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1: 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Il est 20h. Belle soirée. 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
2: L'épée avec laquelle Jésus perce les cœurs, la parabole. Il est dit que parler en parabole signifie s'exprimer de manière imagée, détournée ou obscure. En racontant une courte histoire pour faire comprendre une leçon morale, philosophique ou spirituelle. Il y a une différence entre une fable et une parabole. La fable a souvent pour but premier d'amuser ou de critiquer, dit-on, les travers de la nature humaine. Alors que la parabole vise à transmettre un enseignement moral, spirituel, à portée universelle. La parabole a une dimension plus édifiante. Jean de La Fontaine a principalement utilisé la fable pour divertir, instruire et critiquer la société de son époque à travers des récits animaliers. Jean de La Fontaine utilisait la fable, la critique voilée, en mettant en scène des animaux. Il critiquait le pouvoir, les défauts humains sans risquer la censure. Lorsque Jean de La Fontaine raconte le corbeau et le renard, la morale de cette fable signifie que tout flatteur vit aux dépens de celui qui l'écoute. Il est écrit dans le livre des Proverbes au chapitre 28, verset 23, « Celui qui reprend les autres trouve ensuite plus de faveur que celui dont la langue est flatteuse. » Toujours dans Proverbes chapitre 29, verset 5, il est écrit « Un homme qui flatte son prochain tend un filet sous ses pas. » Mon ami, Jésus n'a jamais utilisé la flatterie. Il parlait en toute vérité. Et certains trouvaient ses paroles dures, disant « Cette parole est dure, qui peut l'écouter ?» Lorsque Jésus parlait en parabole, il utilisait de courtes histoires basées sur la vie quotidienne pour expliquer des vérités spirituelles profondes sur le royaume de Dieu. En agissant ainsi, Jésus provoquait la réflexion chez les uns et les autres pour les obliger à faire un choix. Il rendait accessible l'invisible. Il parlait de manière à ce que le sage, l'intelligent, les docteurs de la loi, comme les paysans, les pêcheurs, les bergers, pouvaient comprendre. Son but était de sauver, de toucher les cœurs les plus endurcis. Lorsque l'Éternel envoya Nathan vers David, Nathan lui parle en parabole. Dans le livre de 2 Samuel au chapitre 12, il dit à David, « Il y avait dans une ville deux hommes, le riche et l'autre pauvre. Le pauvre n'avait rien du tout qu'une petite brebis qu'il avait achetée. Il la nourrissait et elle grandissait chez lui avec ses enfants. Elle mangeait de son pain, buvait dans sa coupe, dormait sur son sein et la regardait comme sa fille. Un voyageur arriva chez l'homme riche. Et l'homme riche n'a pas voulu toucher à ses brebis ou à ses bœufs pour préparer un repas au voyageur qui était venu chez lui. Il a pris la brebis du pauvre et l'a apprêtée pour l'homme qui était venu chez lui. La colère de David s'enflamma violemment contre cet homme et il dit à Nathan, « L'Éternel est vivant, l'homme qui a fait cela mérite la mort. » Il rendra quatre brebis pour avoir commis cette action et pour avoir était sans pitié. Mon ami, David n'hésite pas à demander la plus lourde peine pour cet homme, la mort. La colère envahit son cœur. Et Nathan dit à David,

Ainsi parle l'Éternel. Voici, je vais faire sortir de ta maison le malheur contre toi. Et je vais prendre sous tes yeux tes propres femmes pour les donner à un autre qui couchera avec elle aux yeux de tout Israël et à la face du soleil. David dit à Nathan, j'ai péché contre l'Éternel. Et Nathan dit à David, tu ne mourras point. L'Éternel pardonne ton péché, mais parce que tu as fait blasphémer les ennemis de l'Éternel, en commettant cette action, le fils qui t'est né mourra. Mon ami, nos actions, nos choix et nos paroles ont des conséquences inévitables qui finissent toujours par nous revenir. Il est écrit dans le livre de Galates, chapitre 6, verset 9, « Ne vous y trompez pas, on ne se moque pas de Dieu. Ce qu'un homme aura semé, il le moissonnera aussi. Celui qui sème pour la chair moissonnera de la chair la corruption. Mais celui qui sème pour l'esprit moissonnera de l'esprit la vie éternelle. Ne nous lassons pas de faire le bien, car nous moissonnerons autant convenable si nous ne nous relâchons pas. » Oh mon ami, c'est grâce à cette parabole que Nathan a poussé David à prendre conscience de ce si grand mal qu'il avait fait aux yeux de l'Éternel. C'est alors que David déclare au psaume 51, « J'ai péché contre toi seul et j'ai fait ce qui est mal à tes yeux. » Il dit encore au Dieu, « Crée en moi un cœur pur, renouvelle en moi un esprit bien disposé. Ne me rejette pas loin de ta face, ne me retire pas ton esprit saint. Rends-moi la joie de ton salut et qu'un esprit de bonne volonté me soutienne. J'enseignerai tes voies à ceux qui les transgressent et les pécheurs reviendront à toi. » Mon ami David, celui qui un jour a su faire face à Goliath, le géant qui terrifiait l'armée de Saül, qui avait déclaré « Qui est donc ce Philistin ?» C'était circoncis pour insulter l'armée du Dieu vivant. David, celui qui avait eu cette hardiesse pour déclarer à Goliath « Tu marches devant moi avec l'épée, la lance et le javelot, et moi je marche contre toi au nom de l'Éternel des armées. » Du Dieu de l'armée d'Israël que tu as insulté et qui d'une pierre frappa le Philistin au front et le tua, ce même David insulta plus tard son Dieu en commettant un tel acte. Que celui qui se croit debout prenne garde de tomber. Demeurons donc vigilants et prudents. Jésus utilisait les paraboles pour amener le peuple à bien comprendre les choses en haut. Tous les publicains et les gens de mauvaise vie s'approchaient de Jésus pour l'entendre. Et les pharisiens et les scribes murmuraient, disant, « Cet homme accueille des gens de mauvaise vie et mange avec eux. » Mais Jésus leur dit cette parabole. « Quel homme d'entre vous, s'il a 100 brebis et qu'il en perd une, ne laisse 99 autres dans le désert pour aller après celle qui était perdue, jusqu'à ce qu'il la retrouve. » Lorsqu'il l'a retrouvée, il la met avec joie sur ses épaules. Et de retour à la maison, il appelle ses amis et ses voisins et leur dit « Réjouissez-vous avec moi, car j'ai retrouvé ma brebis qui était perdue. » De même, je vous le dis, il y aura plus de joie dans le ciel pour un seul pécheur qui se repent que pour 99 justes qui n'ont pas besoin de repentance. Pour quelle femme, si elle a 10 drachmes, et qu'elle en perde une, n'allume pas une lampe, ne balaie la maison et ne cherche avec soin jusqu'à ce qu'elle la retrouve. Lorsqu'elle l'a retrouvée, elle appelle ses amis et ses voisines et dit « Réjouissez-vous avec moi, car j'ai retrouvé la drachme que j'avais perdue. » De même, je vous le dis, il y a de la joie devant les anges de Dieu pour un seul pécheur qui se repent. Mon ami, la parabole sert à bien faire comprendre, car elle nous parle de manière pratique en utilisant les choses qui nous entourent et notre manière de fonctionner en tant qu'être humain. Oui, elle est l'épée avec laquelle Jésus perce les cœurs. Jésus utilise le fonctionnement humain pour faire comprendre le fonctionnement divin. Jésus déclare « Je suis venu afin que les brebis aient la vie et qu'elles soient dans l'abondance. » Jean 10, verset 10. Jésus faisait tout afin d'amener l'homme à prendre conscience de son état et de l'amour de Dieu envers lui. Il utilise la parabole du fils prodigue.

pour imaginer l'amour du Père envers son Fils ingrat et le pardon qu'il lui accorde. Il est écrit dans le livre de Luc au chapitre 15, « Ce Fils ingrat, qui était parti de la maison de manière malhonnête, réclamant sa part d'héritage alors que son Père était encore en vie, se retrouva sans rien, abandonné de tous ceux avec lesquels il avait dilapidé tous ses biens. » Rentra en lui-même et se dit « Combien de mercenaires chez mon père ont du pain en abondance et moi, si je meurs de faim, je me lèverai. J'irai vers mon père et je lui dirai « Mon père, j'ai péché contre le ciel et contre toi. Je ne suis pas digne d'être appelé ton fils. Traite-moi comme l'un de tes mercenaires. » Mon ami, ce jeune homme se leva et alla vers son père. Comme il était encore loin, son père le vit et fut ému de compassion. Il courut se jeter à son cou et le baisa. Oh mon ami, quelle joie pour ce père d'avoir retrouvé son fils, en piteux état, mais vivant. Oui mon ami, les publicains et les pharisiens, je dirais, t'es qu'on des têtes moutons tuit à ton diri. Imaginez autres en têtes moutons tuit à ton diri. Dis-y qu'à tuit en 5 minutes, mais têtes moutons règle pour tuit. Alors quand il ouais, diria qui j'a tué, et puis tête mouton en cas grillé en mi-temps diria. Ces pharisiens, t'es raide. Tête t'es raide. Ces pharisiens étaient des durs à cuire, des hommes incrédules, fermant leurs oreilles à la vérité, des hommes orgueilleux, dépourvus de sens, ayant la parole de Dieu sur la langue, mais rognant ce qui en fait la force, l'amour. Mon ami, combien d'entre nous festoyons ensemble, mangeons, buvons ensemble, sans nous soucier de toutes ces brebis perdues que Jésus veut ramener à la bergerie? Combien de drachmes sont perdues dans la maison même, au milieu de nous, et personne ne s'en soucie? Tout simplement parce que nous ne pensons qu'à nous-mêmes. Nous n'avons pas compris le prix d'une âme. Nous n'avons pas compris ce que signifie lorsque membre souffre, tous les autres membres doivent souffrir. Nous ne nous réjouissons pas lorsque l'enfant prodigue est de retour, mais comme les pharisiens, nous les regardons comme un homme, une femme de mauvaise vie. Comme David, laissons Jésus parler à notre cœur et le percer avec cette épée qui est la parole de Dieu. Ne luttons pas contre lui, mais revenons à lui de cœur repentant et contrit. Mon ami, l'heure est grave. Jésus revient. Ne soyons pas dans le rang de ceux qui critiquent pour se donner bonne conscience, comme les pharisiens et les scribes, ni des gens sans intelligence comme le corbeau de Jean La Fontaine, qui se font avoir par la flatterie. Mais sachons faire la différence avec celui qui nous aime en nous parlant en toute franchise. Il est écrit dans Proverbe 27, verset 6, « Les blessures faites par un ami prouvent sa fidélité. » Mais les baisers d'un ennemi sont trompeurs. Il est écrit dans le livre de l'Apocalypse, chapitre 3. Moi, je reprends et je châtie tout ce que j'aime. Aie donc du zèle et repens-toi. Oh, mon ami, Jésus parle tantôt d'une façon, tantôt d'une autre, mais nous ne prenons point garde. Lisons la parole et laissons-nous enseigner par Jésus, notre maître. Il est notre exemple et le Saint-Esprit est là pour nous convaincre. Oui, c'est dans notre vie de tous les jours que Jésus nous parle. C'est avec le chant de coq qu'il a interpellé Pierre et l'a amené à une réelle repentance et une vraie conversion. Oui, ce jour-là, au chant du coq, Pierre pleura amèrement, puis il ne fit jamais plus le même. Mais il devint un disciple engagé pour la cause du maître.

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1: Prions ensemble. Ô Père Saint, Dieu d'Abraham, Dieu d'Isaac, Dieu de Jacob, détruis en nous toute résistance, toute rébellion, toute dureté de cœur. Et comme David, aide-nous à reconnaître notre état devant toi. Et crée en nous un esprit bien disposé. Éclaire notre sentier. Et fais-nous marcher dans tes voies. Nous te le demandons au nom de Jésus. Et pour que ton nom seul soit glorifié à jamais et pour l'éternité. Amen.

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2: Mon ami, es-tu perdu? Jésus t'appelle. Reviens à lui. C'est pour un temps comme celui-ci dans ta vie qu'il a payé le prix en mourant sur la croix de Golgotha. Va à lui, tel que tu es, et il te réhabilitera. Je te souhaite bon courage, mon ami, sur les routes de la vie.
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1: C'est Espérance FM. Il est 21h. Belle soirée. 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
1: C'est Espérance FM. Il est 22h. Belle soirée. 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
1: C'est Espérance FM. Il est 23h. Belle soirée. 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

Comment s'est passée ta journée? Quelle a été bonne ou peut-être moins bonne? Je t'invite ce soir à te détendre et à emprunter le chemin de la paix.

un chemin de louange. Louange au cœur de la nuit avec moi ce soir. Et je t'invite, où que tu sois, à être sûr de la présence de Dieu près de toi. Qu'importe les chemins de vie par lesquels tu passes, Jésus est près de toi. Que ce soit en tout cas peut-être de difficultés que tu traverses, des difficultés peut-être relationnelles, ou des difficultés professionnelles, ou peut-être le poids ou la charge des responsabilités familiales pèse, et tu as peut-être du mal à trouver le sommeil, sache que Dieu est là près de toi. Pour commencer, je t'invite à écouter la lecture du psaume 66. Faites à Dieu une ovation, gens du monde entier. Célébrez par vos chants son nom glorieux. Honorez-le par vos louanges. Dites à Dieu combien ce que tu fais est impressionnant. Face à ton immense puissance, tes ennemis abandonnent toute fierté. Que les gens du monde entier s'inclinent jusqu'à terre devant toi. Qu'ils te célèbrent par leurs chants. Oui, qu'ils te célèbrent, Seigneur. Venez voir ce que Dieu a fait pour les humains. Son exploit est impressionnant. Il a mis la terre à sec. On passe le fleuve à pied. Soyons en joie pour ce haut fait. Il règne avec énergie pour toujours. Des yeux, il surveille les nations. Que les rebelles ne fassent pas les fiers. Peuple, remerciez notre Dieu. Louez-le à pleine voix. Il nous a fait entrer dans la vie. Il nous a préservé des faux pas. Ô Dieu, tu nous as éprouvés. Tu nous as passés au creuset comme l'argent. Tu nous as mis en difficulté. Tu nous as accablés de détresse. Tu as laissé des hommes nous passer à cheval sur la tête. Nous avons dû traverser le feu et l'eau. Mais tu nous as tirés de là et soulagés. J'entre dans ton temple pour t'accorder des sacrifices, pour tenir les promesses que je t'ai faites. Celle-là même que j'ai prononcée quand j'étais dans la détresse. Je t'offre des bêtes grasses et des béliers. Je prépare un taureau et des boucs. Sur l'autel, ils vont être consumés et leur fumée montera jusqu'à toi. Vous tous, les fidèles de Dieu, venez, écoutez. Je vous raconterai ce qu'il a fait pour moi. Je l'ai appelé à mon secours, déjà prêt à proclamer sa grandeur. Si j'avais eu des intentions coupables, le Seigneur ne m'aurait pas écouté. Mais voilà, Dieu a écouté. Il a été attentif à ma prière. Merci à Dieu. Il n'a pas écarté ma prière, il ne m'a pas privé de sa bonté.

son soutien, lors même que nous traversons des chemins tortueux ou difficiles. Il nous rappelle qu'il est là, qu'il est présent. Et au travers des difficultés, des doutes, il est comme un phare qui nous éclaire sur notre chemin. Alors, l'hymne et louange 92 le dit comme un phare sur la plage perçant l'ombre de la nuit. Eh bien, l'amour de Dieu dans l'orage cherche l'homme et le conduit. Oui, parce que dans nos attitudes, parfois, l'être humain est rebelle. On cherche des chemins, on prend parfois des chemins tortueux, des chemins qui parfois nous semblent bons, mais les proverbes nous disent que telle voie paraît droite à un homme, mais son issue, c'est la voie de la mort. Et lorsqu'on se met sous l'égide de Jésus, eh bien, lui, il est ce phare.

Oui, Jésus est comme ce phare qui nous éclaire dans notre périple terrestre lorsque nous naviguons au travers des flots de cette vie, que nous pouvons traverser des tempêtes, mais il est notre phare et il est vraiment tout pour nous. Jésus, tu es tout pour moi. C'est un merveilleux chant que j'ai découvert et c'est Morgane Coulard qui nous l'interprète. Jésus, tu es tout pour moi.

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1: Oh, quelle merveilleuse mélodie! Jésus, tu es tout pour nous, et lorsque, en tout cas, on découvre ce que Jésus a fait dans son ministère sur cette terre, il est vraiment le chemin, celui par lequel nous devons passer. C'est lui qui nous a montré la manière de faire, de vivre, de parler. Et lorsque nous empruntons ce chemin, eh bien, nous sommes heureux. Et je voudrais vraiment réitérer et t'inviter aussi avec moi, cher ami auditeur, eh bien, si tu connais Jésus, à lui dire: Seigneur, je veux te suivre partout. Cela sous-entend aussi que, ben, on s'est donné à lui et qu'on veut suivre ses traces, faire comme il a fait, marcher dans ce cheminement d'amour, de paix, de libération, de guérison pour les autres. Et ce chant de l'hymne et louange au numéro 500, eh bien, atteste de ce cri, de cette affirmation: Jésus, je te suivrai partout. Et c'est ce que je t'invite à chanter avec moi, si tu connais, cher ami auditeur.

Cher ami auditeur, si tu nous rejoins, tu es à Louange au cœur de la nuit. Et c'est avec plaisir que je partage avec toi ces chants de louange, ces mélodies et ces chants, qu'ils remplissent ton cœur de paix, qu'ils remplissent ton cœur de joie, qu'ils remplissent ton cœur de sérénité, en sachant que Jésus est le seul chemin. Jésus est paix. My Peace. C'est un morceau instrumental que je t'invite à écouter de Maranatha Music.

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1: Je t'invite maintenant à retourner en enfance, à voir ce cœur d'enfant avec l'histoire qui va suivre. C'est l'histoire d'un cheval qui rêvait de liberté. C'est une histoire simple mais belle, dans laquelle un cœur d'enfant, un cœur d'adulte peut se reconnaître. Il était une fois, dans une belle prairie verdoyante, un cheval noir.

s'appelait Gaz. Il était le plus rapide de tous les chevaux de la prairie et aimait sentir le vent dans sa crinière. Mais il était aussi très triste car il ne pouvait pas quitter la prairie et ses barrières. Il rêvait de liberté et d'aventure. Un jour, alors que Pégase broutait tranquillement dans de l'herbe, il entendit un bruit étrange. C'était un vieux corbeau qui volait péniblement dans le ciel. Il avait une patte cassée et avait besoin d'aide. Pégase ne savait pas quoi faire, mais son cœur lui dit qu'il devait aider le corbeau. Il s'approcha de lui et lui demanda ce qui n'allait pas. Le corbeau expliqua qu'il avait besoin d'un endroit sûr pour se reposer et guérir. Pégase comprit et l'emmena dans une petite grotte qu'il avait découverte lors d'une de ses escapades. Il s'occupa du corbeau pendant plusieurs jours jusqu'à ce qu'il guérisse complètement. Le corbeau fut très reconnaissant et lui dit qu'il avait un pouvoir magique, celui de rendre les rêves réels. Pégase était très intrigué par le pouvoir magique du corbeau. Il lui demanda comment il pouvait utiliser ce pouvoir pour réaliser son rêve de liberté. Le corbeau lui répondit qu'il devait trouver une clé magique qui se trouvait dans une caverne au-delà de la montagne. Pégase ne savait pas comment y arriver, mais il se mit en route. Il traversa la forêt, la rivière et les montagnes enneigées. Il était fatigué et avait peur, mais il savait qu'il devait continuer. Enfin, il arriva devant la caverne. Il y avait une grande porte en pierre sur laquelle était inscrite une énigme. Pour entrer, il te faut trouver la clé. Mais pour la trouver, il faut la chercher. Cherche donc la clé pour entrer. Pégase réfléchit et se souvint des paroles du corbeau. Le pouvoir de rendre les rêves réels. Il se mit à rêver de la clé. Et soudain, elle apparut dans sa main. Il ouvrit la porte et entra dans la caverne. Pégase avança dans la caverne et arriva devant un lac. Au milieu du lac, il y avait une île et sur cette île, il y avait un arbre magique. L'arbre avait des feuilles d'or et des fruits en forme d'étoiles. Pégase comprit que l'arbre était la clé pour réaliser son rêve de liberté. Il s'approcha de l'arbre et vit une inscription. Pour obtenir la liberté, il te faut donner de toi-même. Donne une de tes crinières pour obtenir la liberté. Pégase hésita un instant, mais il se souvint de l'aide que le corbeau lui avait apportée. Il prit une mèche de sa crinière et la déposa sur l'arbre. Soudain, l'arbre se mit à briller et une lumière éblouissante l'enveloppa. Quand la lumière s'estompa, Pégase se rendit compte qu'il était différent. Il était devenu un cheval ailé, capable de voler dans les airs. Il était enfin libre. Il remercia le corbeau et l'arbre magique pour leur aide précieuse. Il retourna dans la prairie et vola dans le ciel heureux et libre. L'histoire de Pégase nous enseigne que chaque rêve peut devenir réalité.

0: si on croit en soi et qu'on a le courage de se donner pour les réaliser. Pégase a dû faire des choix difficiles et surmonter des obstacles pour réaliser son rêve, mais il l'a fait avec succès. Nous devons tous apprendre à être courageux et à travailler dur pour atteindre nos objectifs et à aider les autres quand nous le pouvons. Grâce à cela, nous pourrons accomplir de grandes choses dans notre vie. Et oui, le chemin de cette vie, c'est de pouvoir se donner aux autres. Être courageux, persévérer, tout cela, c'est le cheminement de la vie.
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0: Cher ami auditeur, Jésus est venu sur terre, il a cheminé en montrant qui il était, ce qu'il a fait. Toujours dans l'objectif de sauver l'humanité, et il a atteint son objectif. Et conscient, en tout cas de cette puissance qui s'exerce au travers de la croix, par le sang du Christ qui a été versé, tu peux avancer fermement vers ta destinée. C'est vraiment ce que le prochain chant signifie, exprime. Et je souhaite que quel que soit ce que tu traverses, que tu puisses savoir que Jésus est le chemin. Et qu'au travers de la croix, de son sang versé pour toi, eh bien, ton cheminement sur terre a un sens, qu'il se tient près de toi, et tout simplement, tu dois marcher dans ses pas. Alors, c'est le chant de Exo.

Oui, vraiment, par le sang du Christ, nous avons tout pleinement et nos péchés sont effacés. Nous sommes libres, nous pouvons cheminer fermement et tranquillement vers notre destinée. Je t'invite à écouter maintenant a cappella dans le titre « He leads me ». Il me guide, il me conduit. A cappella.

autre chant de l'hymne et louange qui dit qu'il m'est doux de suivre sa trace, qu'il m'est doux de suivre Jésus. Et qu'en me dirigeant par sa grâce, eh bien, j'emprunte la route des cieux. C'est le numéro 64 de l'hymne et louange.

auditeurs, nous arrivons quasiment au terme de notre émission Louange au cœur de la nuit. Je t'invite à écouter un dernier morceau instrumental. God Will Make a Way de Don Moen. C'est un morceau instrumental.

0: Cher ami auditeur, je vais clore ce moment avec quelques citations en guise de réflexion. La première est de Charles Spurgeon. Jésus-Christ n'a pas seulement montré le chemin, il est le chemin. Christ est le chemin que nous devons suivre, la vérité que nous devons croire et la vie que nous devons espérer. C'est de Saint Augustin. Voilà, nous arrivons au terme de notre émission Louange au cœur de la nuit. Et j'espère, cher ami auditeur, que tu as pu savourer ce moment rempli de mélodies pour réjouir ton cœur, pour t'accompagner. Et je souhaite réellement que tu puisses trouver en Dieu ton seul et unique chemin, en Jésus, celui qui est la vie. Vraiment, cher ami auditeur, j'ai été heureuse de passer ce moment avec toi, ce moment de louange. Et souviens-toi, qui que tu sois, où que tu sois, Dieu t'aime. Il ne sommeille ni ne dort. Et il est toujours près de toi. C'était Louange au cœur de la nuit avec Dina. Je te souhaite de passer une agréable nuit à l'écoute de nos émissions.
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Seigneur, montre-moi le chemin que tu veux, je le suivrai jusqu'au bout. Rends-moi intelligent pour obéir à ta loi, pour la respecter de tout mon cœur. Conduis-moi sur le chemin de tes commandements, j'y trouve mon plaisir. Fais que mon cœur s'attache à tes ordres et non pas à l'argent. Détourne mes yeux des choses sans valeur et fais-moi vivre comme tu le demandes. Accomplis pour moi, ton serviteur, ce que tu as promis à ceux qui te respectent. Protège-moi des insultes qui me font peur. Ce sont tes décisions qui sont bonnes. Oui, j'aime tes exigences, puisque tu es juste. Fais-moi vivre.

Jeune garçon, un de mes passe-temps préférés était la chasse aux grenouilles. J'ignorais tout de leur remarquable capacité visuelle, leur permettant de m'éviter si facilement. Plus tard, j'ai appris que le champ optique de la grenouille ressemble à un tableau noir tout propre, et que les seules images qu'elle reçoit sont celles des objets qui la concernent, directement. Jamais distrait par des choses insignifiantes, ces petits amphibiens sont uniquement conscients de l'essentiel et de ce qui pourrait être dangereux pour eux. Dans la vie chrétienne, nous nous préoccupons souvent des choses vaines de ce monde. Nous laissons les préoccupations matérialistes et insignifiantes encombrer notre vie au point de perdre la perspective des choses durables. Dans notre texte, le psalmiste demande à Dieu de l'aide pour fixer son attention sur ce qui est bon et durable. Les paroles du Seigneur ne devraient pas quitter nos yeux, mais toujours être présentes dans notre cœur. Alors, notre champ de vision sera débarrassé de tout ce qui est inutile, et nous verrons clairement ce que Dieu veut que nous fassions. Le péché vous distrait-il au point que vous ne savez plus discerner ce qui est réellement important? Dans ce cas, tirez une leçon du tableau noir de la grenouille. Et portez vos yeux sur Christ et sa volonté pour votre

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2: Bonjour, auditeurs d'Espérance FM. Nous sommes ensemble dans Cœur à cœur en prière. Approchons-nous donc avec assurance du trône de la grâce. Aujourd'hui, nous exalterons Jésus-Christ, notre Seigneur. Je veux, pécheur, sauvé par grâce, exalter Jésus en ce jour. Chanter son ineffable amour. Sur la croix, Jésus-Christ, tu as porté toutes mes iniquités. Ton sang a coulé pour moi, pour que tu sois mon divin sauveur. À toi, je m'abandonne enfin. Plus de larmes, plus de combats, plus de lassitude. La paix de Jésus brille sur mon chemin, car tu poses sur moi ta main bénie. Jésus-Christ, tu purifies, tu nettoies mon âme. Devant la nudité de mon âme, revêts-moi de ta justice. Prince de paix, passe encore pour me bénir. Éternellement, mon âme veut vivre avec toi, mon sauveur, mon divin maître, dans ta justice et dans ton amour. Je t'exalte, Seigneur Jésus, d'être dès maintenant.

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0: Dieu. La Bible familiale aux éditions Vie et Santé, lue par Christine.
1: Jalousie entre frères et sœurs. Les journées qui suivirent ne furent pas non plus de tout repos pour Moïse. À peine le peuple s'était-il calmé que ses propres frères et sœurs commencèrent à se plaindre et à le calomnier. Moïse fut certainement très peiné, car il aimait beaucoup Aaron et Marie, et il n'y avait jamais eu de dispute entre eux. Sa grande sœur avait veillé sur lui alors qu'il était tout petit et pleurait dans sa corbeille au milieu des roseaux. Et son frère, il avait courageusement plaidé avec lui auprès du Pharaon pour qu'il délivre les Israélites de l'esclavage. Qu'était-il donc arrivé à Marie et à Aaron? On aurait dit qu'ils cherchaient un prétexte pour critiquer Moïse. Ils commencèrent par lui reprocher d'avoir épousé une femme qui n'appartenait pas à leur peuple. En effet, Séphora était originaire de Madian, et comme tous les gens de ce pays, elle avait le teint foncé. Peut-être Marie et Aaron s'étaient-ils déjà moqués plus d'une fois de sa couleur de peau, ce qui était vraiment injuste et méchant de leur part. Ils soulevèrent ainsi le peuple contre Moïse en déclarant « Moïse affirme qu'il est le seul à connaître la volonté de Dieu. Il se prend pour quelqu'un d'important, mais Dieu, ne nous a-t-il pas parlé à nous aussi ?» Ils disaient cela parce qu'ils étaient jaloux de leurs frères. Mais Moïse ne s'était jamais cru plus important que les autres parce que Dieu lui parlait. Non, Moïse a toujours été très modeste. Alors Moïse réfléchit longuement à ce qu'il allait faire, car il ne voulait pas se brouiller avec son frère et sa sœur. Avait-il passé trop peu de temps avec eux? Que devait-il leur répondre? Et qu'allait-il devenir si le peuple tout entier s'en prenait à lui? Comme il ne voulait pas de dispute, il ne dit rien. Mais Dieu avait entendu ce que Marie et Aaron avaient dit à Moïse. Et Dieu ordonna « Venez tous les trois à la tente sacrée !» Ils y allèrent en se demandant ce qui allait arriver. Lorsqu'ils furent près du sanctuaire, ils virent la colonne de fumée descendre sur eux comme si elle voulait les envelopper pour qu'ils soient seuls avec Dieu. Puis la voix de Dieu se fit entendre. Aaron et Marie s'avancèrent craintivement. « Écoutez bien ce que j'ai à vous dire, » continua Dieu. « Je parle aux hommes de différentes manières. Lorsque je veux m'adresser à un prophète parmi le peuple, je lui montre quelque chose de spécial, ou bien je lui parle dans un rêve. Mais ce n'est pas le cas avec Moïse, car il est mon fidèle serviteur, à qui j'ai confié la garde de mon peuple. C'est pourquoi je ne lui parle pas au moyen d'un rêve, mais directement. Comment osez-vous l'attaquer et soulever le peuple contre lui ? » Après ces paroles, Dieu s'éloigna, rempli de colère, et le nuage de fumée disparut. Marie et Aaron étaient consternés. Ils avaient honte, car ils avaient compris que leur médisance n'avait pas seulement vexé leur frère, mais a aussi offensé Dieu. Soudain, Marie s'écria « Oh, regardez ma peau, elle est toute blanche, j'ai la lèpre !» La lèpre est une terrible maladie. Elle se manifeste d'abord par des taches blanches sur la peau. Puis, les mains et les pieds deviennent insensibles et meurent peu à peu.

0: C'est une maladie contagieuse qui était incurable à l'époque. Les lépreux devaient quitter le camp et finir leur vie seuls dans le désert. La famille et les amis leur apportaient à manger et à boire, ainsi que des vêtements propres. Mais lorsque quelqu'un s'approchait, le lépreux devait crier « Lépreux ! Lépreux !» pour avertir de sa présence. Moïse et Aaron regardèrent leur sœur et virent qu'elle avait la lèpre. Marie éclata en sanglots. Comment Dieu pouvait-il la punir aussi sévèrement? Aaron supplia Moïse, « Pardonne-nous, je t'en prie, nous avons été injustes envers toi et avons mal agi. » Mais que Marie ne meure pas de cette terrible maladie. Moïse, qui avait été profondément vexé par les accusations de sa sœur, s'agenouilla et implora Dieu, « Ô Seigneur, guéris-la, je t'en prie. » Elle guérira, promit Dieu, mais elle restera 7 jours en dehors du camp afin que cela lui serve de leçon. Après cela, elle sera rétablie et pourra revenir dans le camp. Marie resta donc une semaine seule dans le désert. Moïse et Aaron l'ont certainement accompagnée une partie du chemin pour lui dire au revoir. Et lorsque les 7 jours se furent écoulés, ils eurent la joie de retrouver leur sœur qui était guérie.
1: C'était un extrait de la Bible familiale Entre les mains de Dieu aux éditions Vie et Santé.

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1: Chapitre 3. Des rats, hurlai-je. Écoutez, regarde là-bas, j'ai vu des rats. Horrifié, je montrai un grand terrain envahi de mauvaises herbes derrière notre bâtiment. Ils sont plus gros que des chats. Oh, pas si gros, riposta Curtis, essayant de se montrer plus adulte. Mais ils sont sûrement mauvais. Rien à Détroit ne nous avait préparé à une vie dans un appartement de Boston. Des armées de cafards sillonnaient la chambre. Il était impossible de s'en débarrasser, quoi que fît maman. Pour moi, les hordes de rats étaient plus effrayantes encore, même si elles ne s'approchaient jamais. La plupart vivaient dehors, dans les mauvaises herbes ou dans des tas de détritus. Mais de temps en temps, particulièrement par temps froid, les rats déferlaient dans le sous-sol de notre bâtiment. « Je ne vais pas là-bas tout seul, » dis-je, inflexible, plus d'une fois. J'avais peur de descendre tout seul dans le sous-sol. Et je n'aurais pas bougé, à moins que Curtis ou Oncle William ne vînent pas avec moi. Parfois, des serpents sortaient des herbes pour glisser le long des trottoirs. Un jour, un gros serpent rampa jusque dans notre sous-sol et quelqu'un le tua. Les jours suivants, tous les enfants parlèrent de serpent. Tu sais, un serpent est entré dans un de ces bâtiments derrière nous l'an dernier et il a tué 4 enfants pendant qu'ils dormaient, dit un de mes camarades de classe. Il t'avait tout cru, renchérit un autre. Mais non, dit le premier en riant. En fait, il te pique et après, tu meurs. Il raconta ensuite une autre histoire à propos de quelqu'un qui avait été tué par un serpent. Ces histoires n'étaient pas vraies, bien sûr. Mais à force de les entendre si souvent, je devins prudent, apeuré et toujours sur mes gardes. Beaucoup d'ivrognes et de types sous traînaient dans le coin et nous étions tellement habitués à voir des débris de verre, des tas de détritus, des bâtiments délabrés et des voitures faire la course dans la rue que bientôt nous nous adaptâmes à ce nouveau mode de vie. En quelques semaines, tout cela finit par sembler normal et raisonnable. Personne ne fit jamais la remarque. Ce n'est pas comme ça que vivent des gens normaux. Une fois de plus, c'était l'esprit de famille, renforcé par les avéries, qui m'empêcha de m'inquiéter de notre qualité de vie à Boston. Bien sûr, maman travaillait constamment. Elle avait rarement du temps libre, mais elle le passait avec Curtis et moi, ce qui compensait les heures où elle n'était pas là. Maman commença à travailler pour des gens riches, veillant sur leurs enfants ou effectuant des travaux domestiques. « Tu as l'air fatigué, » dis-je un soir, comme elle rentrait dans notre petit appartement. Il faisait déjà nuit et elle venait de passer une longue journée à faire 2 petits boulots, tous les 2 mal payés. Elle se cala dans la chaise, bien rembourrée. « Oui, je crois bien que je le suis, » dit-elle en retirant ses chaussures. Son sourire me caressa. « Qu'as-tu appris à l'école aujourd'hui ?» demanda-t-elle. « Peu importe son état de fatigue, si nous étions encore debout quand elle rentrait à la maison, elle ne manquait jamais de nous demander des nouvelles de l'école. Plus que tout, son intérêt pour notre éducation commença à me donner l'impression qu'elle considérait l'école comme quelque chose d'important. J'avais toujours 8 ans quand nous déménageâmes à Boston. J'étais un enfant sérieux parfois, réfléchissant de temps à autre à tous les changements survenus dans ma vie. Un jour, je me dis, avoir 8 ans est fantastique, car quand tu as 8 ans, tu n'as aucune responsabilité. Tout le monde prend soin de toi et tu peux jouer et t'amuser. Mais je me disais aussi, ça ne sera pas toujours comme ça. Je vais donc profiter de la vie maintenant. Abstraction faite du divorce, la meilleure partie de mon enfance se situe l'année de mes 8 ans. Premièrement, Ce Noël-là fut le plus spectaculaire de ma vie. Curtis et moi avions passé un moment merveilleux à courir les magasins. Puis notre tante et notre oncle nous submergèrent de jouets. Essayant de compenser la perte de notre père, ma mère nous gâta plus qu'elle ne l'avait jamais fait. Un de mes cadeaux favoris fut le modèle réduit de la Buick 1959 à friction. Mais la panoplie de chimistes l'emporta même sur la Buick. Jamais je n'avais eu un jouet qui m'ait autant intéressé. Je passais des heures dans la chambre à m'amuser avec, suivant les indications et enchaînant les expériences. Je regardais le papier pH viré au bleu et au rouge. Je fabriquais d'étranges concoctions que je regardais avec fascination lorsqu'elles devenaient effervescentes, mousseuses ou changeaient de couleur. Quand une de mes préparations emplissait tout l'appartement d'une odeur de pourri, ou pire, je riais à m'en tenir les côtes.

0: Deuxièmement, j'eus ma première expérience religieuse. Nous étions des adventistes du septième jour. Et un samedi matin, à l'église de l'avenue Burns, à Détroit, le pasteur Ford illustra son sermon par une histoire. Conteur né, il nous raconta l'histoire d'un médecin missionnaire et de sa femme pourchassés par des brigands dans un lointain pays. Ils se faufilèrent à travers les arbres et les rochers, essayant de garder une longueur d'avance sur les bandits. Finalement, haletant d'épuisement, le couple s'arrêta net au bord d'un précipice. Ils étaient piégés. Soudain, juste au sommet de la falaise, ils virent une petite cassure dans le rocher, une fente juste assez grosse pour s'y glisser et s'y cacher. Quelques secondes plus tard, lorsque les hommes atteignirent le sommet de l'escarpement, ils ne purent trouver le docteur et sa femme. Ils n'en croyaient pas leurs yeux. Le couple avait tout bonnement disparu. Après les avoir maudits, ils quittèrent les lieux. Alors que j'écoutais, les images devinrent tellement réalistes que je me sentis pourchassé à mon tour. Le pasteur ne cherchait pas les effets dramatiques, mais j'étais captivé, vivant l'aventure comme si c'était moi que les méchants hommes essayaient de capturer. Je me vis poursuivi, ma respiration faiblie avec la panique, la peur et le désespoir du couple. Finalement, quand les bandits partirent, je soupirai, soulagé d'être sauf. Le pasteur Ford parcourut du regard l'assemblée des fidèles. Le couple était abrité et protégé, nous dit-il. Ils étaient cachés dans la fissure de la roche et Dieu les a protégés du mal. Une fois le sermon terminé, nous commençâmes à chanter les cantiques. Ce matin-là, le pasteur avait choisi le cantique qui dit « Il a caché mon âme dans la fissure de la roche ». Il construisit son sermon à partir de l'histoire du missionnaire et expliqua notre besoin de trouver refuge dans la fissure de la roche, dans le salut que l'on trouve en Jésus-Christ. « Si nous avons la foi dans le Seigneur, dit-il, balayant du regard les visages des fidèles, nous serons toujours sauvés. » Sauvés en Jésus-Christ. Comme j'écoutais, je réalisais combien Dieu avait merveilleusement pris soin de ces gens qui voulaient le servir. Je vivais l'histoire de ce couple à travers mon imagination et mes émotions et je pensais, c'est exactement ce que je devrais faire, m'abriter dans la fissure du rocher. Bien qu'âgé de 8 ans, ma décision semblait parfaitement naturelle. D'autres enfants de mon âge se faisaient baptiser et se joignaient à l'église. Bouleversé, je répondis à ce message et à la musique qui m'avait ému. Lorsque le pasteur Ford demanda si quelqu'un voulait se tourner vers Jésus-Christ, Curtis et moi, nous nous avançâmes. Quelques semaines plus tard, nous étions tous les deux baptisés. J'étais au fond un enfant gentil et je n'avais rien fait de particulièrement mauvais. Pourtant, pour la première fois de ma vie, je savais que j'avais besoin de l'aide de Dieu. Les 4 années suivantes, j'essayais de me conformer à l'enseignement que je recevais à l'église. Ce matin-là, un autre fait important marqua ma vie. Je décidai de devenir médecin missionnaire.
1: C'était « Les mains du miracle » de Ben Carson, raconté par Rachel.
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1: Il est 4h.
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2: Autour d'une table, la joie d'être aimé. Une pleine lune de printemps illumine la table dressée. Sous sa lumière tiède, les objets prennent une apparence différente, plus réelle et plus profonde. Le pain semble plus vivant, plus semblable à la main qui le coupe. Le vin paraît plus rouge, de rouge sang. Tous se taisent au cours de ce dîner étrange, chargé de présages. C'est la dernière fois que les 12 sont réunis, mais ils ne le savent pas. Entre confidence et silence, Jésus prolonge le mystère de cette veillée intime. Jamais ils n'ont eu le sentiment d'être aussi unis, ni aussi menacés par la séparation. Jamais ils n'ont tant apprécié la compagnie de l'être que pour la première fois ils craignent de perdre. Jésus regarde ses amis et déclare soudain : la main de celui qui va me livrer est ici à cette table. Matthieu 26, 17 à 35, Marc 14, 12 à 26, Luc 12, 7 à 30, Jean 13, 1 à 38. Un frisson parcourt le groupe pendant que chacun à son tour examine ses mains. Les mains de Nathanaël, sincères, franches, simples, habituées à se joindre dans la prière. Des mains qui étaient déjà en prière la première fois que Jésus le vit sous le figuier. Marc 3, 16 à 19. Les mains d'André, fortes, calleuses, tannées par le soleil et la mer, des mains actives de marin. Marc 1, 16. Les mains de celui qui aime apporter son aide partout et en toutes choses pour distribuer le pain, multiplier pour conduire les autres au Christ. Jean 6, 8 et 9. Les mains de Jean, très jeune, inquiète, sensible, pas encore endurcie par la vie. Jésus regarde avec tendresse ses mains crispées et nerveuses qui reposent près de lui. Jean 6, 8 et 9. Des mains inexpérimentées qui commettront encore bien des erreurs, mais qui par la suite, purifiées par l'attachement à Jésus, se consacreront à l'évangile de la lumière, de la vérité et de l'amour. Les mains de Jacques, brusques, énergiques, resserrées en poing fermé sous la table. Des mains ambitieuses qui veulent saisir si fort les bénédictions divines qu'elles ont osé réclamer la meilleure place à côté de son trône. Les mains courageuses du premier apôtre martyr, de celui qui savait par expérience que le royaume des cieux est pris d'assaut et ce sont les valeureux qui s'en emparent. Marc 1, 29 à 30. Le regard de Jésus se pose sur les mains de Matthieu, des mains d'intellectuels habitués à écrire, fines, soignées, habiles, accoutumées à compter l'argent, à noter méthodiquement, à bien calculer, des mains qui abandonnèrent un jour la caisse pour la plume et écrivirent l'évangile le plus long. Les mains de celui qui mit ses talents au service de Jésus, qui osa dire oui quand celui-ci lui demanda de le suivre. Matthieu 9, 9 à 13. Jésus observe maintenant les mains de Pierre. Des mains d'hommes mariés, usées, peut-être noueuses, endurcies par le travail, impulsives, promptes à menacer, à frapper fort. Jean 18, 10 et 11. Des mains qui s'agiteront énergiquement ce matin-là dès l'aube pour renier Jésus, mais qui ensuite, lavés par les larmes du repentir, se consacreront au service du Christ et seront un jour aussi doués sur une autre croix. Regardez ses mains. C'est le tour de Simon. Comment décrire ses mains? Certains le surnomment Simon le Zélote, c'est-à-dire le terroriste. Des mains criminelles à la table du Seigneur? ont-elles tué quelqu'un? D'autres le surnomment le cananiste, c'est-à-dire le patriote, le partisan. Les mains de quelqu'un qui aurait pu devenir un héros au service de la patrie, mais qui préfère l'incognito du service de Dieu. Les mains d'un homme qui reste jusqu'au bout fidèle à ses convictions. Les mains de Philippe, le citoyen universel, celui qui a de nombreuses relations et à qui on fait appel quand on veut connaître quelqu'un d'important, celui qui sert d'interprète aux étrangers, celui qui cherche Jésus, celui qui cependant, au moment de s'engager, doute de ses possibilités et hésite devant l'action, des mains qui savent accueillir les gens, mais qui tremblent quand quelqu'un vient leur demander de l'aide spirituelle. Les mains de celui qui voulait voir Dieu et qui le découvrit en Jésus. Jean 14, 8 à 10. 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

C'est un réel plaisir de te retrouver pour ce petit clin d'œil que je t'adresse d'ailleurs avec beaucoup d'amour. Peut-être que tu ne sais plus quoi penser avec toutes ces connaissances contradictoires qui augmentent dans tous les domaines. Que faut-il faire? Que ne faut-il pas faire? Qui croire? Qui ne pas croire? La montée de la connaissance semble devenir un vrai casse-tête au point d'en perdre le nord. Peut-être n'oses-tu plus avoir de certitude. Peut-être n'oses-tu plus affirmer tes propos, tes croyances, tes pensées. Peut-être n'affirmes-tu plus avec force tes choix au grand jour.

et elle éclaire tous ceux qui sont dans la maison. Alors notre bataille au quotidien est d'ordre spirituel, sur les valeurs, sur les principes, sur le sens de la vie. N'es-tu pas aussi le garant de la vie que Dieu donne, mine de rien? Alors l'heure n'est pas à la réserve ou à la crainte. Ose faire la bonne différence sur cette terre en exprimant les valeurs divines afin d'être, mine de rien, une lumière pour ceux qui te regardent et qui t'écoutent. J'aurai plaisir à te retrouver pour un autre clin d'œil. D'ici là, prends soin de toi.

0: toi qui t'emmène à Jésus.
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2: Laisse entrer le roi de gloire. Mais qui est le roi de gloire? Le connais-tu? Son nom, c'est Emmanuel, Dieu avec nous. Jésus, le fils du Très-Haut. Il est le roi des rois. Il est le chef de l'armée céleste. Il est le rocher des siècles. Il est le pain de vie. Il est notre salut. Il est notre avocat auprès du Père, le seul médiateur entre Dieu et les hommes. Oh mon ami, toi qui écoutes en ce matin, crois-tu qu'il est venu un jour sur la terre, qu'il est mort sur une croix afin de sauver la race humaine de la malédiction du péché, et qu'il est ressuscité des morts, et qu'il reviendra comme il est parti pour chercher ses enfants et les prendre avec lui pour vivre dans l'éternité? Crois-tu cela? Ou désires-tu apprendre à le connaître? Ou as-tu décidé de tout rejeter en bloc? Mon ami, tu n'es pas né par hasard. Comme la fleur qui un matin s'ouvre et meurt le soir, tu es né et un jour tu mourras. Tu dois apprendre à connaître Jésus pour toi-même. Es-tu jeune? Tu ne le demeureras point. Car un jour, tu vieilliras. As-tu atteint l'âge de la vieillesse? Sache qu'un jour, tu mourras. Mais sache qu'après la mort, viendra le jugement. Il est écrit dans le livre de Matthieu, au chapitre 25, « Lorsque le Fils de l'homme viendra dans sa gloire, avec tous ses anges, il s'assiera sur le trône de sa gloire. Toutes les nations seront assemblées devant lui. » Il séparera les uns d'avec les autres comme le berger sépare les brebis d'avec les boucs. Oh mon ami, l'Ecclésiaste déclare, il y a un temps pour tout. Un temps pour toutes choses sous les cieux. Un temps pour naître et un temps pour mourir. Un temps pour lancer des pierres et un temps pour ramasser des pierres. Un temps pour se taire et un temps pour parler. Ne te crois pas en terre conquise, car tu n'es que de passage sur cette terre. Le psalmiste déclare dans le psaume 119 au verset 19, « Je suis un étranger sur la terre, ne me cache pas tes commandements. » Il dit encore, « Tes mains m'ont crié, elles m'ont formé, donne-moi l'intelligence pour que j'apprenne tes commandements. » Oh mon ami, il est écrit dans le livre de l'Apocalypse, au chapitre 3, verset 20, « Voici, je me tiens à la porte et je frappe. Si quelqu'un entend ma voix et ouvre la porte, j'entrerai chez lui. Je souperai avec lui et lui avec moi. » Mon ami, lorsque le maître reviendra, il séparera les brebis d'avec les boucs. Le bouc possède des cornes puissantes, une barbe bien développée sous le menton. Il dégage une odeur très forte. Le bouc dans la Bible symbolise le péché, l'expiation et le jugement. La brebis, dit-on, vit en troupeau. Elle est de nature calme et peu agressive. Elle est attentive à son agneau. Elle a besoin de rester en groupe pour se sentir en sécurité. On dit encore que la brebis est un animal indispensable pour les sociétés humaines depuis des milliers d'années. Que ce soit pour sa laine, son lait ou sa viande. Elle a nourri et habillé des générations. Mon ami, il vaut mieux pour nous d'être considérés comme une brebis plutôt qu'un bouc. La brebis symbolise la douceur, l'obéissance, l'innocence et une confiance totale en l'autorité supérieure. Excusez-moi, dit de notre patois, lorsque nous disions « Messier, il a senti comme un bouc », nous savons ce que cela signifie. L'odeur de cette personne qui n'est pas agréable. Et nous avons du mal à le lui dire, de peur de vexer cette personne, de l'attrister. Mais faisons-nous bien de ne rien dire. Parfois, cette personne ne sait même pas que son odeur dérange. Parfois, elle traverse une période difficile et se néglige tout simplement parce qu'elle n'a plus goût à rien. Mon ami, à cause du péché, nous dégageons une odeur de bouc aux narines de notre Dieu. Il veut nous parler. Il veut nous sauver. C'est pour cela qu'il a envoyé Jésus le bon berger, il veut rassembler son troupeau. Oui, mon ami, Jésus est le bon berger. Il déclare dans le livre de Jean, chapitre 10, « Je suis le bon berger. Je connais mes brebis et elles me connaissent, comme le Père me connaît et comme je connais le Père. Et je donne ma vie pour mes brebis. J'ai encore d'autres brebis qui ne sont pas de cette bergerie. C'est là qu'il faut que je les amène. Elles entendront ma voix et il y aura un seul troupeau, un seul berger. » Mon ami, Jésus le bon berger ne veut pas que tu sois parmi les boucs qu'il va rejeter. Il veut faire de toi sa brebis. Entends-tu sa voix? Veux-tu faire partie du troupeau qu'il est en train de rassembler? Il est temps pour toi de te réveiller du sommeil dans lequel tu es plongé. Temps de laisser le roi de gloire entrer dans ta vie. Temps de faire une rencontre personnelle avec Jésus-Christ, pas avec une religion. La religion pure et sans tache devant Dieu notre Père consiste à visiter les orphelins et les veuves dans leur affliction et à se préserver des souillures du monde. Prendre la main de Jésus, c'est le suivre dans le chemin de l'obéissance à la parole de Dieu. Mon ami, souvenons-nous de ce chant « Ouvrez yeux pour garder réalité ». Le chant de Daddy Plin. Et nous verrons que c'est ce que nous vivons en ce moment où je vous parle. Parlez-vous à musique là, mais écoutez parole là.

temps pour nous de réagir. Eh bien, nous sortir à d'un coma talanouillé là. Il est temps pour nous de sortir du déni et de demander à Dieu de réveiller notre esprit. Il est écrit dans le livre de 2 Timothée 3, « Sache que dans les derniers jours, il y aura des temps difficiles, car les hommes seront égoïstes, amis de l'argent, fanfarons, hautains, blasphémateurs, rebelles à leurs parents, ingrats, irréligieux, insensibles, déloyaux, calomniateurs, intempérants, cruels, ennemis des gens de bien, traîtres, emportés, enflés d'orgueil, aimant le plaisir plus que Dieu. » Ayant l'apparence de la piété, mais rognant ce qui en fait la force. Éloigne-toi de ces hommes-là. Oh mon ami, il est écrit dans le livre de 2 Timothée au chapitre 4. Je t'en conjure devant Dieu et devant Jésus-Christ, qui doit juger les vivants et les morts, et au nom de son apparition et de son royaume. Prêche la parole, insiste en toute occasion, favorable ou non, reprends, censure, exhorte avec toute douceur et en instruisant, car il viendra un temps où les hommes ne supporteront pas la saine doctrine, mais ayant la démangeaison d'entendre des choses agréables, ils se donneront une foule de docteurs selon leurs propres désirs, détourneront l'oreille de la vérité et se tourneront vers les fables. Mais toi, sois sobre en toutes choses. Supporte les souffrances. Fais l'œuvre d'un évangéliste. Remplis bien ton ministère. Oh mon ami, il est écrit dans le livre de Matthieu, chapitre 24, à cause des élus, ces jours seront abrégés. Jésus déclare, je vous le dis en vérité, cette génération ne passera point quand tout cela n'arrive. Le ciel et la terre passeront, mais mes paroles ne passeront point. Il est écrit que la détresse sera grande. Et si ces jours n'étaient abrégés, personne ne serait sauvé. Oh mon ami, tous le constatent, tous le disent, que moi passe comme un jour et une année comme un mois. Tu ne t'es pas couché que le jour s'est déjà levé. Les hommes se sont égarés dans leurs pensées et leur cœur sans intelligence a été plongé dans les ténèbres. Se vantant d'être sages, ils sont devenus fous et ils ont changé la gloire de Dieu, incorruptible, en image représentant l'homme corruptible, des oiseaux, des quadrupèdes et des reptiles. C'est pourquoi Dieu les a livrés à l'impureté selon les convoitises de leur cœur. En sorte qu'ils déshonorent eux-mêmes leur propre corps, eux qui ont changé la vérité de Dieu en mensonge et qui ont adoré et servi la créature au lieu du Créateur, qui est béni éternellement. C'est pourquoi Dieu les a livrés à des passions infâmes, car leurs femmes ont changé l'usage naturel en celui qui est contre nature, et les hommes abandonnant l'usage naturel de la femme, se sont enflammés dans leurs désirs les uns pour les autres, commettant homme avec homme des choses infâmes et recevant en eux-mêmes le salaire que méritait leur égarement. Comme ils ne se sont pas souciés de connaître Dieu, Dieu les a livrés à leur sens réprouvé pour commettre des choses indignes, étant remplis de toute espèce d'injustice, de méchanceté, de cupidité, de malice, plein d'envie, de meurtre, de querelle, de ruse, de malignité, rapporteur, médisant, impie, arrogant, hautain, fanfaron, ingénieux au mal, rebelle à leurs parents, dépourvu d'intelligence, de loyauté, d'affection naturelle, de miséricorde. Et bien qu'ils connaissent le jugement de Dieu, déclarant digne de mort ceux qui commettent de telles choses, non seulement ils les font, mais ils approuvent ceux qui le font. Oh mon ami, il est écrit, vos fils et vos filles prophétiseront. Des disciplines en y prophétiser, en chantant, songez-y, ouvrez-nous pour nous garder réalité. Pas ni un jour, maman, pas capléré, parce que tu en ici par balle. Par arme blanche. Songez au jeune Mona. Entier fait n'est pas facile pour Jerry. Chaque semaine, un moment qu'a pleuré. Un petit moment qui pas au bal ou arme blanche. Entier fait n'est pas facile pour Jerry. Des filles sont violées, tuées. Des enfants
portés disparus sans jamais les avoir retrouvés. Un mari tue ses enfants, sa belle-mère se tue ensuite et laisse sa femme dans la plus grande désolation par vengeance. Mon ami, qui manière pour élever un baba gaita là? Qui manière pour dire qui en tient fêlé, pas facile pour Thierry? Oui, Satan est descendu sur la terre, animé d'une grande colère, cherchant qui il dévorera. Les parents sont dépassés. Les hommes et les femmes se conduisent comme des animaux qui s'accouplent en plein jour sur les trottoirs, sur les plages. Alors que, si nous observons bien, nous voyons maintenant très rarement les chiens s'accoupler dans les rues. Oh mon ami, l'abomination est déjà en lieu saint. Nous devons tirer la sonnette d'alarme. Nos jeunes filles se vendent tels les abats sur une table de marché et n'ont plus de respect pour leur propre corps. Telle la viande à bas prix, tripe, foie, déchets, ce n'est plus de la haute couture, mais de la haute prostitution. Nos jeunes gens, si leurs caleçons ne sont

est disponible sexuellement. Oh mon ami, d'autres veulent montrer la marque de leur caleçon. Oh mon ami, il est pour toi de laisser entrer le roi de gloire, car il frappe à ta porte. Que pour toi de te ressaisir, jeune fille, jeune homme, toi l'adulte, toi le vieillard, toi qui entres dans la vieillesse, un jour, oui, un jour, tu comparaîtras devant le tribunal de Dieu. Oui, nous comparaîtrons tous devant le tribunal de Dieu. Oui, levons-nous pour sonner de la trompette et sauvons-nous de cette génération perverse. Tant pour nous de prier pour arracher nos jeunes gens des griffes de l'ennemi. Tant de rebâtir la muraille de la ville. Mon ami, réveille-toi. Réveille ton frère, ta sœur. Dis-lui que Jésus revient. Oui, mon ami, laisse entrer le roi de gloire. Il

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1: Prions ensemble. Ô Dieu d'Abraham, Dieu d'Isaac, Dieu de Jacob, aie pitié de nous. Comme au jour de Ninive, envoie-nous un Jonas, car nous périssons. Au nom de Jésus, manifeste ta puissance à notre égard. Envoie ton Saint-Esprit nous éclairer et faire tomber les écailles de nos yeux afin que nous voyions. Nous te le demandons au nom de Jésus et pour que ton nom seul, Père, soit glorifié à jamais pour l'éternité.

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2: Mon ami, j'attends pour nous ouvrir les yeux et puis sortir dans mi grand taranouillé là qu'on dit ces personnes âgées. Je te souhaite bon courage, mon ami, sur les routes de la vie.
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0: Bienvenue dans votre émission Autrement dit. Nous continuons cette étude sur le don de la prophétie. Nous avons vu lors de la dernière étude la communication établie en Éden, comment Dieu parlait à Adam et Ève. Et aujourd'hui, nous allons aborder cette communication qui a été biaisée, qui a été changée après le péché, et comment Dieu a commencé à s'adresser à l'humanité à travers des porte-paroles qu'on appelle des prophètes. Nous sommes avec Jean-Marc, bienvenue, et Samuel.
1: Merci.
0: Qu'est-ce qu'un prophète ?
1: Un prophète, c'est un porte-parole. La personne qui reçoit la parole de Dieu et qui est censée la transmettre.
0: Du coup, il n'y a aucune différence entre la personne qui parle et ce qui est répété. Mais comment sait-on d'une personne qu'elle est prophète ?
2: Par son message, le message qu'elle porte, et puis par ce que montre également cette personne-là. Ça ne veut pas dire que c'est une personne qui est exempte de problèmes. Ce sont des personnes qui sont imparfaites, mais que Dieu choisit à un moment précis de l'histoire pour pouvoir ramener son peuple à l'alliance qu'il a conclue avec lui, puisque on est dans un contexte biblique. Et on parle de prophètes dans ce contexte-là. Eh bien, c'est ainsi qu'on peut décrire un prophète.
0: Merci pour vos réponses. Justement, nous allons entrer au cœur du texte et voir quelques exemples de prophètes qui nous sont donnés dans ce texte biblique. Le thème de cette semaine qu'on aborde, c'est justement l'appel d'un prophète. Est-ce que vous pouvez me dire comment ça se manifeste? Comment Dieu appelle-t-il un prophète?
1: Il n'y a pas un canevas précis. Au fait, Dieu interpelle de différentes manières.
0: Quelles sont ces différentes manières?
1: Donc, si nous prenons des exemples, par exemple Moïse, qui est un prophète, l'un des parmi les premiers, Dieu l'interpelle à travers d'un buisson ardent, d'accord, et il va communiquer avec lui. On a d'autres exemples, par exemple Isaïe. Dieu va l'appeler, et comme Samuel disait, au fait, le prophète est appelé en fonction du besoin du moment. D'accord? Il est là pour soit exhorter, soit pour permettre de construire quelque chose.
0: Y a-t-il des prérequis? Est-ce que Dieu peut appeler n'importe qui? Est-ce que quand il appelle quelqu'un, est-ce qu'il prend quelqu'un au hasard ou est-ce que c'est quelqu'un qui est sélectionné par rapport à des capacités particulières, par rapport à un vécu, ou comment ça se manifeste concrètement?
2: Une chose est certaine, ce n'est pas simplement une question d'aptitude, ou d'aptitude intellectuelle, ou d'aptitude physique, quel que soit. C'est Dieu voit le présent, il voit aussi le futur. Il sait qui nous sommes. Et quand il fait des choix, ces choix sont éclairés par ces éléments-là. On a plusieurs types de prophètes et avec des caractéristiques, je n'aime pas le mot, avec des qualités particulières. Abraham, par exemple, en tant que prophète, c'est la foi. On a le courage chez Élie. Mais en même temps, on a le revers de la médaille, puisqu'il va montrer qu'il est très courageux, et quelques temps après, on voit qu'il sera un peu déprimé, il va se cacher. Or, c'est ce qui faisait sa force, sa qualité première, c'était le courage. Daniel, qui c'est la fidélité. Enfin bref, donc il y a un certain nombre de qualités comme ça que Dieu va pouvoir identifier par rapport à la relation que l'individu va développer avec lui. Et il va choisir dans un contexte bien précis parce qu'il aura besoin de cette personne-là par rapport à cette qualité-là pour pouvoir porter le message.
0: Donc par rapport à ce que tu dis, si je comprends bien, pour devenir prophète, pour être appelé de Dieu, il faut d'abord avoir une relation avec Dieu. Ou est-il déjà arrivé que Dieu fasse appel à des prophètes qui ne croyaient pas forcément en lui?
1: Je n'ai pas le souvenir précis de cela, mais ce que je sais, c'est

0: déjà la personne qui est interpellée, elle est étonnée. Très souvent. Mm-hmm. Puisque les prophètes, par exemple, pour Moïse, ils ne voulaient pas aller. Il y en a plusieurs, ils ne veulent pas. Parce qu'ils ne se sentent pas équipés pour cela. Pourtant, ce que Dieu fait, Dieu va choisir des gens. Hein. Il y a différentes personnes, hein, c'était des bergers, Dieu va les enlever derrière leur troupeau, justement pour cette mission-là. Et c'est Dieu qui qualifie la personne. Donc, quel que soit la personne, cette personne, à partir du moment que Dieu l'interpelle et qu'elle a un message qui est en conformité avec la parole de Dieu, eh bien, cette personne, c'est un prophète. Donc, aujourd'hui, nous ne devons pas créer des hiérarchies de prophètes. C'est vrai que dans la Bible, il y a pas des petits prophètes et grands prophètes, mais ceci est lié par rapport au nombre de chapitres. Hein. C'est complètement scripturé. Hein. On parle de grands et de petits prophètes. C'est pas par rapport à leur valeur, bien sûr. D'accord? Mais, par exemple, Isaïe, Dieu va utiliser Isaïe, dans surtout Isaïe chapitre 53, que nous connaissons, qui parle de ce serviteur souffrant, de ce Dieu qui devait venir, justement pour racheter l'humanité.
1: On va revenir à Isaïe tout à l'heure. On va faire un focus sur Abraham, l'un des premiers prophètes ayant été appelé par Dieu. Comment cela s'est produit? Comment a-t-il été appelé? Que s'est-il passé concernant Abraham?
2: C'est intéressant parce que il n'y a pas beaucoup de gens, si on leur demande de donner les noms de prophètes, qui donneraient Abraham dans les cinq premiers. Patriarche, d'accord, père de la foi, etc. Et pourtant, Abraham est un prophète. À telle enseigne que dans Genèse 20, le verset 7, dans un épisode avec Abimélec, le texte dit « Maintenant, rends la femme de cet homme, car il est prophète, il priera pour toi et tu vivras, mais si tu ne la rends pas, sache que tu mourras, toi et tout ce qui t'appartient. » Les questions de Sarah, femme d'Abraham. Et le texte dit clairement, c'est Dieu qui parle à Abimélec et qui lui dit que « Car il est prophète, car Abraham est prophète. » Donc il est clairement identifié par Dieu comme étant prophète. Dieu a vu chez Abraham, comme je disais, un potentiel. Mais au-delà du potentiel, une relation qu'il entretenait avec lui. Et c'est pas évident parce qu'il était dans un contexte païen. Il était à Ur, en Mésopotamie, et c'était dans sa famille, c'était pas des personnes qui adoraient Dieu, le vrai Dieu. Mais lui, il avait cette relation-là. Donc, il l'appelle. Pour revenir à ta question de tout à l'heure, je n'ai pas d'exemple biblique qui montre des personnes qui sont totalement à l'ouest, si je puis dire, de Dieu, totalement à l'opposé, que Dieu appelle à devenir automatiquement la prophète, en tout cas porte-parole. Il faut qu'il y ait des prérequis en termes de relation. Dieu peut décider d'appeler quelqu'un pour rejoindre sa maison, pour rentrer dans le peuple de Dieu, pour lui dire, pour l'interpeller par son esprit. Mais pour devenir prophète, il y a un prérequis, en tout cas des prérequis. Et Abraham, Dieu a vu chez lui que c'était quelqu'un qui lui était déjà fidèle. Et d'ailleurs, dans Genèse 12, on voit que Dieu s'adresse à lui pour lui dire « Quitte ton pays, ta patrie, etc. » Et Abraham ne dit pas « Mais qu'est-ce c'est quoi cette voix-là? C'est qui est-ce qui me parle ?» Mais non, je ne me déplace pas, c'est du n'importe quoi. Il obéit. Il obéit. Donc il y avait déjà une relation.
1: Merci. Alors, pour reprendre ce que tu disais tout à l'heure, tu as dit que Dieu appelait un prophète à un temps donné pour quelque chose de particulier. C'était quoi la mission d'Abraham?
0: Lorsque nous lisons, je voulais juste faire une parenthèse. Il y a un prérequis de relationnel de la personne qui sera justement désignée prophète. Mais ce que je veux dire, c'est que cette personne-là, elle n'est pas parfaite. parce que Abraham n'était pas parfait. Abraham n'était pas parfait. C'est vrai que la Bible nous montre que c'est un homme de foi, et le texte de Genèse 15, verset 6 nous dit, il mit sa foi dans le Seigneur et il le lui compta comme justice, etc. On va continuer à lire. Donc, il a mis sa foi à l'Éternel, mais c'était pas quelqu'un de parfait. D'accord? Il avait ses faiblesses, il avait ses forces, d'accord? Mais l'idée, c'est toujours montrer que il s'est pas autoproclamé prophète. C'est Dieu qui dit, comme Samuel l'a dit tout à l'heure, c'est mon prophète. Et ensuite, dans sa vie, il a eu des bas, il a eu des hauts. Mais à partir du moment qu'il se remet entre les mains de Dieu et que ce qu'il affirme sort de la parole de Dieu, à ce moment-là,
3: Je voulais ajouter une chose par rapport à ta question. C'est que tu dis quelle mission lui a donné. J'ai envie de dire que c'est il devait jouer un rôle à travers l'alliance que Dieu allait passer avec lui. Il fallait qu'il transmette cette alliance-là. C'est très important. Et il devient donc un modèle pour ceux qui vont suivre, un modèle qui va être fondé sur la foi dont il a fait montre. Donc c'est très important. Alors c'est pas une mission comme d'aller à Ninive, une mission comme de, mais c'est pour, on pose les fondements de cette alliance là. Et trois, tu vas transmettre cela. Et d'ailleurs, on voit bien qu'aujourd'hui, qui ne connaît pas et qui ne parle pas d'Abraham
1: à travers sa foi. Est-ce qu'il y a un épisode dans la vie d'Abraham, un épisode en particulier qui aura peut-être qui l'aura marqué et qui aura permis de comprendre un peu mieux l'alliance que Dieu souhaite établir avec lui, avec l'humanité?
3: Il y en a plusieurs. Il y a l'alliance elle-même quand Dieu se rencontre à Abraham, et puis il y a tout le cérémonial de l'alliance avec la ratification, etc. Ça, c'est peut-être pas ce dont on se rappelle le plus, mais il y a un autre épisode avec son fils, peut-être que.
0: Tout à fait. Mais enfin, l'épisode que tu dis là, c'est particulièrement, c'est très important. Mais j'en ai parlé tout à l'heure, effectivement, le fait que il a séparé, et il a fait une holocauste, il a séparé les animaux.
1: C'est quel texte tu peux?
0: Dans Genèse, c'est de Genèse au chapitre 15. Hein.
1: Okay.
0: Il est parlé de, à partir du verset 9. Il lui dit, prends pour moi une génisse, etc. de 3 ans. En ce jour-là, le Seigneur conclut une alliance avec Abraham en disant, je te donne ce pays, etc. C'est important cela, parce que dans la tradition, logiquement, c'est pas l'âme qui devait traverser. Mais au fait, Dieu, c'est important ici parce que Dieu va faire une alliance avec lui-même. Au fait, l'alliance que Dieu fait avec Abraham est garantie par Dieu lui-même. D'accord? Parce que avant, c'était, il y avait un suzerain, quelqu'un des partants, il faisait alliance avec une autre personne, et les deux parties étaient vraiment engagées. Abraham est engagé dans la première partie, d'accord? Mais par rapport au rituel final, au fait, c'est Dieu qui prend l'initiative, c'est Dieu qui passe pour ratifier l'alliance. Bon, c'est un détail important, puisque théologiquement, c'est pour bien montrer que après, quand Abraham, justement, Dieu va lui demander son fils, son unique, d'accord, et Abraham va comprendre que Dieu va intervenir d'une manière ou d'une autre, parce que il attendait tellement ce fils, et ce fils unique qu'il chérissait, finalement Dieu va lui demander de lui offrir ce fils-là. Donc on peut dire, ah oui, ce Dieu-là quand même, il exagère.
1: Ah ben oui, ça paraît un peu paradoxal, puisque Dieu promet à Abraham une descendance nombreuse, et puis le seul fils qu'il a, il lui demande finalement de le sacrifier.
0: Voilà.
1: Donc ça paraît quand même un peu...
3: C'est la seule forme de test de sa foi. Abraham, c'est pas un prédicateur public comme
2: Élie a pu l'être ou d'autres, probablement Jonas ou d'autres prophètes.
3: Mais son rôle était de transmettre cette alliance.

0: Et à ce moment-là, Dieu lui avait déjà dit que il va offrir son fils Isaac en sacrifice. Mais là, le texte nous montre la foi d'Abraham.
1: Parce que tu me dis là, en fait, oui. Ça ne montre pas la foi d'Abraham. Hein.
0: Ah, si.
1: Parce que, moi, ça ne me montre pas la foi d'Abraham. Parce que lorsque tu, si, pour reprendre le texte que tu as dit,
0: Genèse 22,
1: dit, oui, Genèse 22, il dit verset 6, Abraham dit à ses enfants, restez ici avec l'âne. Moi, le jeune homme, nous irons jusque-là pour adorer et nous reviendrons près de vous. Mm. Moi, je vois, Dieu lui a dit, tu vas sacrifier ton fils. Et puis, il lui dit, mais non, mais Dieu ne va pas faire ça. Dieu ne va pas me faire un truc comme ça. Je vais revenir avec lui. Donc là, moi, je ne vois pas.
2: Oui, c'est fait, la confiance qu'il a.
3: Oui, c'est une confiance. Il se dit que de toute façon, ça ne va pas. J'y vais, mais ça ne va pas se faire.
0: Puisque Dieu m'a fait une promesse.
3: Voilà,
0: mort,
3: exactement. Alors, il y va peut-être un peu résigné. Enfin, on peut dire que c'est de la résignation, mais en fait, c'est sa foi. Parce qu'il se dit, Dieu va intervenir, il va faire quelque chose. Je voudrais prendre un texte qui nous montre Abraham comme homme de foi, mais aussi comme élément de prophétie. Dans Galates 3, versets 6 à 9, le texte nous dit « Comme Abraham crut à Dieu que cela lui fut imputé à justice, reconnaissez donc que ce sont ceux qui ont la foi qui sont fils d'Abraham. » L'alliance est passée entre Dieu et Abraham, mais ce n'est pas une alliance entre Dieu et Abraham seulement. C'est-à-dire que tous ceux qui vont suivre après et qui vont croire en Dieu, eh bien, vont s'inscrire dans cette filiation-là. Et ça, je trouve que c'est fondamental, c'est essentiel, et d'autant que le texte continue en disant que toutes les nations de la terre seront bénies en toi. C'est extraordinaire. De sorte que ceux qui croient sont bénis avec Abraham, le croyant. C'est Galates 3, le verset 9 qui dit cela. Donc, le prophète, la prophétie, la foi d'Abraham, tout ça ensemble, ça nous montre que c'était certainement l'un des tout premiers prophètes que la Bible nous a donné.
1: Alors, tu parlais tout à l'heure du prophète Élie, justement, on y vient. Quelle a été sa condition de prophète à Élie?
0: Élie, c'est le prophète, comment on va dire ça? Il est véhément, il a un tempérament bien trempé, on peut dire ça. Il est à une période où le peuple vraiment est dans l'idolâtrie. D'ailleurs, ceux qui dirigent le peuple, ils sont par tous les vents. D'ailleurs, c'est Akab, il est marié à Jézabel. C'est vraiment une grosse période de réflexion. Pourtant, Dieu va le susciter justement. C'est un moment de prise de décision pour que le peuple puisse se rendre compte de son état et qu'il puisse changer de voie. Donc, Élie, c'est extraordinaire. Avec Dieu, il va faire le feu descendre du ciel, mais après, Élie est parti en dépression. Pourtant, il a fait Dieu conscience, le feu est descendu du ciel.
1: Mais qu'est-ce qui fait qu'Élie peut être en dépression? Tu disais tout à l'heure qu'il y a véhément qu'Élie, prophète de l'Éternel, devient dépressif.
3: Mais ça montre une chose, c'est le côté humain aussi du personnage. C'est parce que on a dans le contexte que Jean-Marc a exposé, dans ce royaume du Nord, donc Israël, une dépravation, le peuple adore sous l'instigation d'Akab et de Jézabel les Baals, Astarté, etc. C'est le faux culte, etc. Jézabel lance une persécution des prophètes, il les fait même, les prophètes de l'Éternel, il les fait même exterminer. Donc, on ne peut pas minimiser le courage d'Élie, puisqu'il va affronter, bien sûr, avec la puissance de Dieu, ces prophètes-là. Mais on voit, c'est là qu'on voit que le balancement, le côté humain, justement, avec le péché, avec. Après avoir fait tout cela. Il a quand même peur qu'on lui ôte la vie, il va se cacher, etc. Et puis la présomption aussi humaine, il se dit que en fait j'étais le seul, je suis le seul, et Dieu va lui dire mais non, tu n'es pas seul en réalité, il y en a plein d'autres.

0: d'autres prophètes qui n'ont pas plié les genoux devant les idoles. Si on doit souligner quelque chose, c'est que c'est un homme comme nous sommes là, avec ses qualités, courage, mais qui peut aussi déprimer, parce qu'on a cette tendance à penser qu'un homme de Dieu, une femme de l'Éternel, eh bien, ne peut pas succomber à la dépression. Eh bien non, ça arrive.
1: Est-ce que Dieu va utiliser un moyen particulier pour permettre à Élie de sortir de cet état dépressif-là, ou bien il va rester...
2: Le Dieu que nous servons, c'est toujours un Dieu d'ouverture, en fait. Et j'aime bien la notion du mot salut dans le texte qui est lié à la guérison. Enfin, la guérison ultime, le salut ultime, c'est celui que Jésus donne. Mais durant la vie de quelqu'un, Dieu apporte à chaque fois une guérison. À ce moment-là précis, il y a un moment, il va demander la mort, il y a. Dieu n'a pas tenu compte dans ce moment de faiblesse, mais Dieu l'a accompagné et Dieu l'a relevé.
0: Dans Jacques 5, verset 17-18, le texte le dit clairement. Élie était un homme de la même nature que nous. Il pria avec insistance pour qu'il ne plût point, et il ne tomba point de pluie sur la terre pendant 3 ans et demi. Puis il pria de nouveau, et le ciel donna de la pluie, et la terre produisit son fruit. La mission d'Élie, c'était de faire cesser l'apostasie sur la terre avec le culte des Baals et d'Astarté. C'est ce que Dieu lui avait demandé de faire. Et il l'a fait avec brio. En fait, on aurait dû arrêter le film à ce moment-là. Et ça aurait été super. Enfin, pour nous. Mais c'est très bien que le film se soit poursuivi et qu'on ait vu l'envers du décor, en tout cas la suite, pour voir que en réalité, malgré tout cela, il a pu sombrer dans la dépression. Tout ça pour dire que il y a des personnes qui ne comprennent pas que quelqu'un qui a pu vivre des choses extraordinaires avec Dieu puisse se retrouver à un moment de leur vie, de sa vie, dans une situation où on se demande, mais après avoir vécu cela, etc., comment il prêchait, comment, etc., effectivement, on peut être d'une manière à un certain moment, et puis basculer. Le tout, c'est de maintenir le bon cap, maintenir la relation.
1: Est-ce que vous pouvez me parler du prophète Ésaïe? Quelle était sa mission particulière?
0: Ésaïe intervient à un moment particulier de l'histoire du peuple où il y a beaucoup de corruption. Et la mission d'Ésaïe, c'est d'appeler à la justice le peuple et puis d'annoncer le salut à travers le ministère de Jésus.
2: Tout à fait. Il met une emphase importante, toujours par rapport à l'alliance depuis Abraham, qui met l'accent sur un être qui viendrait justement sauver l'humanité. Et Ésaïe, c'est comme toi, qui nous parle du serviteur souffrant. Au fait, Ésaïe met l'emphase sur la mission du Messie, au fait. Et celui doit venir en Jésus. Et c'est pour cette raison que, au fait, il va dire, c'est un texte que nous connaissons, dans Ésaïe 53, le verset 3, méprisé et abandonné des hommes, homme de douleur et habitué à la souffrance, semblable à celui qu'on se détourne, il était méprisé, nous l'avons pas estimé. En fait, ce sont nos souffrances qu'il a portées, c'est de nos douleurs qu'il s'est chargé, et nous le pensions atteint d'un fléau, frappé par Dieu et affligé. Donc, il dit au verset 5, et or, il a été transpercé à cause de nos transgressions. Donc, voici un message d'un prophète, mais vraiment avec la notion de ce qui doit, ce qui va arriver.
0: Alors, effectivement, ça s'est confirmé, réalisé, devrais-je dire, à travers le ministère de Jésus, le serviteur souffrant, comme dit Jean-Marc, méprisé, dont il est question, qui est décrit dans ce livre. Il va donner un sens à cela quand il dit que ce serviteur-là, en fait, il va souffrir à notre place, puisque le texte dit que ce sont nous, est-ce que tu peux reprendre, c'est de nos souffrances qu'il s'est chargé.
1: Est-ce que ça a été pris en compte par le peuple de Dieu qui était censé écouter et suivre les prophètes. Est-ce que ça a été pris en compte? Qu'est-ce que l'histoire nous montre?
2: L'histoire nous montre que l'être humain est oublieux et que souvent, quand il a le nez plongé dans ses affaires, il oublie tout, il oublie Dieu, il oublie la parole de Dieu. Et c'est souvent dans des difficultés, justement, qu'il repense à cela. D'ailleurs, tellement Dieu a dû susciter encore un prophète, Jean-Baptiste, pour annoncer justement et confirmer cette prophétie d'Ésaïe qui existait depuis longtemps. Et il a fallu encore Jean-Baptiste qui vient pour crier, pour appeler le peuple dans les mêmes travers là qu'ils étaient déjà des centaines d'années auparavant.
1: Merci pour vos réponses. Nous passons maintenant aux clés pour aujourd'hui. À travers tous les prophètes que nous avons vus, est-ce qu'il y a un enseignement à tirer pour nous aujourd'hui? Est-ce qu'il y a des prophéties qui ont été annoncées dans le texte biblique qui sont encore valables pour nous aujourd'hui?
0: Bien entendu. Quand on considère la prophétie du serviteur souffrant, ça s'est réalisé, mais en fait, l'application de cela, elle est encore valable pour nous, puisque le sacrifice de Jésus n'a pas eu lieu uniquement pour ses contemporains. Ce sacrifice-là, il est valable non seulement pour ses contemporains, mais pour ceux qui étaient déjà là avant, qui sont morts, mais aussi pour nous. Et puis au-delà de cela, tous les prophètes qu'on a vu, Élie, Abraham, etc., ça nous sert aussi pour pouvoir passer, comment dirais-je, au révélateur, ce que nous entendons à travers la parole de Dieu, à travers la parole de quelqu'un autour de nous, parce que nous avons peut-être des paroles de prophétie qui viennent de personnes autour de nous et qui peuvent nous aider à corriger certaines choses dans nos vies.
1: Selon ce que tu dis, est-ce que vous pensez qu'il existe encore des prophètes aujourd'hui?
2: Ah oui, tout à fait. On ne peut pas déterminer une période et mettre un cadre. C'est Dieu qui interpelle. Et Dieu interpelle quand il veut, comme il veut.
0: Et qui utilise qui il veut.
2: Et utilise qui il veut. D'ailleurs, le prophète Daniel, rapidement, il a donné une prophétie. Dans cette prophétie, ça englobe aussi Ésaïe, 53. Quelqu'un devait venir. Et là, c'était le ciel donnait vraiment une date. C'était 70 semaines. En tout cas, à la date précise, le Christ est venu et il a donné sa vie pour l'humanité. Et après cela, il y a des perspectives de salut qui sont promises à toute l'humanité.
1: Merci beaucoup pour vos réponses. Merci de nous avoir suivis. N'hésitez pas à poser des questions ou à faire des commentaires si vous le souhaitez. Et nous vous donnons rendez-vous pour une prochaine étude.

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0: 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Il est 6h. Bonne matinée. 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
2: Bonjour à tous. Faut-il s'attendre à de nouvelles tensions dans les lycées des Outre-mer? Dans toute la France, les cours sont totalement ou partiellement suspendus aujourd'hui dans 400 à 500 lycées d'après le gouvernement. Même si Sébastien Lecornu a demandé hier qu'ils reprennent partout où les conditions de sécurité le permettent. Une nouvelle semaine de mobilisation donc pour le moment des lycéens qui dénoncent le manque de moyens. Le président du conseil territorial de Saint-Martin devant la justice, Louis Mussington, est convoqué dès ce matin devant le tribunal de proximité de Marigot pour répondre dans deux dossiers. Et d'abord, l'embauche présumée illégale de plusieurs membres de sa famille entre 2022 et 2024 dans la collectivité, puis également favoritisme et détournement de biens publics. Plusieurs avocats ont déjà indiqué leur intention de demander un renvoi. Les deux dossiers pourraient alors être examinés en avril prochain, juste après les élections territoriales. De nouveaux coups de feu tirés en Guadeloupe. Les gendarmes sont d'abord intervenus à Trois-Rivières après des signalements de coups de feu à proximité du cimetière. Aucune victime n'a été constatée. Situation identique également quelques heures plus tard avec des coups de feu tirés cette fois dans le bourg de Sainte-Anne. En Martinique, deux départs de feu. Hier en pleine journée, un incendie de broussailles d'abord au Carbet. Une vingtaine de pompiers sont intervenus. Et puis à Fort-de-France, un véhicule a pris feu. Il n'y a heureusement aucune victime. C'est une première. Emmaüs ouvre cette semaine sa première boutique en Guyane à Cayenne. Projet imaginé depuis 3 ans qui verra donc le jour officiellement demain. Une boutique solidaire tournée vers le réemploi. Le public est invité à déposer ses dons ou à venir acheter les mercredis, vendredis et samedi après-midi. Vous pourrez y trouver textiles, linge de maison, chaussures ou encore livres. Et puis il y a du football ce soir. Pendant que l'équipe de France et ses ultramarins seront à l'épreuve de la Belgique, la Martinique, elle, n'a plus le choix. Les Matininos affrontent le Salvador sur la route de la Gold Cup 2027. Victoire obligatoire pour éviter le play-in de relégation et poursuivre l'espoir de qualification. La Martinique qui pointe pour l'instant à la 5e position de son groupe. Voilà pour l'actu. Excellente journée à vous.
3: Bonjour à tous. Des premières actions et des premières tensions ce matin, comme à Paris, Lille ou encore Nice. Les mobilisations des lycées ont repris. Le ministre de l'Enseignement supérieur, Philippe Baptiste, craint un embrasement au niveau national avant la grande journée de manifestation prévue demain. Les cours seront totalement ou partiellement suspendus jusqu'à ce soir dans 400 à 500 lycées. Plus d'un tiers des établissements concernés se trouvent en Île-de-France. Et on en sait plus sur le calendrier législatif de la loi casseur-payeur. La porte-parole du gouvernement a annoncé ce matin sur CNews que le texte sera examiné au Sénat le 27 octobre. Maud Bréjon qui précise que cette loi doit permettre notamment d'aller prélever dans les prestations familiales si nécessaire. Une personne sur 10 risque de tomber dans la précarité alimentaire dans la décennie à venir. Résultat d'une étude sur l'extrême pauvreté basée sur les données des Restos du Cœur qui vient d'être publiée. Le taux de chômage et l'inflation des loyers figurent parmi les principaux facteurs qui font basculer les Français dans des situations de précarité profonde. En Espagne, Pedro Sanchez convoque des élections législatives anticipées après le rejet des propositions sur le logement. Ce week-end, des manifestations ont rassemblé des dizaines de milliers de personnes à Madrid et dans d'autres villes du pays. Mobilisation qui dure depuis plusieurs jours déjà. Il se donne rendez-vous le 25 octobre pour le second tour. Le conservateur Flavio Bolsonaro, fils de l'ancien président brésilien, est arrivé en tête du premier tour de la présidentielle hier. Plus de 47% des suffrages contre près de 45% pour le président sortant, Lula. Les Fidji appellent les pays développés à soutenir une transition juste vers les énergies renouvelables. Message passé à l'occasion d'une réunion préparatoire à la conférence de l'ONU sur le climat, la COP31, qui se déroulera en novembre en Turquie. Et puis en foot, c'est peut-être une finale avant l'heure dans le groupe A de Ligue des Nations. L'équipe de France accueille la Belgique ce soir pour son dernier match de cette longue trêve internationale. Les Bleus qui restent sur un match nul face à l'Italie vendredi. Coup d'envoi de cette rencontre à 20h45. Très belle fin de matinée.

Bonjour à toutes et bonjour à tous. Comment allez-vous ce matin? Nous sommes très heureux de vous retrouver sur la fréquence des 91.6 de la bande FM, la station qui laisse toujours une porte ouverte 24 heures sur 24 sur l'espoir. J'espère que vous avez passé un agréable week-end avec Espérance FM. Aujourd'hui, nous sommes déjà le lundi 5 octobre 2026. Un gros bel bonjour à tous ceux et à toutes celles qui ont travaillé pendant ce week-end et pendant cette nuit. Nous vous souhaitons de passer une excellente journée. Prenez bien soin de vous et faites très attention sur le chemin du retour. Nous voudrions souhaiter à tous ceux et à toutes celles qui sont nés un 5 octobre un joyeux anniversaire. Que le Seigneur vous bénisse. Prenez bien soin de vous et de vos proches et passez une excellente journée. Et puis un gros bel bonjour à tous nos fidèles auditeurs qui nous écoutent par-delà le monde et aussi en Martinique. Bienvenue à tous, merci de nous avoir choisis. Si vous êtes sur les routes de la Martinique et que vous écoutez Espérance FM, soyez prudents sur la route, respectez bien les distances de sécurité et que Dieu vous bénisse. Une nouvelle semaine commence, on remercie le Créateur qui nous donne cette opportunité d'être là avec vous. Michel avec vous dans Espérance Matin jusqu'à 8h. Et puis un gros bel bonjour à tout le monde qui est malade, tout le monde qui est à l'hôpital, tout le monde qui trappe en fal fouette, tout le monde qui la jolle. Nous souhaitons d'autres en bonne journée, que bon Dieu bénisse d'autres. Notre méditation matinale se trouve dans Hébreux 4, le verset 13. « Nulle créature n'est cachée devant lui, mais tout est nu et découvert aux yeux de celui à qui nous devons rendre compte. En tout lieu et à toute heure, Dieu nous observe et tient compte de notre fidélité ou au contraire, de notre négligence et de notre déloyauté. Nous ne sommes jamais seuls, que nous le voulions ou pas, se trouve à nos côtés un divin compagnon. » Tout le ciel s'intéresse à notre salut. Les anges de Dieu inscrivent dans le livre de souvenirs de Dieu les actions des hommes, les paroles de foi, les actes d'amour, d'humilité. Voici notre premier titre de cette matinale avec la voix de Patrice Nonsan. Tout a changé. Bon réveil à tous, merci de nous avoir choisis et bon début de semaine à tous.

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2: Les prévisions de Météo France pour ce lundi 5 octobre 2026. Les périodes ensoleillées alternent en matinée avec des passages nuageux porteurs d'averses, plus nombreux l'après-midi et dans la nuit. Les précipitations sont parfois soutenues et peuvent prendre un caractère orageux. Côté vent, peu de changements. Pour la mer, se creusant légèrement, elle devient agitée en Atlantique et canaux, avec des creux moyens autour de 1,50 m. En Caraïbes, elle est belle à peu agitée vers 1,10 m. Voici les horaires de marée en Bedford-France, pleine mer 21h55. La basse mer est prévue à 5h26. Température minimale prévue 25 degrés, maximale prévue 33 degrés. Horaire du soleil 5h54 et 17h51. Voici la tendance pour le mardi 6 octobre. Les nuages prédominent avec des averses de bonne intensité et orageuses. Le vent faiblit en s'orientant au sud-est à moins de 20 km/h. La mer s'amortit un peu et devient localement peu agitée en Atlantique.

0: bienvenue à tous. Il est déjà 6h19 sur Espérance FM. Dans un instant, vous allez pouvoir retrouver bien votre minute info. On parle de la retraite cette semaine. Et puis, on va continuer en musique juste avant de retrouver la minute info avec Symbiose. Il y a un an, je vous laisse donc apprécier, tout en vous souhaitant de passer une excellente journée avec nous.
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0: Appels vidéo avec les petits-enfants, photos partagées, mais aussi vraies retrouvailles dès que possible. Car oui, les écrans maintiennent le lien, mais sans remplacer un bon moment tous ensemble. Alors comment faire pour jongler entre virtuel et rituel bien réel? Et vous, madame, vous gardez comment le contact avec vos proches?
6: Comment je peux garder le lien? Ben avec le téléphone, et puis quand ils viennent me voir.
7: Je leur téléphone, ou alors ils me téléphonent.
8: On est une famille unie, on s'aime. J'ai pas un contact systématique avec mes enfants.
9: Pour garder le lien, on fait des visios, quoi.
7: Je peux voir sur l'écran l'ordinateur.
5: Oui, on peut échanger. Ça fait du bien.
4: Bah, on se parle comme ça sur Internet, les réseaux sociaux.
5: Bon, les rituels, c'est les anniversaires, les fêtes, Noël, le jour de l'an, les grandes fêtes comme ça.
10: Alors, le samedi, mon petit-fils vient me chercher, je déjeune avec eux, ils me ramènent. Le dimanche, c'est avec ma petite-fille. Dans la semaine, c'est avec mon fils.
4: Ça dépend, il n'y a pas de rituel, c'est pas tous les jours. Ça se fait comme ça, au gré du hasard, quand ils sont sur le net.
5: Je vais les voir, je garde les liens, et puis on se téléphone, il n'y a pas de problème.
0: Au final, pas de recette miracle. Un appel, une photo, un goûter improvisé. Tout fait lien. L'important, c'est de se parler en vrai, comme à travers un écran. Chaque occasion compte pour se retrouver. Et ça, les seniors l'ont bien compris.
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2: Car Dieu a tant aimé le monde qu'il a donné son Fils unique, afin que quiconque croit en lui ne perde pas, mais ait la vie éternelle. Jean 3, verset 16.
3: En réalité, celui que la Bible appelle Fils de Dieu, c'est le mystère de l'incarnation de Dieu descendu vivre au milieu des hommes pour leur révéler la dimension de son amour. Ô Dieu, comme nous sommes limités devant le mystère de ta révélation en Jésus-Christ, mets en nous le désir de lire ta parole et de découvrir ton projet de vie pour nous, avec nous.

obsèques de Madame Fonsa Nicole, membre de la SCD La Relève, décédée à l'âge de 68 ans, seront célébrées le lundi 5 octobre à 15h30 dans l'église paroissiale de Rivière-Pilote. Le cortège se réunira près du complexe sud-est. L'inhumation se fera au cimetière de Rivière-Pilote. Cet avis est diffusé de la part de son père, Georges Fonsa, et son épouse Marlène, sa mère Joseph Ferdinise, ses enfants Yuvarenka, Nebras, Vilosa Alfredo, Giovanni, Magdalena, Fonsa Migneja, Idanae, Lagia Kimberlin, Ivanoé, ses petits-enfants et son arrière-petite-fille, ses frères et sœurs Fonsa Gérard, Marlène, Marise et son compagnon Louisard Edgar, Vénus Jean-Luc et sa compagne Calme Sylvie, Anor Geneviève et son époux Yanis, Fonsa Thérèse, Fonsa Natacha et son conjoint, Fonsa Netcha et son épouse Sonia Mazouf, Christina et son époux Jumger, Détimil Raphaël et son époux Hector, Moustin Colette et son époux, sa fille de cœur Cindy, ses neveux et nièces, cousins et cousines, ses filleuls, ses oncles et tantes, ses amis de Débat et de Sarcelles d'Auxerre, des familles Fonsa, Joseph, Thérèse Basile, Zadik, Vilosa, des parents, amis alliés. Les obsèques de Madame Célinor Miguel Michel, épouse Scott Tyrill, agent hospitalier retraité décédé à l'âge de 66 ans, seront célébrés le lundi 5 octobre à 15h30 dans l'église paroissiale de Ducos. L'inhumation se fera au cimetière de Ducos. Cet avis est diffusé de la part de son époux, Scott Tyrill, sa fille Célior Johan et son conjoint, son fils Célior Smith, ses frères Célior Edgar, Étienne, Jean-Luc, Mélix et leur conjointe, Célior Guy Albert et son épouse Bonheur Jocelyne, ses sœurs Célior Rosita et Marianne, sa sœur de cœur Marie-Andrée Pauvia, son beau-fils, Scott Ryan, ses petits-enfants, ses oncles et tantes, cousins et cousines, ses neveux et nièces et filleuls, des familles Célior, Sina, Zibellus, Dérotus, Scott, des parents, amis alliés. Les obsèques de M. Hilaricus Franz Laurent, retraité de la Seine, décédé à l'âge de 70 ans, seront célébrées le lundi 5 octobre à 15h dans la salle paroissiale de Saint-Joseph en face de l'ancien hôpital. Le cocktail se réunira sur le parvis de la salle. L'inhumation se fera au cimetière de Saint-Joseph. Cet avis est diffusé de la part de ses enfants Jean-Charles et Francis Hilaricus, Christelle Cabrisseau, ses frères et sœurs Marise, Émile, Jean-Michel, Marie-Céline, Marie-Alice, ses autres frères et sœurs, leurs époux et épouses, conjoints et conjointes, ses petits-enfants, neveux et nièces, cousins et cousines, filleuls, ses nombreux amis, des familles Hilaricus, Harpon, Julienneau, Pompon, Cabrisseau, des parents, amis alliés. Les condoléances se feront sur le parvis de la salle avant la cérémonie. Les obsèques de Madame Veuve Populo Sylvestine née William, surnommée Yaya, décédée à l'âge de 101 ans, seront célébrées le lundi 5 octobre à 15h au temple adventiste Rocher de Jacob. Le cocktail se réunira sur le parvis du temple. L'inhumation se fera au cimetière du bourg de Rivière-Pilote. Cet avis est diffusé de la part de ses enfants, Mathurine et son époux Paul Gilles, Joseph et son épouse Agara Josette, Joséphine et son épouse Laurent Yolène, Flora et son épouse Gilet Dominique, Lucette et son époux Nubul Christian, Jacques et son épouse Duval Yvel, Sonia et son épouse Jacques Ribardière, Suzelle et son époux Coui Jean-François, Hervé et son épouse Atine Marietta, ses petits arrière-petits-enfants, ses neveux et nièces, ses frères et sœurs adventistes du 7e jour, des familles Populo, William, Sico, Latif, Bertrac, des parents, amis alliés. Les obsèques de M. Lucide Guy, décédé à l'âge de 88 ans, seront célébrées le mardi 6 octobre à 10h en la salle Omniculte de la Joyau. Le cortège se réunira sur le parvis de la salle. L'inhumation se fera au cimetière de Terreville. Cet avis est diffusé de la part de ses enfants, Guylaine Lucide, Raymond Lucide et sa compagne, Patricia Lucide, Karine Lucide et son compagnon, sa sœur Marie-Ange Laventure d'Arrival et son époux Claire, ses petits-enfants, ses beaux-frères et belles-sœurs, ses cousins et cousines, neveux et nièces, des familles Lucide, Fabet, Pidéry, Renard, Gros des Ormeaux, des parents, amis alliés. Une veillée aura lieu lundi à l'espace funéraire de la Joyau de 17h à 21h. Les obsèques de Madame Faustin Marianne Marie-Rose, décédée dans l'Hexagone à l'âge de 72 ans, seront célébrées le mardi 6 octobre à 15h en l'église paroissiale Saint-Paul du Morne-des-Esses. Le cocktail se réunira sur le parvis de l'église. L'inhumation se fera au cimetière du Morne-des-Esses. Cet avis est diffusé de la part de son conjoint, Denis Michaud, ses fils Stéphane et son épouse Réna, Ludovic Michaud, ses frères et sœurs Faustin Isidore Hénor, Faustin René et Marie-André et son conjoint Birba Blaise, Altius et son épouse Marie-Ange Cherchel, Joseph et son épouse Josette Baptistin, ses petits-enfants, ses neveux et nièces, cousins et cousines, ses oncles et tantes, des familles Faustin, Grivalier, Elisabeth, Télusson, Michaud, des parents, amis alliés. Une veillée aura lieu ce lundi 5 octobre au salon de recueillement de Sainte-Marie de 17h à 21h. Les obsèques de M. Saint-Honoré Simon Étienne, décédé à l'âge de 81 ans,
seront célébrées le lundi 5 octobre à 13h en la salle paroissiale de Saint-Joseph en face de l'ancien hôpital. Le cortège se réunira sur le parvis de la salle. L'animation se fera au cimetière de Saint-Joseph. Cet avis est diffusé de la part de ses sœurs et frères, Saint-Honoré Henriette, surnommée Jojo, Roger et son épouse Gisèle, Monique, Olympe, Raymond et son épouse Nadiège et Amélie, ses autres frères et sœurs, Jean, Luc et Monique, ses neveux et nièces, ses cousins et cousines, des familles Saint-Honoré, Marie-Louise Henriette, Réazel, Certain, Solbiac, des parents, amis alliés. Les condoléances se feront sur le parvis de la salle. Les obsèques de M. Veuve Desravines Ubald Edmar, décédé à l'âge de 95 ans, seront célébrées le lundi 5 octobre à l'église paroissiale Sainte-Face de Debriant. Le cortège se réunira sur le parvis de l'église. L'inhumation se fera au cimetière du bourg de Sainte-Marie. Cet avis est diffusé de la part de ses enfants, Jean-Vincent et son épouse Monique, née Vincent, José et son épouse Guylaine, née Michal, Jérémy, Tony, Jacqueline, Fabienne, ses petits arrière-petits-enfants, ses beaux-frères Saint-Louis et Rosilie, sa sœur Gabrielle Pontchâteau et son époux Paul, ses neveux et nièces, cousins et cousines, ses filleules, ses voisins et voisines, ses amis du Caja de Redoute, de Francis et Marie-Alice,

0: famille d'Ervin, Drané, Birba, Brianto, Romani, Marie-Sainte, des parents, amis alliés. Il n'y aura ni fleurs, ni couronne, ni témoignages. Les obsèques de Monsieur Rissac-Pierre Lazare, surnommé Cassoulet, agent d'entretien de la ville du Vauclin retraité, décédé à l'âge de 67 ans, seront célébrées le mardi 6 octobre à 15h30 dans l'église paroissiale du Vauclin. Le cortège se réunira sur le parvis de l'église, l'inhumation se fera au cimetière du Vauclin. Cet avis est diffusé de la part de sa sœur, Marie-Louisard, son frère Rissac Désir, surnommé Dédé, sa conjointe Françoise Jean de Dieu, ses oncles et tantes, ses neveux et nièces, cousins et cousines, des familles Rissac, Chéri, Marie-Rose, Thiraud, des parents, amis et alliés. Les condoléances se feront sur le parvis de l'église avant la cérémonie. Un recueillement aura lieu mardi à 13h au pont funèbre ACF Sud, derrière le cimetière du Vauclin. Les obsèques de M. Rosier Pierre-Paul, surnommé Pierrot, décédé à l'âge de 86 ans, seront célébrées le mardi 6 octobre à 15h30 dans l'église paroissiale du François. Le cortège se réunira sur le parvis de l'église et une masse se fera au cimetière du François. Cet avis est diffusé de la part de son épouse, Rosier Marietta, née Lorté Villarson, ses enfants Rosier Julie, Corinne, Valérie et son conjoint Ulrich Coma, Rosier Dominique et son épouse Samuel Clio, son fils Philippe, ses petits arrière-petits-enfants, ses frères et sœurs Esther et Georges, leurs conjoints et conjointes, ses neveux et nièces, ses beaux-frères et belles-sœurs, cousins et cousines, des familles Rosier, Lorté Villarson, Livetti et Clotaille, des parents, amis alliés. La veillée se fera ce lundi de 17h à 20h au salon Hyacinthe au quartier Beauregard au François. Les obsèques de Mme Carteron Isabelle Bertinotte, décédée dans l'Hexagone à l'âge de 88 ans, seront célébrées le lundi 12 octobre dans l'Hexagone. Cet avis est diffusé de la part de ses enfants, Lucette Carteron, Cathy Augier de Moussac et son époux Guy, ses petits-enfants, ses frères et sœurs, Bertil et Gilbert Marcelin, ses beaux-frères et belles-sœurs, Yvette, Lucienne, Georgette, Edmond, ses neveux et nièces, des familles Carteron, Marcelin, des parents, amis alliés. Espérance FM présente à toutes ces familles endeuillées ses sincères condoléances. Tiens bien fort.
1: Nous ne voulons pas, frères, que vous soyez dans l'ignorance au sujet de ceux qui sont décédés, afin que vous ne vous affligiez pas comme les autres qui n'ont point d'espérance. Car si nous croyons que Jésus est mort et qu'il est ressuscité, croyons aussi que Dieu ramènera par Jésus et avec lui ceux qui

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avec la voix de Axel Marvaux sur Espérance FM quand tu tombes. Il est 6h46 déjà. Bienvenue pour ceux qui viennent de se brancher sur la fréquence de l'espoir. Dans quelques secondes, on retrouve les communiqués du jour.

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1: Vous écoutez Espérance FM, voici les communiqués du jour. Sœur Martinique informe ses abonnés que des opérations de renouvellement de compteurs d'eau auront lieu durant le mois d'octobre sur la commune du Morne-Vert. Ces interventions entièrement gratuites permettent d'assurer la fiabilité des relevés et la qualité du service d'eau potable. Merci de faciliter l'accès à votre compteur. Les agents seront munis de leur carte professionnelle. Sœur Martinique au service de votre eau au quotidien. Le CAUE de Martinique organise son concours gratuit, Usure, ce que le temps révèle. Ouvert à tous, ce concours invite les participants à porter un regard sensible sur les traces laissées par le temps dans nos paysages, notre patrimoine et notre environnement quotidien. Les photographies peuvent être déposées en ligne jusqu'au 31 décembre 2026 à minuit. Pour participer au concours, http://www.concours-caue-martinique.com. Le maire du Robert invite les seniors de la commune à venir s'inscrire à la Semaine Bleue 2026 qui se déroulera du 5 au 11 octobre 2026. Pour tout renseignement complémentaire, contactez le CCAS de la ville du Robert au 05 96 65 01 09.

suivant le passage du bus santé, avec des solutions de transport pour les femmes rencontrant des difficultés de mobilité. Les rendez-vous bus santé, mardi 6 octobre de 8h à 16h au CCAS de Basse-Pointe, rue du docteur Morestin. Mardi 13 octobre de 8h à 16h, case de Pelletier, 161 chemin village Clé d'Or, quartier Pelletier-Lamantin. Mardi 20 octobre de 8h à 16h, maison de la citoyenneté au CCAS du Marin, quartier Mont-Désir. Mardi 27 octobre de 8h à 16h à Saint-Pierre. Temps de prévention et d'échange avec les sages-femmes de PMI. PMI du Robert, lundi 5, 12 et 19 octobre. Les lundis Rose Maman prend soin de toi. Un temps individuel de 5 à 10 minutes avec une sage-femme sera proposé pour sensibiliser à la prévention du cancer du sein et initier à l'autopalpation mammaire. PMI du Vauclin, les mercredis 7, 14 et 28 octobre. Informations et conseils sur la prévention du cancer du sein, initiation à l'autopalpation mammaire et consultation gynécologique. Dans le cadre du recensement de la population du 21 janvier au 20 février 2027, la ville du Marin recrute des agents recenseurs disponibles du 4 janvier au 20 février 2027. Profil, niveau bac, bon relationnel, rigueur, disponibilité et aptitude au travail de terrain. Candidature, CV plus lettres avant le 31 octobre 2026. Par mail secrétariat.général@villedumarin.org. Adresse postale 26 rue Haussmann du Quesnay, 97 290 Le Marin. Pour tout contact, 06 96 80 11 92. La ville du Lorrain informe les parents de l'ouverture des inscriptions de l'ACM Toussaint pour les enfants âgés de 3 à 12 ans pour la période du 21 au 30 octobre 2026. Ouverture des inscriptions à la Caisse des écoles du Lorrain aux horaires suivants, lundi, mardi, jeudi et vendredi de 8h à 14h et le mercredi de 8h à 12h. Les pièces à fournir, une photo d'identité de l'enfant pour toute nouvelle inscription, copie du carnet de vaccination à jour, copie du livret de famille, attestation d'assurance, numéro d'allocataire ou coefficient CAF, octobre 2025. Tout dossier incomplet restera sans suite, le paiement s'effectue à la régie. Pour tout renseignement complémentaire, vous pouvez composer le 05 96 53 43 18.

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1: Il est 6h51 sur Espérance FM. Bienvenue pour ceux qui viennent de se brancher sur la fréquence de l'espoir. Voici la voix de Samuel Joseph et Martha Ika Joseph. Tu es ma raison de vivre.

Il est déjà 6h58, dans un instant, ce sera l'heure pour nous de retrouver les informations du jour. Et puis, si vous voulez donner votre sang aujourd'hui, ce sera possible à la Maison du Don, donc à la MDD de Dillon, immeuble de Fils, premier étage, face au McDo de Dillon. Donc ce sera de 8h jusqu'à 13h30. Et puis ce sera également au centre hospitalier Nord-Caraïbes, hôpital du Carbet. Cela, donc c'est quartier La Jus, donc le Carbet, de 8h30 jusqu'à 13h30. Et puis pour demain, mardi également, demain.

La maison du don, immeuble de fils premier étage en face du McDo de Dillon. Donc ce sera de 10h30 jusqu'à 17h. Et aussi à Ducos sur le parking de l'hypermarché Carrefour Genipa. Donc vous pouvez vous rendre de 8h30 jusqu'à 17h30.

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1: 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Il est 7h. Bonne matinée. 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

0: Merci de nous recevoir chez vous. C'est le moment pour nous de retrouver justement les informations du jour. Je vous souhaite une très bonne journée et à très bientôt pour la suite du programme.
1: Bonjour, bonjour à tous. Faut-il s'attendre à de nouvelles tensions dans les lycées des Outre-mer? Dans toute la France, les cours sont totalement ou partiellement suspendus aujourd'hui dans 400 à 500 lycées d'après le gouvernement. Même si Sébastien Lecornu a demandé hier qu'ils reprennent partout où les conditions de sécurité le permettent. Une nouvelle semaine de mobilisation donc pour le mouvement des lycéens qui dénonce le manque de moyens. Le président du conseil territorial de Saint-Martin devant la justice, Louis Mussington, est convoqué dès ce matin devant le tribunal de proximité de Marigot pour répondre dans deux dossiers. D'abord, l'embauche présumée illégale de plusieurs membres de sa famille entre 2022 et 2024 dans la collectivité, puis également favoritisme et détournement de biens publics. Plusieurs avocats ont déjà indiqué leur intention de demander un renvoi. Les deux dossiers pourraient alors être examinés en avril prochain, juste après les élections territoriale. De nouveaux coups de feu tirés en Guadeloupe. Les gendarmes sont d'abord intervenus à Trois-Rivières après des signalements de coups de feu à proximité du cimetière. Aucune victime n'a été constatée. Situation identique également quelques heures plus tard avec des coups de feu tirés cette fois dans le bourg de Sainte-Anne. En Martinique, deux départs de feu. Hier en pleine journée, un incendie de broussailles d'abord au Carbet. Une vingtaine de pompiers sont intervenus. Et puis à Fort-de-France, un véhicule a pris feu. Il n'y a heureusement aucune victime. C'est une première. Emmaüs ouvre cette semaine sa première boutique en Guyane à Cayenne. Projet imaginé depuis 3 ans qui verra donc le jour officiellement demain. Une boutique solidaire tournée vers le réemploi. Le public est invité à déposer ses dons ou à venir acheter les mercredis, vendredis et samedi après-midi. Vous pourrez y trouver textiles, linge de maison, chaussures ou encore livres. Et puis il y a du football ce soir. Pendant que l'équipe de France et ses ultramarins seront à l'épreuve de la Belgique, la Martinique, elle, n'a plus le choix. Les Matininos affrontent le Salvador sur la route de la Gold Cup 2027. Victoire obligatoire pour éviter le play-in de relégation et poursuivre l'espoir de qualification. La Martinique qui pointe pour l'instant à la 5e position de son groupe. Voilà pour l'actu. Excellente journée à vous.
2: Bonjour, bonjour à tous. Le mouvement des lycéens a repris ce matin avec déjà des premières scènes de violence. Des parents sont présents dans la rue pour protéger les enfants. Ils font les frais d'un été historiquement sec et caniculaire. Le mal-être des agriculteurs explose ces dernières semaines en France. Et puis une personne sur 10 risque de tomber dans la précarité alimentaire d'ici 10 ans. C'est l'alerte d'une étude publiée ce matin. Après une première semaine de mobilisation, le mouvement des lycéens a repris tôt ce matin. 413 établissements sont concernés selon les chiffres du ministère de l'Éducation nationale, avec des premiers épisodes de tension à Paris, Lille ou Toulouse. Un lycée a notamment été attaqué dans la capitale ce matin. Les élèves ont dû être confinés. Les enfants qui seraient aussi en danger dans la rue, selon le ministre de l'Éducation, Édouard Geoffrey, qui demande l'aide des parents. Sur le terrain, ils sont pourtant bien présents aux côtés de leurs enfants, d'après le vice-président de la Fédération des conseils de parents d'élèves, Mustapha Ozelik.
3: Les parents, effectivement, sont inquiets. C'est la raison pour laquelle vous avez des parents qui vont aux abords des établissements pour sécuriser notamment leurs enfants. Et l'inquiétude, elle est légitime. Le maintien de l'ordre est nécessaire. Elle doit être dans le respect à la fois des personnes et plus particulièrement lorsqu'il s'agit de mineurs. Aucune revendication, la plus légitime qu'elle soit, ne peut justifier de mettre en danger les élèves, le personnel et aucune dégradation ne peut être banalisée. Par contre, l'expression de la jeunesse doit être entendue et surtout écoutez, c'est à eux de décider s'ils continuent le mouvement ou s'ils arrêtent le mouvement. Les parents d'élèves seront toujours là, notamment pour accompagner, pour sécuriser, pour amener de la médiation, de l'apaisement à ce mouvement.
2: Ce matin, le ministre délégué de l'enseignement supérieur a dit craindre un embrasement général du mouvement, alors que demain, une grande mobilisation est attendue au niveau national. Le Parti Socialiste appelle officiellement à manifester aux côtés des lycéens. La CGT annonce de son côté descendre dans la rue pour protéger les lycéens. Les agriculteurs n'en peuvent plus. Après un été marqué par des canicules historiques et une sécheresse inédite, le mal-être paysan explose dans les campagnes françaises. En témoigne la forte hausse des appels à la plateforme d'écoute de la Mutualité Sociale Agricole. 32% d'augmentation depuis le mois de juin. Une détresse confirmée sur le terrain par les associations, notamment Solidarité Paysan. D'après son coordinateur Jérôme Martinez, la saison estivale a été catastrophique.
4: Des pertes de production importantes, voire totales, dans certaines productions, par exemple le maraîchage, et puis aussi des pertes pour les éleveurs dont on sait qu'elles ont déjà commencé cet été avec les canicules successives et qu'elles vont se poursuivre dans les mois à venir. Donc cet été qu'on vient de vivre, il a eu des conséquences énormes en agriculture dont on commence à peine à mesurer les effets, parce que ce qu'il faut bien comprendre, c'est que pour beaucoup de fermes, il y a les pertes immédiates quand on est dans la production de légumes par exemple ou de céréales, mais c'est aussi pour les éleveurs l'anticipation que l'hiver va être compliqué parce qu'on utilise déjà les fourrages là alors qu'on est à peine au mois d'octobre.
2: Et d'après le gouvernement, 35 000 exploitations agricoles sont en grave difficulté. Le budget de l'accompagnement social devrait doubler pour passer à 10 millions d'euros par an. À l'international maintenant, résultat inattendu au premier tour de l'élection présidentielle au Brésil. Flavio Bolsonaro, fils de l'ancien président brésilien d'extrême droite, est arrivé en tête devant le président sortant Lula. Le deuxième tour aura lieu le 25 octobre. En Espagne, Pedro Sanchez, fragilisé, convoque de nouvelles élections législatives. Le premier ministre espagnol fait face à un rejet massif des mesures que son gouvernement a présentées vendredi pour sortir de la crise du logement. Le chef du gouvernement espagnol dit vouloir obtenir une plus large majorité alors que l'opposition est en tête dans les sondages. Ces élections auront lieu le 29 novembre. Retour en France avec cette étude présentée comme inédite qui interpelle en pleine campagne présidentielle. Une personne sur 10 risque de tomber dans la précarité alimentaire dans les 10 prochaines années. Un résultat qui se base sur les données des Restos du Cœur qui ont été analysées par 5 chercheurs en économie basés en Europe et aux États-Unis. Et leurs conclusions sont assez alarmantes, Baptiste Berthelin.
5: Entre 2018 et 2025, 5,5 millions de personnes ont eu recours au moins une fois à l'aide alimentaire des Restos du Cœur. Des chiffres qui inquiètent forcément dans un contexte de crise marquée par l'inflation ou encore la hausse du chômage. Ces personnes sont accompagnées en moyenne 18 mois. Il y a aussi une grande précarité résidentielle. Ce sont les personnes hébergées par un tiers en hébergement d'urgence ou sans abri. Et les enfants ne sont pas épargnés. Ceux de 0 à 9 ans représentent près de 25% des personnes touchées. Plus largement, entre 2024 et 2025, sur plus d'1,5 million de personnes venues chercher de l'aide au Resto du Cœur, une sur deux avait moins de 25 ans.
2: Et les auteurs précisent que les dernières décisions de politique publique ont eu très peu d'effet pour sortir les personnes qui sont déjà tombées dans la grande précarité. Et puis en football, finir sur une bonne note, c'est l'objectif de l'équipe de France pour son dernier match de la trêve internationale. Les Bleus affrontent la Belgique au Stade de France ce soir, 3 jours après leur nul contre l'Italie et 1 semaine après leur victoire à Bruxelles. Coup d'envoi à 20h45. Très bon après-midi à tous.
0: Prochain rendez-vous pour l'info à partir de 8h, il est 7h09.
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4: Eh bien voilà, il est bien là, il est bien de retour parmi nous. On va le saluer, on va dire bonjour à Frédéric.
5: Bonjour Frédéric. Bonjour Michel. Bonjour à tous les auditeurs d'Espérance FM, tu l'as dit.
4: Oui.
5: De retour, ce n'est pas une rediffusion.
4: Voilà,
5: nous
4: tout à fait.
5: Nous reprenons le direct.
4: Nous sommes en live and direct.
5: Live and direct à compter d'aujourd'hui.
4: D'aujourd'hui.
5: Comment vas-tu Michel?
4: Ça va très bien Frédéric.
5: Ça va très bien pour toi?
4: Oui.
5: Bon,
4: et toi-même?
5: Super. Eh bien moi ça va.
4: Ça va.
5: Après beaucoup de péripéties.
4: Oui.
5: Mais par la grâce de Dieu, nous sommes là ce matin. Pour reprendre ensemble notre émission.
4: Super.
5: À laquelle j'ai beaucoup pensé.
4: Beaucoup pensé.
5: Vous m'avez manqué, les auditeurs d'Espérance FM et toi. Et puis, des idées qui jaillissent, naissent. Quand on n'est pas chez soi, on est ailleurs, on regarde ce qui se fait, on écoute ce qui se fait par-ci, par-là. Il y a des idées quand on voit ailleurs. Mais quand on voit ailleurs, Michel, ça nous permet aussi de voir que finalement, on a de la qualité chez nous.
4: Absolument. Il n'y a pas mieux que servir chez soi.
5: Souvent, on a l'impression. Tu sais, on dit qu'on n'est pas prophète chez soi. C'est pas on dit, c'est Jésus qui l'a dit.
4: Tout à fait.
5: Un prophète n'est jamais accepté dans sa patrie. Tu vois, c'est comme ça. Et des fois, on a tendance à croire que ce qu'il y a chez nous, c'est pas forcément ce qu'il y a de mieux, etc. On aime bien que l'autre vienne venir nous dire les choses.
4: C'est ça.
5: Puis finalement, quand on va voir ce qu'il y a ailleurs, on se dit, mais franchement, des fois, on a même mieux chez nous que ce qui se fait ailleurs.
4: Ailleurs, tout à fait.
5: Voilà.
4: Ouais.
5: Donc, c'est pourquoi il est bon de temps en temps d'aller ailleurs, de sortir un peu de soi et puis d'aller voir ce qui se passe ailleurs.
4: Absolument.
5: Ça permet de s'enrichir, de s'agrandir et puis de se dire, on va faire mieux, on va s'améliorer ou encore on continue dans la bonne dynamique.
4: Tout à fait. Alors, Frédéric, y a-t-il. Nous sommes vus le mois dernier.
5: C'était le mois dernier, il y a un mois.
4: Donc,
5: caché chez moi, Michel. Ça fait déjà un mois.
4: Tu t'imagines,
5: on s'est vu le mois dernier.
4: Effectivement, le mois dernier, tout à fait. Alors, y a-t-il des éphémérides pour aujourd'hui?
5: Alors, pas d'éphémérides ce jour. Néanmoins, alors nous n'allons pas commencer à en parler aujourd'hui.
4: Oui.
5: Mais octobre, nous sommes au mois d'octobre.
4: Tout à fait,
5: Et j'ai vu que les manifestations d'octobre rose ont déjà commencé.
4: Tout à fait.
5: D'accord.
4: Tout à fait.
5: Donc, nous allons prévoir durant ce petit mois d'octobre, essayer de faire venir quelques acteurs sur le plateau, comme un peu l'an dernier. Et puis, nous essaierons également d'avoir le calendrier. Alors, je suis rentré hier soir, j'ai pas encore toutes les informations. Le calendrier des manifestations, etc., de ce qui doit se faire durant ce mois. Nous savons que c'est le mois de sensibilisation au dépistage du cancer du sein.
4: Oui.
5: D'accord.
4: Tout à fait.
5: En sachant que c'est le 19 octobre qui est la journée mondiale contre le cancer du sein. D'accord. Et ils ont

0: un mois de sensibilisation.
1: Ouais.
0: Donc nous aurons l'occasion de revenir durant au cours des jours qui suivent sur ce mois d'octobre.
1: Très bien.
0: Alors il me semble que tu as dit que c'est à partir du mois d'octobre que la pensée du jour reviendrait.
1: Justement, alors j'en ai une pour aujourd'hui
0: qui concerne
1: bien entendu Octobre Rose.
0: C'est vrai, d'accord, vas-y.
1: Alors quand vivre devient le combat, chaque jour est une victoire évidente.
0: Quand vivre devient le combat, chaque jour
1: devient une victoire.
0: Devient une victoire évidente. Ouais, ouais. Belle phrase. Ouais. Hein, belle phrase. Et elle est de qui?
1: Alors, elle est de John Juss.
0: John Juss. Je ne connais pas. Inconnu au bataillon. Quand vivre devient une bataille. Mais l'occasion pour nous, Michel, souhaiter un bon courage
1: à toutes ces femmes qui passent
0: par ces moments difficiles. J'ai rencontré lors de mon périple cette semaine une femme qui est en rémission, rémission de son cancer du sein, mais qui est passée par des vertes et des pas mûres, et qui a des séquelles. Hein. Il y a des séquelles.
1: J'imagine.
0: C'est pas toujours rose. C'est pas toujours facile. Mais nous voulons leur souhaiter un bon courage. Nous le ferons tout au long de ce mois d'octobre.
1: Tout à fait.
0: Merci Michel pour cette pensée. Il nous reste 10 minutes pour rappeler, parce que chaque fois que nous avons une petite coupure, il est important toujours de faire les révisions.
1: Absolument.
0: Rappeler que nous sommes partis, nous avons commencé cette nouvelle saison, nous sommes dans la continuité de celle de l'an dernier. Ces aliments qui nous mènent par le bout du nez, le cas des aliments ultra transformés.
1: Tout à fait.
0: Donc il est important de comprendre, avant de comprendre ce que sont les aliments ultra transformés, comprendre ce que sont les aliments. Mais comprendre aussi à quoi servent les aliments, Michel.
1: Parce que des fois,
0: c'est quand on comprend à quoi ils servent, ça nous permet de faire de meilleurs choix.
1: Oui.
0: C'est ça la chose.
1: Oui, absolument,
0: hein.
1: Oui.
0: Parce que sinon, on va manger les annulés.
1: Ah oui, les annulés.
0: Mais finalement, nous comprenons que c'est pas forcément ce qu'on veut qui est meilleur pour notre santé.
1: C'est ça.
0: Et avant de parler de la santé, de notre santé, il est important de comprendre le fonctionnement de notre corps. Parce que, en fait, les aliments vont servir à fournir au corps humain les matériaux dont ils ont besoin pour fournir l'énergie. Pour construire le corps, pour maintenir le corps, entretenir le corps et même réparer le corps. Parce que dès qu'il y a un problème, un déséquilibre, dès qu'il y a une blessure, quand on a une plaie, petite, superficielle, etc., qu'est-ce qu'on voit en se mettre en place tout de suite un processus de réparation. Tu saignes, au bout d'un moment, ça arrête de saigner. Pourquoi? Un bouchon s'est formé. Mais il y a
1: un processus.
0: De process qui se mettent en place pour réparer cette petite plaie superficielle. Deux semaines plus tard, la peau a recouvré, on peut garder une petite trace de la cicatrisation, mais la peau est revenue, etc. Ça s'est remis en place et on n'a rien fait.
1: Auto-réparante.
0: Ça se répare tout seul. On n'a rien fait. Tu vois, pour ça. Alors, dans le cas des grosses plaies, il faudra mettre un bandage, de la bétadine, mais tout ça, c'est des antiseptiques pour ne pas infecter ni quoi que ce soit. Mais le processus de réparation se met tout seul en place. C'est le corps qui se répare tout seul. Mais à partir de quoi? Qu'est-ce qu'il va utiliser pour cela? Eh bien, ce sont les matériaux que nous allons lui fournir. Et c'est la raison pour laquelle, alors que nous avions commencé la saison dernière avec nous avons illustré ce thème avec l'histoire de Dan White, le procès de Dan White, nous sommes partis là cette année avec les trois petits cochons. petits cochons. Alors, c'est une petite histoire, mais avec de grandes leçons.
1: Grandes leçons, tout à fait.
0: Nous l'avions dit, les petits cochons représentent chacun d'entre nous. Représente notre capacité à prendre des décisions, notre liberté. D'accord?
1: Oui.
0: La maman des petits cochons, elle leur a dit d'aller construire leur maison, mais ne leur a donné aucune indication.
1: Oui.
0: Chacun fait ses choix.
1: C'est
0: d'accord?
1: Ça. C'est ça.
0: Lorsque nous entrons dans le supermarché, personne ne nous met un couteau sous la gorge pour nous dire achetez ça, pas acheter ça, ni ceci.
1: Chacun fait ses choix.
0: On est chez soi. Oui. Et on voit bien les gens avec leur caddie en train de faire les rayons. on recherche des choses, on regarde, etc. Ouais. Et là, on choisit ce qu'on veut dans son caddie.
1: C'est ça. Et des fois, lorsqu'on entre, on est parti pour acheter quelque chose.
0: Il y a encore l'autre bagaille. Non, mais ça, ouais, ça, c'est encore l'autre bagaille. Ces aliments qui nous mènent par le bout du nez. Alors, il y a non seulement les aliments qui nous mènent par le bout du nez. Et nous, on redit, on le redit, on ne le redira jamais assez. Pas jamais aller là si ça te fait.
1: Ah oui, parce que tu peux trouver...
0: Pas aller dans un magasin, un supermarché, les autres fins, ou à manger, ou cacher toute cochonne. mais oui.
1: C'est incroyable.
0: Mais oui, aller les boudons pleins.
1: Oui, voilà.
0: Parce que sinon, tu as envie de manger ça, tu vas manger tu vas manger ça. Et puis surtout que maintenant, dans les supermarchés, on fait le pain.
1: Oui, l'odeur du pain.
0: Aïe, aïe, aïe, aïe, la pâtisserie chaude qui sort et tout. Ou qu'à passer là, si on pas faim, ça te dit rien. Mais si on faim, l'odeur bagaille. Là. Ou chapati, puis trois pommes chocolat, trois pommes cannelle.
1: Oui, ça t'attire.
0: Le truc, c'est beau, il faut le dire. Non seulement ça sent bon, mais c'est beau et ça attire le regard.
1: Oui.
0: Donc là, les trois petits cochons, notre capacité à prendre des décisions, notre liberté à choisir ce qu'on mange, ce qu'on veut manger. Ok. La maison des petits cochons représente nos corps.
1: Oui, d'accord. Tout à fait,
0: ils ont construit chacun leur maison. Les matériaux de fabrication, il y a le premier qui a construit avec la paille, le deuxième qui a construit avec le bois, le troisième qui a construit avec des briques.
1: Voilà.
0: Eh ben, les matériaux de fabrication représentent les aliments que nous allons manger. Et quelle a été la conséquence, Michel? C'est que la paille aura la résistance de la paille. Le bois aura la résistance du bois.
1: Oui, tout à fait.
0: La brique aura la résistance du brique, de la brique, pardon.
1: Ouais.
0: Et quand le loup est arrivé, pardon, le loup représente quoi? Le loup représente les intempéries. Le loup représente les maladies. Le loup représente les épidémies. Le loup représente les pandémies. Le loup représente les accidents. Le loup représente la pollution, etc., etc. En vient-il la grippe qui a passé?
1: Quoi pour une?
0: C'est anti-épidémie qui a passé dans le pays. C'est ou qu'après ou bon pas après.
1: Oui, c'est ça. Ça
0: est-ce que ton corps a la capacité de résister ou tombera-t-il?
1: C'est ça. Tout dépend du matériau que tu as.
0: Tout dépend des matériaux avec lesquels tu as construit ton corps.
1: Tout à fait.
0: Et c'est exactement ça la leçon qu'il y a derrière cette petite histoire qui est anodine. Alors bon, c'est l'esprit de Dieu qui m'a permis de tirer cette leçon parce que jusque là je regardais les trois petits cochons, j'avais jamais pensé à ça.
1: Moi non plus d'ailleurs.
0: Mais c'est par rapport au point santé. Mon tombeau en l'instant m'a dit Seigneur,
1: ça fait la, ça
0: merci
1: fait la
0: pour ce lien qui est extraordinaire. Et pour là, nous avons commencé à faire quoi, Michel? Pour comprendre à quoi servent ces aliments, il est important de reconsidérer ce corps exceptionnel Dieu nous a donné.
1: Formidable.
0: Nous avons commencé par le système squelettique. Nous avons considéré le système musculaire, avec sa fonction endocrine notamment. Nous avons parlé du système articulaire. Et puis là maintenant, nous allons prendre un deuxième groupe. Alors le premier groupe, c'est tout ce qui est soutien du corps, mouvement du corps.
1: C'est ça, oui.
0: Le deuxième, c'est entretien du corps, maintenance du corps, réparation du corps et construction du corps.
1: Ouais.
0: Et le tout premier système qui va nous intéresser, c'est le système digestif. À tout seigneur, tout honneur.
1: Tout honneur.
0: Tu te rappelles la longueur du tube digestif? Alors, un tube qui part de notre bouche et qui s'achève par l'anus.
1: Ma mémoire est bonne, 7 mètres, c'est ça?
0: Plus que ça.
1: Ah, plus que ça. Bon,
0: on est aux alentours de 11 mètres.
1: 11 mètres, ouais.
0: D'accord. Donc, 7 mètres, c'est le petit intestin.
1: Ah oui, voilà.
0: D'accord. C'est le petit intestin. Oui. Alors, mesdames et messieurs, lorsque nous mangeons, alors déjà, les dents, Michel.
1: Oui,
0: les dents.
1: C'est important.
0: Non. Est-ce que les dents ne témoignent pas en faveur de génie?
1: Ah ben oui.
0: Des dents qui sont fines devant, pointues sur le côté, pour déchiqueter, fines pour pouvoir couper, l'autre pour déchiqueter, ensuite on a les prémolaires, et ensuite les molaires à l'arrière.
1: Ah oui.
0: Les molaires pour écraser.
1: Vas-y, oui.
0: Imagine le sandwich. Tu imagines si on avait des molaires devant? Tu n'as pas fait couper pain.
1: C'est pas possible.
0: Comment tu fais pour croquer la pomme? D'ailleurs, croquer.
1: Oui, oui.
0: Quand on voit croquer, on voit bien le mouvement des dents qui
1: croquent
0: la pomme.
1: C'est ça.
0: Tu imagines? t'imagines si on avait des moulaires devant?
1: Ah, c'est pas possible.
0: Les choses, ça s'est pas fait par hasard. Il mmh. y a un génie qui a conçu que nous, utiliserions mmh. nos dents mmh. pour pouvoir écraser ces aliments qu'il nous a donnés.
1: Oui. Oui, oui.
0: La bonne mangue Julie.
1: Ah, il y a la mangue Julie.
0: Celle-là, voilà. Ouais, la bonne mangue Julie, tu l'as lavée, mmh. tu mords dans la mangue, tu l'épluches, et puis tu croques dans cette chair qui est savoureuse, qui est sucrée, qui est juteuse. Mmh. Ah, là, ça, tu vois, ça me. J'ai des façons. Tu vois, ce sont les dents, mmh. d'accord. Il y a la langue, il y a les glandes salivaires, oui. et puis là, les aliments vont passer dans un carrefour, le carrefour aérodigestif. Mmh. Et vont s'engouffrer dans un tunnel, mmh. l'œsophage, qui fait 25 cm de long environ.
1: Oui,
0: d'accord?
1: Oui.
0: Mais ce qui est extraordinaire, c'est que si tu te mets tête en bas, mmh. les aliments qui sont dans l'œsophage ne retombent pas.
1: Inimaginable.
0: Parce qu'il y a des valves pour fermer.
1: Ah oui, oui.
0: Et oui. Oui. Et ça avance. Ouais. Ça ne peut aller que devant.
1: Que devant.
0: Ça ne va pas en arrière.
1: Absolument.
0: Incroyable.
1: Ah, mais oui.
0: Ça arrive en plus dans une poche, mm-hmm. en forme de J, oui. l'estomac.
1: L'estomac.
0: Et quand nous avions parlé de la digestion, il y a 2 ans de cela, nous avons dit qu'il y a de l'acide chlorhydrique mm-hmm. qui brûle,
1: ah, oui.
0: qui est sécrété par l'estomac, mm-hmm. qu'il y a également des sucs gastriques pour pouvoir casser les aliments. Oui. Et puis pourquoi l'acide chlorhydrique ne brûle pas la paroi de l'estomac, mm-hmm. mais tout simplement parce qu'il y a un mucus épais qui est sécrété et qui protège la paroi de l'estomac. Mm-hmm. Il est 7h30, Michel.
1: Oui.
0: La suite demain, si tu veux.
1: Très bien. Eh bien, Frédéric, on te souhaite de passer une excellente journée. On te souhaite aussi tout plein de bonnes choses pour cette journée. Et on se retrouve donc demain, Dieu voulant.
0: Merci, Michel. À toi, une excellente journée, ainsi qu'à tous nos auditeurs. Et puis, excellente journée de lundi. Mm-hmm. Bon courage pour les embouteillages.
1: Oui.
0: Et puis, nous avons rendez-vous demain matin, si Dieu veut, à 7h15 précise. Et d'ici là, chers amis, sentez-vous bien.
1: Merci Frédéric, à très bientôt.
0: À bientôt, bye bye.
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4: Bonjour, alors pour cette chronique Musclez votre cerveau, je vais vous proposer de décrire ce que vous aimeriez faire dans 6 mois. Alors on voit par exemple les entreprises planifient à l'avance et que en fait, il y a des études qui ont été faites et on voit que ce qui se réalise dans le présent avait été prévu il y a au moins 7 mois. Donc pourquoi pas faire la même chose dans votre vie, c'est-à-dire vous dire qu'est-ce que vous aimeriez faire dans 6 mois. Alors peut-être apprendre un instrument de musique, ou faire du chant, ou vous remettre au sport, ou voir plus vos amis. Donc essayez de développer vraiment un planning, un rétro-planning sur 6 mois. Comment vous allez démarrer aujourd'hui les petites choses que vous aimeriez voir complètement dans votre vie dans 6 mois. Sondez vos besoins, vos envies, donnez-vous plus de place. On se rend compte que la majorité du quotidien est remplie par de petites choses. On va faire les courses, on emmène les enfants à l'école, on va au travail, on fait le ménage. Ce ne sont que des obligations et finalement on se fait toujours passer après. Souvent on se dit bon, quand j'aurai le temps, je me mettrai à la musique ou à la retraite, je m'achèterai un bateau, bon, je ne sais pas par exemple. Donc essayez de ne pas repousser et de démarrer tout de suite votre rétro-planning et de commencer à mettre en place des petites choses pour atteindre vos objectifs. Voilà, bon entraînement.
1: Voilà, il est 7h33 minutes. C'était Muscler votre cerveau que nous allons retrouver donc demain, du voilà, à partir de 7h30. Voici maintenant la voix de Patrice Nonsan, juste avant de retrouver l'artiste du jour.
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1: Bienvenue à tous et à toutes celles qui viennent de nous rejoindre dans Espérance Matin. Aujourd'hui, dans l'artiste du jour, je vous propose justement d'apprécier le trio Rofidal. Et le premier titre que je vous propose, c'est Dieu Tout-Puissant, quand mon cœur considère. Et on se retrouve tout à l'heure.

Bienvenue à vous qui venez de nous rejoindre dans Espérance Matin. On parle aujourd'hui du trio Rofidal. Il faut savoir que le trio Rofidal est une formation pionnière de la musique chrétienne francophone, particulièrement active durant la seconde moitié du XXe siècle. Issu d'une famille protestante profondément investie dans le ministère et la musique, le groupe s'est fait connaître dans les milieux évangéliques pour ses cantiques, ses harmonies vocales douces et ses messages de foi. Voici le deuxième titre du trio Rofidal. On va écouter tout simplement « Le vent ». Je vous laisse apprécier.

Bienvenue pour ceux qui viennent tout juste de nous rejoindre dans Espérance Matin. On parle de l'artiste du jour, le groupe c'est le trio Rofidal. Il faut savoir que le groupe s'articule autour de la famille Rofidal, originaire du nord de la France, notamment dans la région de Denain. Je vous propose d'apprécier le troisième titre du trio Rofidal, Seigneur écoute tes enfants en prière.

Bienvenue à tous ceux et à toutes celles qui viennent de nous rejoindre à Espérance Matin. Aujourd'hui, on parle du trio Rufidal. Élevé par un père pasteur dans un foyer où la musique tenait une place centrale, les membres de la famille ont développé très tôt un talent pour le chant et la pratique instrumentale. Formation familiale classique dans les assemblées protestantes et évangéliques, le trio s'est constitué pour accompagner les cultes, les rassemblements de jeunesse, les réunions d'évangélisation et les séminaires. Voici le quatrième titre pour vous, Sur le chemin solitaire.

dans votre séquence l'artiste du jour. Aujourd'hui, on parle du trio Roufidal. Le style du trio Roufidal s'inscrit dans la tradition des chants d'édification et de louanges francophones, mêlant sonorité folklorique, variété française, douce et musique d'inspiration acoustique, synthétique au fil des décennies. Parmi leurs chansons et leurs interprétations emblématiques diffusées en vinyle puis en cassette, on retrouve « Amour sans fin », « Seigneur attire mon cœur à toi », « Viens, je veux te parler », « Oh, quel bonheur », « Laisse-les ». Le répertoire met l'accent sur la relation personnelle avec Dieu, la paix intérieure, l'amour divin et la prière. Voici le dernier titre pour vous, « Viens, je veux te parler », toujours du trio Roufidal.

0: C'est terminé pour l'artiste du jour. Le prochain rendez-vous, ce sera lundi, Dieu voulant. Nous vous souhaitons de passer une excellente journée à notre écoute. Que l'Éternel vous bénisse.
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il est 7h58, c'est déjà terminé pour cette animation depuis 6h ce matin. Michel avec vous. Dans quelques instants, d'ailleurs quelques secondes, on retrouve les informations présentées par les confrères de A2PRL. Et puis ce matin à 8h30, vous n'aurez pas le rendez-vous. Vous allez pouvoir retrouver Philippe demain, Dieu voulant, à partir de 8h30. 10h, ce sera le moment pour nous, vous, de retrouver le message du jour. Et puis, à partir de 11h, c'est Yasmina qui prend le relais dans Info Actu. À 13h, notre monde, nos vies, avec Émerante et accompagnée de Alex. Voilà, nous vous souhaitons de passer une très bonne journée, un bon début de semaine. Et que Dieu vous bénisse, prenez bien soin de vous et de vos proches.

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1: 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Il est 8h. Bonne matinée. 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
1: Bonjour à tous. Faut-il s'attendre à de nouvelles tensions dans les lycées des Outre-mer? Dans toute la France, les cours sont totalement ou partiellement suspendus aujourd'hui dans 400 à 500 lycées d'après le gouvernement. Même si Sébastien Lecornu a demandé hier qu'ils reprennent partout où les conditions de sécurité le permettent. Une nouvelle semaine de mobilisation donc pour le moment des lycéens qui dénoncent le manque de moyens. Le président du conseil territorial de Saint-Martin devant la justice, Louis Mussington, est convoqué dès ce matin devant le tribunal de proximité de Marigot pour répondre dans deux dossiers. D'abord, l'embauche présumée illégale de plusieurs membres de sa famille entre 2022 et 2024 dans la collectivité, puis également favoritisme et détournement de biens publics. Plusieurs avocats ont déjà indiqué leur intention de demander un renvoi. Les deux dossiers pourraient alors être examinés en avril prochain, juste après les élections territoriales. De nouveaux coups de feu tirés en Guadeloupe. Les gendarmes sont d'abord intervenus à Trois-Rivières après des signalements de coups de feu à proximité du cimetière. Aucune victime n'a été constatée. Situation identique également quelques heures plus tard avec des coups de feu tirés cette fois dans le bourg de Sainte-Anne. En Martinique, deux départs de feu. Hier en pleine journée, un incendie de broussailles d'abord au Carbet. Une vingtaine de pompiers sont intervenus. Et puis à Fort-de-France, un véhicule a pris feu. Il n'y a heureusement aucune victime. C'est une première. Emmaüs ouvre cette semaine sa première boutique en Guyane à Cayenne. Projet imaginé depuis 3 ans qui verra donc le jour officiellement demain. Une boutique solidaire tournée vers le réemploi. Le public est invité à déposer ses dons ou à venir acheter les mercredis, vendredis et samedi après-midi. Vous pourrez y trouver textiles, linge de maison, chaussures ou encore livres. Et puis il y a du football ce soir. Pendant que l'équipe de France et ses ultramarins seront à l'épreuve de la Belgique, la Martinique, elle, n'a plus le choix. Les Matininos affrontent le Salvador sur la route de la Gold Cup 2027. Victoire obligatoire pour éviter le play-in de relégation et poursuivre l'espoir de qualification. La Martinique qui pointe pour l'instant à la 5e position de son groupe. Voilà pour l'actu. Excellente journée à vous.
2: Bonjour à toutes et tous. Plus de 400 lycées concernés depuis ce matin par des actions et des perturbations selon le ministère de l'Éducation.

C'est moins que la semaine dernière, mais le mouvement des lycéens se poursuit dans plusieurs villes, avec de nouveau des tensions devant certains établissements et plusieurs dizaines d'interpellations. Notez qu'à Lens, un élève de 15 ans a été gravement blessé à la main ce matin après avoir ramassé une grenade de désencerclement. Et la Ligue des droits de l'homme prend la parole aujourd'hui sur ce mouvement et dénonce une dérive globale par rapport à l'état de droit. La présidente de la LDH pointe notamment le non-respect du cadre légal lors de certaines interventions des forces de l'ordre. L'examen va reprendre cet après-midi à l'Assemblée pour la loi intégrale contre les violences sexistes et sexuelles. Depuis jeudi, les députés discutent ce texte très attendu par les associations féministes. Elles continuent leur mobilisation. Une manifestation aura lieu en fin de journée à Paris depuis la place Vendôme jusqu'à l'Assemblée nationale. La reprise de la ligne ferroviaire entre Rouen et Caen ce matin. Retour à la normale pour le trafic. Plus de 3 semaines après le déraillement d'un train en Seine-Maritime, il avait fait une quarantaine de blessés, dont un grave. 300 mètres de voies ferrées ont été changés. L'enquête, elle, se poursuit. Une personne sur 10 risque de tomber dans la précarité alimentaire dans la décennie à venir. C'est le résultat d'une étude sur l'extrême pauvreté publiée aujourd'hui et basée sur les données des Restos du Cœur. Le taux de chômage et l'inflation des loyers figurent parmi les principaux facteurs qui font basculer les Français dans des situations de précarité profonde. Et puis, il lance la saison des Nobel. Le prix Nobel de médecine a été attribué à des chercheurs américains et allemands. Ils récompensent leurs travaux sur l'optogénétique, une technique de neurosciences qui étudie avec la lumière comment les cellules nerveuses façonnent les souvenirs, les émotions et les comportements dans le cerveau. Demain, c'est le Nobel de physique qui sera annoncé à la mi-journée par l'Académie suédoise. Et c'est la fin de cette édition.

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1: Les années passent et se ressemblent. Oui et non. Elles se ressemblent en ce sens que la chronologie est toujours la même. Avant le mois d'octobre, il y a le mois de septembre. Et après le mois d'octobre, il y a le mois de novembre. Cela, ça ne change pas. Elles ne se ressemblent pas en ce sens que notre vécu change au cours des ans. Certaines années sont plus faciles que d'autres. Il y a plus de réussites, plus de satisfaction, plus de joie à partager. Ou au contraire, il y a plus d'échecs, plus de frustrations et aussi plus de tristesse. Nous passons tous dans le temps de manière diverse. Mais revenons à notre mois d'octobre. À ce que je sache, aux Antilles françaises, et notamment à la Martinique, le climat est agréable, bien qu'encore humide, avec des précipitations qui peuvent être fréquentes, mais brèves. C'est le moment de profiter de plages tranquilles et de nombreuses activités culturelles. C'est le moment aussi de parcourir l'île en empruntant ces innombrables sentiers qui réservent aux marcheurs les senteurs exotiques de la mangue, de la papaye, de l'ananas, de la mandarine et de bien d'autres odeurs émanant de la richesse de cette nature. Comme je vous envie, j'en suis presque jaloux. À l'heure où je vous parle, depuis mon bureau en Haute-Savoie, il en est tout autrement. En cette période de l'année, le climat est généralement peu favorable, avec des températures qui baissent progressivement, un ensoleillement qui, lui, se fait aussi de plus en plus discret. L'ambiance automnale prend la place de l'ambiance estivale. Mais quelque chose nous rassemble, vous et nous, en ce mois d'octobre. C'est Octobre Rose. C'est un événement marquant qui mobilise chaque année des milliers de personnes pour la prévention et la sensibilisation au cancer du sein. Cette campagne très particulière se déroule effectivement du 1er au 31 octobre. C'est une occasion formidable pour sensibiliser, informer et collecter des fonds pour la recherche médicale qui permettra de trouver d'année en année le moyen de lutter contre le cancer du sein, voire de le guérir. Tous les scientifiques nous le disent, le dépistage précoce est essentiel pour augmenter les chances de guérison. Chez vous comme chez nous, la maladie frappe et n'épargne personne. Mais les moyens nous sont donnés de ralentir ses attaques, voire d'enrayer son développement, sachant néanmoins que nous ne sommes pas immortels. Octobre, c'est un beau mois. C'est la période choisie pour mettre en évidence les efforts de l'humanité pour que nous vivions mieux, pour que les femmes vivent mieux. Les chercheurs et les écrivains sont récompensés pour leur lutte contre le mal. Les scientifiques se battent pour soulager les femmes de cette maladie qui les guette. Nous sommes tous ensemble en ce beau mois d'octobre, vous à la Martinique et moi en Haute-Savoie. Et nous tous, nous soutenons les efforts entrepris par les chercheurs pour lutter contre ce mal. Mais c'est aussi l'occasion de remercier notre Créateur qui accorde l'intelligence aux femmes et aux hommes afin de trouver des solutions de survie en attendant que ce même Créateur nous accorde la vie en abondance, une vie pour toujours.

Merci Jésus pour tout ce que tu es en train de faire maintenant. Merci pour tout ce que tu es en train de faire dans nos cœurs. Merci pour tout ce que tu es en train de semer dans nos vies maintenant. Merci pour la résurrection. Merci pour la vie. Merci pour ta parole. Merci pour ton pardon. Merci pour ta présence. Merci pour ta joie. Merci de semer en nous tout ce que tu es. Comme tu l'as fait dans le cœur de tant et tant de gens il y a 2000 ans. Fais-le ici et maintenant pour nous. Fais-le pour moi. Il va le faire pour toi.

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1: C'est Espérance FM. Il est 9h. 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
1: C'est Espérance FM. Il est 10h. 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
1: Bonjour à tous, chers auditeurs d'Espérance FM. Ici le pasteur Lézo. Notre méditation aujourd'hui porte sur un sujet important. Préparer la terre avant la pluie. Nous vivons dans un monde inquiet. Les événements économiques, sociaux, politiques et religieux suscitent beaucoup de questions. Certains annoncent des temps terrifiants et interprètent chaque événement à la lumière des prophéties bibliques. Mes chers amis, Dieu ne nous appelle pas à vivre dans la peur. Il nous donne des promesses. Et parmi ces promesses, il y a une qui utilise une image extraordinaire, la pluie. Écoutons, Deutéronome chapitre 11, verset 14. « Je donnerai à votre pays la pluie en son temps, la pluie de la première et de l'arrière-saison. » Remarquez cette expression, « la pluie en son temps ». Dieu agit au moment convenable. Mais l'agriculteur sait que quelque chose d'essentiel, on ne peut pas attendre la pluie sans préparer la terre. Une terre qui n'a pas été travaillée ne produira pas une grande récolte. Mais si la pluie tombe, elle ne pourra pas, même si la pluie tombe abondamment. Et cette image nous conduit à une question. Si Dieu est prêt à envoyer la pluie, mon cœur, votre cœur, est-il prêt à la recevoir? Dans Jacques chapitre 5, verset 7, il est écrit « Voici le laboureur attend le précieux fruit de la terre, jusqu'à ce qu'il ait reçu la pluie de la première et de l'arrière-saison. » Dans la Bible, ces deux puits prennent une dimension spirituelle. La première pluie trouve notamment son accomplissement à la Pentecôte. Actes chapitre 2, versets 1 à 4 nous dit ceci. « Le jour de la Pentecôte, ils furent tous remplis du Saint-Esprit. » Les disciples avaient attendu la promesse de Jésus. Ils avaient préparé leur cœur et le Saint-Esprit est venu avec puissance. Mais la Bible annonce également une œuvre du Saint-Esprit qui précédera l'achèvement de la mission. Et cela se trouve dans Joël chapitre 2, le verset 28. Et Joël déclare ainsi, ceci. « Après cela, je répandrai mon esprit sur toute chair. » Quelle promesse, chers amis! Dieu veut encore remplir son peuple de son esprit afin qu'il puisse accomplir la mission qui lui a été confiée. Mais alors se pose une question. Pourquoi certains seront-ils prêts à recevoir cette pluie et d'autres non? Le problème n'est pas la pluie, chers auditeurs. Le problème ne sera pas le manque de puissance de Dieu. Le problème sera notre disposition à recevoir ce qu'il veut nous donner. Jésus avait exhorté ses disciples dans Matthieu chapitre 6, verset 33, « Cherchez premièrement le royaume et la justice de Dieu, et toutes ces choses vous seront données par-dessus tout. » Jésus cherchait à dire à ses disciples, « Il nous faut le choisir comme notre priorité. » Malheureusement, parfois, d'autres choses prennent la première place. Nos occupations, nos ambitions, l'argent, les plaisirs, les soucis de la vie, les conflits que nous entretenons, les péchés que nous tolérons. Jésus nous avertit dans Luc chapitre 8, verset 14. Les soucis, les richesses et les plaisirs de la vie étouffent la parole. Et Paul ajoute dans 2 Timothée chapitre 3, le verset 5, ayant l'apparence de la piété, mais reniant ce qui en fait la force. Nous pouvons donc avoir une apparence religieuse sans véritable puissance spirituelle. Satan, chers amis, ne peut pas empêcher Dieu d'envoyer l'appui, mais il cherchera à nous empêcher de préparer nos cœurs à le recevoir, à la recevoir. Et c'est la raison pour laquelle il nous faut faire très attention. Alors, quelle terre devons-nous labourer? La réponse est simple, notre cœur. Jérémie 17, verset 19 nous rappelle que le cœur est tortueux par-dessus tout. Qui peut le connaître, sinon Dieu? Nous avons besoin que Dieu nous révèle qui nous sommes en réalité. C'est pourquoi Osée lance cet appel dans Osée chapitre 10, verset 12. Déchiffrez-vous un chant nouveau. Il est temps de chercher l'Éternel. Voilà notre responsabilité aujourd'hui. Déchiffrer notre cœur. Et comment? Par une repentance sincère. Actes chapitre 3, verset 19 nous dit: repentez-vous donc et convertissez-vous. La repentance, ce n'est pas un simple regret de nos fautes, de nos péchés. C'est accepter de changer de direction et aller à la rencontre de Christ qui est notre Sauveur et notre Rédempteur. C'est reconnaître que devant Dieu, eh bien, nous n'aurons pas le dernier mot. C'est lui qui nous a créés et c'est lui qui se charge de nous transformer. Comment pouvons-nous travailler, labourer nos cœurs? C'est par un abandon total à Dieu. Romains chapitre 12, verset 1 nous dit: offrez vos corps comme un sacrifice vivant, saint, agréable à Dieu, ce qui sera de votre part un culte raisonnable. Dieu ne demande pas seulement une partie de notre vie. Il demande notre cœur, il nous demande nos projets, nos habitudes, il nous demande de nos priorités, il nous demande les plans pour notre avenir, ce que nous avons élaboré. Il veut que nous puissions également obéir. Oui, il veut que nous puissions entrer dans une obéissance motivée par l'amour. Jésus dit dans Jean chapitre 14, le verset 15, « Si vous m'aimez, gardez mes commandements. » L'obéissance chrétienne n'est pas une tentative pour acheter le salut. Notre justice est semblable à un vêtement souillé. Notre obéissance, c'est devrait être la réponse d'un cœur transformé qui aime Jésus. Mais voici la bonne nouvelle pour tous ceux qui veulent recevoir cette pluie. Dieu ne nous demande pas de le faire tout seul. Non. Il veut une collaboration avec nous et il nous promet quelque chose d'extraordinaire. Ézéchiel le confirme dans Ézéchiel 36, versets 26 et 27. Je vous donnerai un cœur nouveau. Je mettrai mon esprit en vous. Oh, quelle bonne nouvelle! Nous ne sommes pas orphelins sur cette terre. Nous ne sommes pas des laissés pour compte. Dieu se charge de nous. Il nous demande de nous préparer pour cette pluie. Chers auditeurs d'Espérance FM, la pluie viendra. La question n'est donc pas, Dieu enverra-t-il son esprit sur son peuple, sur ceux qui le craignent? La question est, mon cœur serait-il prêt à le recevoir? Aujourd'hui, chers amis, est le temps du labour. Aujourd'hui est le temps de chercher Dieu. Aujourd'hui est le temps de laisser le Seigneur déchiffrer nos cœurs, travailler nos cœurs. Zacharie, chapitre 10, verset 1 nous dit, « Demandez à l'Éternel l'appui. » Oui, il nous appartient, chers amis, de demander cet appui. Ou encore, dit autrement, demandez le Saint-Esprit, afin qu'il demeure en nous, afin qu'il nous transforme. Oui, alors, chers amis, ne nous contentons pas d'attendre l'appui. Préparons la terre. Oui, préparons la terre de nos cœurs et demandons au Seigneur. Seigneur, prépare mon cœur pour t'appui. Montre-moi ce que je dois abandonner. Montre-moi ce que je dois réparer. Et lorsque ton esprit sera répondu, que mon cœur soit prêt à le recevoir. Que Dieu vous bénisse abondamment. Que Dieu nous aide à entrer dans son plan, afin que par sa grâce, qu'il trouve en nous des ouvriers fidèles, capables d'accomplir son œuvre en ces temps difficiles. Chers auditeurs d'Espérance FM, je prie afin que vous puissiez trouver, ce message puisse trouver un écho sur vos cœurs, et que par la grâce du Christ, vous puissiez l'inviter à demeurer en vous pour achever, pour qu'il puisse continuer le travail qu'il a commencé en vous, pour que vous puissiez être des ouvriers avec lui et ainsi terminer la mission qu'il a donnée à l'Église. Prions. Notre Dieu, notre Père céleste, nous croyons au Père, et que par ce message, tu veux interpeller tout chacun. Il n'y aura pas de récolte sans une terre préparée. Par ce message, tu nous invites à préparer nos cœurs pour recevoir ton Esprit Saint. Sans lui, nous ne

pouvons absolument rien faire. Nous avons assez perdu du temps. Et les événements autour de nous peuvent nous décourager. Mais Seigneur, ta parole nous rassure. Il n'est pas avantageux que nous sombrons dans l'angoisse ni dans la peur. Car tu te tiens à nos côtés, tu nous instruis, tu nous enseignes. Que tes voix sont les meilleures et que tu as un plan pour nous restaurer, pour nous préparer pour la dernière offensive évangélique. Aide-nous à y croire, Seigneur, et que par ta grâce, tu puisses transformer nos cœurs et les préparer à recevoir ton Esprit Saint pour que nous soyons des ouvriers efficaces dans ta mission. Ô Père éternel, bénis-nous, instruis-nous. Nous t'avons prié au nom de Jésus.

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1: 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Il est 11h. 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
1: Bonjour à tous. Le début d'une semaine judiciaire chargée pour Louis Mussington, le président du conseil territorial de Saint-Martin, est en effet convoqué dès aujourd'hui devant le tribunal de proximité de Marigot. Il est jugé jusqu'à vendredi pour deux dossiers distincts. Le premier concerne l'embauche.

0: présumé illégal de plusieurs membres de sa famille entre 2022 et 2024 au sein de sa collectivité. 4 autres personnes, toutes membres de sa famille, comparaissent à ses côtés. Les débats doivent durer 2 jours. Puis à partir de mercredi, Louis Mussington comparaîtra en compagnie de 4 vice-présidents du conseil territorial de Saint-Martin. Ils sont tous les 5 accusés de favoritisme et de détournement de biens publics. Le préjudice financier pour la collectivité est estimé à près de 260 000 euros. Triste épilogue en Guadeloupe, le corps sans vie d'une femme de 86 ans a été retrouvé hier matin sur le sentier de la Pointe à Bacchus, à Petit-Bourg. Antoinette Brochamp faisait l'objet d'un appel à témoins lancé par la gendarmerie mercredi soir après avoir disparu de son domicile la veille. Une enquête a été ouverte pour déterminer les circonstances de son décès. Le mouvement lycéen dans l'Hexagone fait tache d'huile en Guyane. Des appels sont lancés sur les réseaux sociaux pour rejoindre la contestation. Des appels lancés également pour les étudiants de l'Université de Guyane. Ils sont d'ailleurs soutenus par la Fédération autonome des parents d'élèves et étudiants de Guyane. L'actualité sociale encore en Martinique. Cette fois, la tension monte d'un cran chez Mobilité Sud. La section syndicale CGTM appelle à la mobilisation face aux menaces de restructuration du transporteur. Une réunion extraordinaire du CSE n'a permis aucune avancée. Cela fait un mois maintenant que le réseau de transport est à l'arrêt dans le Sud en raison de la situation financière critique de Martinique Transport. En Guadeloupe, ils attendent toujours une réponse. Il y a 4 mois, lors du congrès sur l'eau, les élus, les présidents de collectivités, les parlementaires et associations de maires avaient adressé un courrier au président de la République et au premier ministre pour leur demander des mesures d'urgence, en particulier une opération d'intérêt national. Une lettre restait sans retour. Ils demandent désormais une réunion de travail dans les meilleurs délais. Bonne journée.
1: Bonjour à toutes et tous. Un lycéen actuellement hospitalisé dans un état grave à Lens. Il a été grièvement touché à la main ce matin par une grenade lors d'une action devant son établissement. Les circonstances restent à préciser selon le maire. L'IGPN, la police des polices, est saisie. Dans une tribune dans Libération cet après-midi, la secrétaire générale de la CGT appelle le gouvernement à en finir avec la répression du mouvement lycéen. Pour Sophie Binet, c'est du jamais vu, au moins depuis mai 68. Et alors que la mobilisation se poursuit dans plus de 400 lycées, le ministre de l'Éducation, Édouard Geffray, est en déplacement dans un établissement de la région parisienne. Le ministre a dénoncé des actes de très grande violence ces derniers jours. L'examen reprend à l'Assemblée nationale pour la loi intégrale contre les violences sexistes et sexuelles. Depuis jeudi, les députés discutent ce texte. Le vote est prévu la semaine prochaine. Les associations féministes, elles, continuent leur mobilisation. Une manifestation aura lieu à partir de 18h30 depuis la place Vendôme à Paris. Des rassemblements sont aussi prévus devant les tribunaux partout en France. L'hôpital de Nantes dans la tourmente. 2 nouveau-nés sont morts à cause d'infections nosocomiales depuis l'été 2025. D'autres ont contracté des méningites. Le CHU a confirmé ce matin cette information et précise qu'il va faire appel à des experts indépendants en risques infectieux pour procéder à une nouvelle analyse et tenter d'endiguer la prolifération des bactéries. Le second tour de la présidentielle au Brésil aura lieu d'ici 3 semaines, le 25 octobre, et il se jouera entre Flavio Bolsonaro, le fils de l'ancien président d'extrême droite qui a créé la surprise hier, et Lula, le président sortant, devancé au premier tour de plus de 2 millions de voix. À 80 ans, il brigue un 4e mandat. Enfin, il lance la saison des Nobel. Le prix Nobel de médecine a été attribué à des chercheurs américains et allemands par l'Académie suédoise. Il récompense leurs travaux sur l'optogénétique, une technique de neurosciences qui utilise la lumière pour étudier le cerveau. Très bon après-midi.

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Bienvenue dans votre rendez-vous Info Actu sur Espérance FM. Avec Yasmina, je suis à votre service jusqu'à 13h. Toute l'actualité, les informations essentielles et les rendez-vous à ne pas manquer sont au programme. Merci d'être avec nous et excellente fin de matinée à toutes et à tous sur Espérance FM. La mobilisation lycéenne se poursuit, des barrages érigés devant plusieurs établissements ce lundi. Après plusieurs journées marquées par des tensions autour de lycées en Martinique, la mobilisation lycéenne se poursuit en ce début de nouvelle semaine. Ce lundi 5 octobre 2026 au matin, des barrages, dont certaines enflammées, ont été installés aux entrées de plusieurs établissements, notamment au lycée agricole du Robert et au lycée professionnel de Châteaubœuf. Dans le même temps, 5 lycées sont passés temporairement à l'enseignement à distance les 5 et 6 octobre. Une nouvelle semaine de mobilisation débute dans plusieurs lycées de Martinique. Après les blocages et les troubles à l'ordre public constatés les 1er 2 octobre, la situation reste perturbée ce lundi matin aux abords de certains établissements scolaires. Des barrages ont notamment été installés devant le lycée agricole du Robert ainsi qu'au niveau du lycée professionnel de Châteaubœuf. Certains ont été incendiés, témoignant de la poursuite du mouvement entamé la semaine dernière. Face aux tensions observées ces derniers jours, plusieurs mesures de prévention ont été décidées pour les lundis 5 et mardi 6 octobre. L'accueil des élèves en présentiel est temporairement suspendu dans 5 établissements. Le lycée Bellevue à Fort-de-France, le lycée Joseph Gaillard à Fort-de-France, le lycée Jean-Joseph Dumas à Fort-de-France, le lycée François-Fanon à la Trinité et le lycée professionnel de la Trinité. Pour ces établissements, le protocole de continuité pédagogique est activé avec des cours assurés à distance. Les rassemblements interdits dans un rayon de 400 mètres. En parallèle, le préfet de la Martinique a pris un arrêté interdisant les 5 et 6 octobre les rassemblements, manifestations et cortèges aux abords de ces 5 établissements ainsi que dans un rayon de 400 mètres autour de ceux-ci. D'autres restrictions s'appliquent également pendant ces 2 journées sur l'ensemble du territoire martiniquais. La détention, le transport et l'utilisation de certains artifices pyrotechniques sont interdits. La vente, l'achat et le transport d'essence par jerrycan sont également interdits à l'exception notamment de certains usages professionnels. La mobilisation se poursuit malgré les mesures. Ces dispositions interviennent après les tensions survenues la semaine dernière aux abords de plusieurs lycées, notamment à Fort-de-France et à la Trinité. Malgré le passage en distanciel de certains établissements et le renforcement des mesures de prévention, le mouvement lycéen ne semble donc pas s'interrompre en ce début de semaine. La situation reste à suivre au cours de la journée de ce lundi 5 octobre, alors que plusieurs établissements scolaires de Martinique pourraient de nouveau être concernés par des perturbations. Salon Santé et Prévention Martinique, près de 30 acteurs réunis à la Galeria le 10 octobre. La Galeria accueillera le 10 octobre 2026 sous la Montagne la première édition du Salon Santé et Prévention Martinique. De 10h à 17h, près d'une trentaine d'acteurs seront réunis pour informer et sensibiliser le public sur de nombreux sujets, du cancer à l'hypertension, en passant par la santé mentale, le diabète, l'endométriose, le handicap ou encore les gestes de premier secours. L'objectif est notamment de rendre les informations liées à la santé et à la prévention plus accessibles au grand public dans un contexte marqué par les maladies chroniques, le vieillissement de la population et des besoins croissants en matière de santé mentale. Cancer, diabète, hypertension, santé mentale et endométriose. Tout au long de la journée, les visiteurs pourront échanger directement avec les structures présentes, obtenir des conseils et mieux identifier les dispositifs et ressources disponibles en Martinique. De nombreuses thématiques seront abordées, cancer, diabète, maladie chronique, hypertension, santé mentale, handicap, audition, endométriose, autisme, test de vue, vieillissement et accompagnement des aidants. La journée sera entièrement consacrée à l'information, l'accompagnement, la sensibilisation et la prévention. Saint-Joseph, garderie et cantine interrompues dans les 9 écoles de la commune ce lundi 5 octobre. Les services de garderie et de cantine ne seront pas assurés ce lundi 5 octobre 2026 dans les 9 écoles de Saint-Joseph. Cette interruption fait suite à un préavis de grève déposé par plusieurs salariés de l'association RC Saint-Joseph, chargés notamment des animations durant les temps de garderie et d'interclasse. La ville de Saint-Joseph a annoncé ce dimanche 4 octobre une perturbation importante du fonctionnement des services périscolaires dans les écoles de la commune. Un préavis de grève a été déposé par plusieurs salariés de l'association RC Saint-Joseph, prestataire chargé des animations pendant les temps de garderie et d'interclasse. La cantine et la garderie suspendues lundi. Selon la Caisse des écoles, les garanties nécessaires permettant d'assurer l'accueil des enfants dans des conditions satisfaisantes n'ont pas pu être obtenues auprès du prestataire. En conséquence, aucun service de garderie ni de cantine ne sera assuré lundi 5 octobre dans les 9 écoles de Saint-Joseph. Les parents concernés sont donc invités à prendre leurs dispositions pour cette journée. La Caisse des écoles indique poursuivre ses démarches afin d'obtenir des garanties satisfaisantes pour permettre un accueil des enfants en toute sécurité. Un nouveau point prévu lundi. La situation pourrait toutefois évoluer. La municipalité précise qu'un nouveau point sera communiqué au cours de la journée du lundi 5 octobre, notamment concernant la suite du mouvement et le fonctionnement des services pour les jours suivants.
fermeture du cimetière communal. La ville de Saint-Joseph informe les administrés que le cimetière communal sera fermé au public le jeudi 8 octobre 2026 de 6h à 12h. Cette fermeture temporaire est liée à une intervention de reprise d'emplacement en terrain commun. La ville vous remercie pour votre compréhension. Martinique Transport nous informe de la reprise des lignes 3, Zac Est et 29 Voie de Ville ce lundi 5 octobre 2026. Les lignes 4, 8, 9, 13, 15, 20, 22, 28, 31, 32, 104, 114, 211, 301, 304, 308, 320, 321, 340, 341, 401, 403, 421, 426, 440 et 441 non desservis ce lundi 5 octobre 2026. Soyez prudents et vigilants sur les routes. Trafic modéré sur rue Victor Hugo à Saint-Pierre. Trafic modéré sur la départementale 10 aux alentours du Prêcheur. Trafic dense aux alentours de la nationale 1 aux alentours du Robert. Trafic dense sur la nationale 1 aux alentours du Lamantin. Trafic dense sur rue Chelchère à Fort-de-France. Trafic dense sur rue Ernest Hemingway aux alentours de Fort-de-France. Trafic dense sur la nationale 5 aux alentours de Ducos. Circulation à l'arrêt sur la nationale 7 aux alentours de Petit-Bois à Rivière-Salée. Et trafic dense sur la nationale 5 aux alentours du Marais. La Régie communautaire de l'eau et de l'assainissement d'ici informe ses abonnés qu'en raison de travaux, l'alimentation en eau sera interrompue mercredi 7 octobre 2026 de 8h à 16h dans les quartiers suivants de Fort-de-France. Avenue Raoul Foulero, avenue Léona Gabriel, avenue Jean-Marie Tibaou, avenue du docteur Maurice Monrose, avenue Léopold Cédar Senghor, rue du professeur Roi Camille, rue Cansic Doge, rue Camalavoie. Odyssey met tout en œuvre pour établir l'eau dans les meilleurs délais et prie ses abonnés de bien vouloir l'excuser pour les inconvénients qui peuvent en découler. Et du côté de la SME, en raison du lavage du réservoir Baie des Mulets, la distribution d'eau potable connaîtra des perturbations, voire des interruptions. Le quartier concerné du Vauclin, Baie des Mulets. Début le mardi 6 octobre 2026 en début de matinée, retour à la normale estimée le 6 octobre en fin d'après-midi. L'espace sud et la SME remercient les abonnés concernés de leur compréhension. Voici le planning des prochaines collectes de sang. Où donner son sang aujourd'hui lundi 5 octobre.

octobre, au centre hospitalier Le Carbet de 8h30 à 13h30. Mardi 6 octobre, au centre commercial Génipa du Cos de 8h30 à 17h30. Mercredi 7 octobre, à Carrefour Market Le François de 8h30 à 14h. Jeudi 8 octobre, centre commercial Place d'Armes Le Lamentin de 8h30 à 17h30. Et vendredi 9 octobre, cité scolaire France Fanon La Trinité de 8h à 13h. La nouvelle maison du don est située à immeuble Le Fils à Dillon. La maison du don est ouverte aujourd'hui lundi de 8h à 13h30, demain mardi de 10h30 à 17h, mercredi de 8h à 14h, jeudi de 10h30 à 17h et vendredi de 10h30 à 17h. La maison du don répond 05 96 75 79 00. Et c'est parti pour les chroniques de la mi-journée. Retrouvez exceptionnellement à 11h20, des mots font aussi des phrases, I comme impôts. À 11h34, une chronique d'information de l'assurance retraite, comment bien vivre sa retraite. Et ce sera suivi à 11h36 des événements du jour, que s'est-il passé un 5 octobre, en commençant par l'année 1789. Dans notre conseil pratique du jour 11h40, aujourd'hui, pensez à prendre votre parapluie avant de sortir. Et ce sera suivi du proverbe créole du jour à 11h50. Dans notre séquence info, aujourd'hui à 12h10, nous vous proposons de vous parler de la journée mondiale des enseignantes et des enseignants. Et dans notre chronique comment connaître ses droits 12h12, remboursement, vous pouvez désormais envoyer vos feuilles de soins via l'appli Compte Amélie. À 12h14, retrouvez le petit sourire du jour, les communiqués 12h17, votre chronique ouvre ta fenêtre à 12h29, la météo 12h30 et les avis d'obsèques 12h37, place au petit clin d'œil du jour.

C'est un réel plaisir de te retrouver pour ce petit clin d'œil que je t'adresse d'ailleurs avec beaucoup d'amour. Dis-moi qui tu fréquentes et je te dirai qui tu es. N'est-ce pas un vieil adage qui fait sens encore aujourd'hui? On dit que l'on ressemble aux 5 personnes avec qui on est le plus proche. Alors, ressembles-tu en moyenne à ceux que tu fréquentes? Partages-tu les mêmes centres d'intérêt? As-tu le même niveau social, les mêmes codes, les mêmes références, les mêmes aspirations, les mêmes valeurs? Je veux vraiment t'encourager à intégrer dans ton cercle la personne de Christ afin d'être imprégné de son essence. Il dit dans Psaume 34, les versets 5 à 7, « Quand on tourne vers lui les regards, on est rayonnant de joie. » Je voudrais t'inviter à contempler le Créateur de toutes choses. Je peux contempler sa grandeur au travers de sa création. La nature est un livre ouvert à travers les écrits bibliques où son essence est décrite. Dieu se laisse trouver pour ainsi transformer notre cœur, anoblir notre cœur, afin que nous soyons à notre tour ces rayons de soleil dans notre voisinage, dans notre environnement. Alors oui, parmi ces personnes qui t'entourent et qui partagent les mêmes valeurs que toi, intègre la personne du Christ afin de briller également des valeurs divines. Aie ce cœur débordant de joie. J'aurai plaisir à te retrouver pour un autre clin d'œil. D'ici là, prends soin de toi.

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2: Aujourd'hui, l'impôt. Corinne, bonjour.
3: Bonjour Gilles. Alors,
2: je vous avais demandé quand même, avant de commencer ces émissions, de ne pas utiliser des mots qui fâchent.
3: Ah bah oui, non, mais si ça vous fâche les impôts, là, alors là, je peux pas grand-chose pour vous.
2: Vous n'avez pas pu résister, je n'y crois pas. Alors moi, j'ai trouvé dans le dictionnaire impôt, alors ça va vous plaire sûrement. Moi, j'ai une autre définition des impôts, je vous la donnerai après si vous voulez. Donc, impôt. Contribution. Alors là, c'est pas marqué financière, mais contribution exigée pour assurer le bon fonctionnement de l'État et des collectivités locales.
3: Eh ben voilà.
2: C'est ça ?
3: Voilà, c'est donc pour le bien de l'humanité impôt que direct, vous payez vos impôts.
2: Moi, j'aurais une autre définition, mais bon, je vous la donnerai
3: ouais,
2: à la fin
3: pas,
2: de l'année.
3: Elle doit pas être belle. Hein. Gardez-la pour
2: je
3: vous.
2: Je vous la donnerai à la fin de l'année. Et je paye mes impôts quand même.
3: Ah ben, j'espère bien.
2: C'est bien, je suis honnête. Moi, je me suis référé à quelques passages. Donc, j'ai lu, entre autres, un passage dans la Bible où Paul me dit « Rendez à chacun ce qui lui est dû, la taxe à qui vous devez la taxe, l'impôt à qui vous devez l'impôt, la crainte à qui vous devez la crainte, l'honneur à qui vous devez l'honneur. » Donc, je paye mes impôts et je les rends à ceux à qui je dois ces impôts.
3: Bah oui.
2: Ça me fait mal au cœur quand même à chaque fois.
3: Bah non. Vous savez, j'avais un grand-oncle qui disait « Oh oui, je paye beaucoup d'impôts, c'est vrai, mais j'aimerais bien en payer encore plus. Pourquoi ?» Parce que s'il payait encore plus d'impôts, ça signifierait qu'il aurait encore plus de gains
2: ouais, alors ça, c'est
3: au préalable.
2: J'en connais d'autres aussi qui se sont dit, tiens, on va aller habiter en Suisse, ou on va aller habiter ici ou là, suivant les impôts.
3: C'est vrai que c'est une conversation qui n'a pas de fin, cela.
2: Oui, c'est vrai. Et puis l'utilisation des impôts est tout de même une bonne chose. C'est vrai que lorsqu'on se rend compte d'un certain nombre d'ouvrages qui ont été réalisés dans notre pays, ou dans nos pays européens, là nous parlons pour différentes régions, de toute évidence, cela vaut la peine de pouvoir prendre des autoroutes, de pouvoir utiliser.
3: Oui, parce que
2: ponts,
3: financer soi-même une route ou un pont, c'est pas très facile. Mmh, mais quand on se regroupe, quand on se regroupe à toute une population,
2: ou un rond-point,
3: ça devient accessible.
2: Rond-point, c'est ça ma définition, ça part du rond-point.
3: Ah oui, votre définition des impôts, c'est le rond-point.
2: Non, c'est ça, c'est donner de l'argent pour qu'on puisse faire un joli rond-point avec quelques belles statues au milieu.
3: Voilà. Et vous l'avez. Mais c'est bien les jolies statues, c'est joli.
2: Non, c'est pas très beau. D'accord, alors maintenant, revenons à cet impôt.
3: Oui, mais écoutez, derrière cette question-là, on plaisante évidemment. Mais derrière la question des impôts, pour le croyant, il y a la question de son implication, de sa relation avec l'État, avec la société. Parce que personne, le croyant comprend tout à fait l'idée qu'il a des devoirs vis-à-vis de Dieu. C'est normal, il est croyant, Dieu est important pour lui. Il peut avoir plus de mal à se positionner par rapport à ses éventuels devoirs vis-à-vis de l'État.
2: Alors, et particulièrement dans des pays où effectivement la religion est séparée de l'État. Hein, pour d'autres pays, ce n'est pas ce problème parce que la religion et l'État sont la même. Donc quand vous payez un impôt ou quand vous payez une taxe, c'est une taxe qui est cadrée dans une taxe qui est
3: mêlée aux religieux aussi. Ouais. Oui, mais alors ce qui est extrêmement intéressant, c'est que le passage biblique que vous venez de lire, qui était de
2: bien,
3: Paul,
2: tu m'as dit quelque chose d'intéressant.
3: De même qu'une parole de Jésus qui est très connue où il dit « Rendez à César ce qui est à César », il est en train de parler des impôts. Eh bien, ça se passe dans des contextes où l'État n'est pas chrétien. On s'adresse à des chrétiens et on leur demande de se soumettre, de payer l'impôt à l'État. L'État n'a rien de chrétien. L'État n'est même pas laïque. Il est d'une religion opposée et persécutrice. Persécutrice. Et pourtant...
2: Il faut payer.
3: Et pourtant, aux yeux de Jésus comme aux yeux de Paul, eh bien, on a quand même des devoirs par rapport à cet État opposé.
2: On ne doit pas être en rébellion.
3: C'est le minimum.
2: En tout cas pour cela.

0: ça, Corinne, peut-être d'une manière assez rapide, pas être en rébellion en tout cas pour ça. Je crois que c'est important parce que effectivement, c'est ne pas être en rébellion par rapport à un acte qui est juste pour toute une population.
1: Oui, exactement.
0: Et de pouvoir effectivement, enfin me semble-t-il, hein, maintenant en discutant ensemble, de pouvoir lorsqu'il s'agit de se rebeller pour des choses sérieuses, importantes, liées à la conscience ou.
1: Oui. Oui, à des valeurs qui sont menacées ou autres. Mais la Bible, d'une manière générale, je dirais qu'elle a une vision assez positive de l'organisation sociale, donc des États. Un État, c'est la manière dont fonctionne une société donnée, avec son organisation et beaucoup de choses, beaucoup d'implications. D'une manière générale, oui, la Bible est positive par rapport à cela. Elle considère que c'est une nécessité d'organiser la vie sociale. Donc l'État existe d'une manière, oui, compréhensible, légitime, on en a besoin, c'est pas la peine d'imaginer qu'on pourrait s'en passer. Et c'est dit même à propos d'États, encore une fois, dictateurs, violents, persécuteurs, etc. Mais même quand il est persécuteur, la Bible n'oublie pas de mentionner les bons côtés. Par exemple, l'État veille à punir les malfaiteurs.

0: donc à maintenir l'ordre. Il permet donc aux honnêtes gens, faut peut-être beaucoup de guillemets autour de tout cela, mais on donne des lignes très générales,
1: sur les cas, oui, bien sûr.
0: Aux honnêtes gens de vivre dans la paix, de pouvoir prospérer, de pouvoir faire leurs petites affaires sous la protection de l'État. Donc l'État est vu...
1: A aussi un gros, devoir normalement.
0: Voilà.
1: Ça aussi. Hein.
0: Ah ben oui, bien sûr. Donc l'État est vu comme une valeur positive, assez bonne pour le fonctionnement de l'humanité. Donc, dans ce sens, il faut que le croyant, lecteur de Paul ou auditeur de Jésus, est invité à apporter sa petite contribution, sa petite part, qui est toujours petite d'ailleurs, par rapport au budget de l'État, sa petite part à cette immense organisation sociale qu'est un État.
1: Alors Corinne, vous nous aviez parlé justement d'une intervention de Jésus qui est forte, hein, justement, on lui pose cette question sur l'impôt. Faut-il payer l'impôt à César ?
0: Oui, voilà, vous voyez que c'est pas nouveau la préoccupation de payer ou pas l'impôt.
1: C'est-à-dire que l'impôt de César était quand même fort, mais...
0: Oui, ils étaient sûrement très fortement taxés, et effectivement les contemporains de Jésus lui posent la question, dis-nous, est-il permis ou non de payer l'impôt à l'empereur romain ? Est-ce que nous devons payer, oui ou non ? On est dans l'évangile de Marc, ici, chapitre 12 et verset 14. Je dirais que c'est une question assez curieuse, parce qu'ils étaient bien obligés de payer, on ne leur laissait pas réellement le choix. Mais ils en font une sorte de question morale. Est-ce que, aux yeux de Dieu, c'est bien ou c'est pas bien, ou c'est permis ou c'est pas permis de payer l'impôt ? Certainement qu'il y a là derrière le fait que l'empereur romain est un païen, est quelqu'un qui adore d'autres dieux que Dieu, et puis c'est quelqu'un qui occupe la terre du peuple d'Israël et qu'on considère comme un envahisseur. Donc c'est un ennemi. Payer l'impôt à l'ennemi, ça semble être une compromission épouvantable. Et alors Jésus, très simplement, très directement, fait donc cette réponse très connue, rendez à César ce qui est à César et rendez à Dieu ce qui est à Dieu. Jésus semble parfaitement comprendre qu'il y a comme cela plusieurs pouvoirs qui s'exercent sur la planète en même temps, mais qui n'ont pas le même, ce n'est pas dans les mêmes domaines. César, c'est d'un côté, il y a des devoirs et des droits par rapport à César, mais alors ailleurs, et bien plus important, il y a Dieu. Et là, bien sûr, nous avons des devoirs supérieurs vis-à-vis de Dieu.

0: même ça assez étonnant de la part de Jésus, cette réponse qui est un peu politique. Hein. Certains parlent d'un Jésus politicien. Là.
1: Ne vous inquiétez pas, vous n'êtes pas le seul, parce qu'après, il est tout de suite dit, ils sont très étonnés par la réponse de Jésus.
0: Donc vous aussi. Très étonnés parce que moi, j'aurais pu penser que Jésus aurait boycotté. Hein, ce pouvoir.
1: Oui.
0: Parce que la meilleure façon de boycotter, de toute façon, quelque pouvoir que ce soit, c'est de ne plus acheter. Enfin, d'être contre, d'être en opposition, c'est de ne plus acheter. Aujourd'hui, on décide de ne plus acheter un produit, vous tuez le produit, vous tuez le pays qui apporte le produit.
1: Je crois que Jésus était plus sage et plus généreux que cela vis-à-vis de ses contemporains, parce que s'il avait incité ses contemporains à la révolte contre César,
0: déjà,
1: à cesser de payer les impôts,
0: bien sûr.
1: Je vous dis pas la répression.
0: On peut dire déjà qu'il était considéré comme une secte. On peut dire ça ?
1: Oui, et puis d'une manière générale, le pouvoir romain était très sévère. Il matait impitoyablement toutes les formes de rébellion. Et jamais Jésus ne s'est opposé d'aucune manière au pouvoir romain en place.
0: Est-ce que ça veut dire qu'aujourd'hui, Jésus aussi nous invite encore aujourd'hui à payer nos impôts, à être honnête dans ce domaine-là ?
1: Je me dis que s'il a dit payez vos impôts.
0: Corinne, on peut très facilement jouer avec la feuille d'impôt, hein ?
1: Oui, peut-être. Alors là, je ne suis très ignorante en la matière, mais je crois que c'est effectivement peut-être possible.
0: On peut ne pas écrire forcément des revenus multiples qui peuvent venir dans notre caisse. Donc,
1: oui, enfin, on s'expose toujours au contrôle et on court des risques. Mais je me dis que si Jésus a dit « rendez à César », alors que César incarnait un gouvernement tel que l'histoire nous le présente, mais alors... Il dirait encore à plus forte raison à nos gouvernements, à nous, qui s'efforcent d'être justes, qui s'efforcent d'être... Enfin, qui ont des qualités, pas que des qualités, hein, mais qui en ont. Par rapport au pouvoir romain, c'est incroyable les qualités de nos dirigeants d'aujourd'hui.
0: Est-ce que Jésus, dans ce domaine-là, ne voulait pas dire, écoutez, rentrez dans le rang, aussi ?
1: Je dirais qu'il voulait surtout dire... Je dirais aussi qu'il voulait dire... oui, soyez honnête, certainement. Mais qu'il voulait aussi dire, ne mélangez pas les choses. Mm-hmm. César, c'est pas Dieu. Faites ce qu'il faut par rapport à lui. Mais ne mélangez pas, n'en faites pas une question religieuse, justement. Les questions religieuses, c'est autre chose. Vous avez des devoirs par rapport à Dieu. Mais par rapport à César, c'est un autre domaine, tellement insignifiant d'ailleurs, par rapport au vrai domaine qu'est la foi. Ne mélangez pas les deux choses.
0: Vous n'êtes pas sur ce domaine-là,
1: mais oui,
0: faites ce qu'il faut faire.
1: Oui. Mais bien sûr. C'est aussi une proportion, et puis... ça lui semble certainement négligeable par rapport à la vérité et à la divinité et au respect que l'on doit à Dieu.
0: Ben certains vont dire, si j'avais su, je ne serais pas devenu chrétien comme ça, je n'aurais pas eu besoin de payer mes impôts. Corinne, merci. J'espère que ce n'est pas tout ce que nos auditeurs vont retenir de ce que vous avez dit.
1: J'espère.
0: Et je vous propose de revenir pour une prochaine émission. Nous traitions donc du mot ou des sujets des impôts.
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7: Appels vidéo avec les petits-enfants, photos partagées, mais aussi vraies retrouvailles dès que possible. Car oui, les écrans maintiennent le lien, mais sans remplacer un bon moment tous ensemble. Alors comment faire pour jongler entre virtuel et rituel bien réel? Et vous, madame, vous gardez comment le contact avec vos proches?
8: Comment je peux garder le lien? Ben avec le téléphone, et puis quand ils viennent me voir.
9: Je leur téléphone, ou alors ils me téléphonent.
10: On est une famille unie, on s'aime. J'ai pas un contact systématique avec mes enfants.
11: Pour garder le lien, on fait des visios, quoi.
9: Je peux voir sur l'écran l'ordinateur.
11: Oui, on peut échanger. Ça fait du bien.
5: Bah, on se parle comme ça sur Internet, les réseaux sociaux.
8: Bon, les rituels, c'est les anniversaires, les fêtes, Noël, le jour de l'an, des grandes fêtes comme ça.
12: Alors, le samedi, mon petit-fils vient me chercher, je déjeune avec eux, il me ramène. Le dimanche, c'est avec ma petite-fille. Dans la semaine, c'est avec mon fils.
5: Ça dépend, il n'y a pas de rituel, c'est pas tous les jours. Ça se fait comme ça, au gré du hasard, quand ils sont sur le net.
4: Je vais les voir, je garde les liens, et puis on se téléphone, il n'y a pas de problème.
7: Au final, pas de recette miracle. Un appel, une photo, un goûter improvisé. Tout fait lien. L'important, c'est de se parler en vrai, comme à travers un écran. Chaque occasion compte pour se retrouver. Et ça, les seniors l'ont bien compris.
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Voici venir les événements du jour. Que s'est-il passé au 5 octobre? Le 5 octobre 1789, pendant la Révolution française, des milliers de femmes parisiennes marchent sur Versailles pour réclamer notamment du pain. Le roi Louis XVI et sa famille sont finalement contraints de rejoindre Paris. Le 5 octobre 1944, une ordonnance confirme le droit de vote des femmes françaises, une avancée historique qui permet aux Françaises de participer enfin aux élections. Enfin, le 5 octobre 2000, en Yougoslavie, d'importantes manifestations entraînent la chute du président Slobodan Milosevic. Voilà pour quelques-uns des événements qui ont marqué l'histoire un 5 octobre.

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2: Le petit conseil pratique du jour. Aujourd'hui, pensez à prendre votre parapluie avant de sortir et si vous devez vous déplacer, restez particulièrement prudent lors des fortes averses. Évitez de vous engager sur une route inondée et en cas d'orage, éloignez-vous des cours d'eau et des zones exposées. Un petit geste de prévention peut éviter bien des désagréments. Prenez soin de vous et passez une excellente journée sur Espérance FM.
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1: Bel bonjour tout le monde. En deux mots phrasés, proverbe jodia, c'est derrière chien, c'est chien. Devant chien, c'est missier chien. Cela signifie que les gens agissent souvent de manière hypocrite. Parole a dit, et bien dit. En l'autre soleil.
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1: C'est Espérance FM. Il est midi. Bon appétit. 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

Bonsoir à toutes et tous. Des actions dans plus de 580 lycées aujourd'hui et de nouveau des incidents et des violences. Cela dessert le mouvement, assure la CGT qui appelle à la grève demain. Pas de téléphone en conduisant, vous risquez maintenant une suspension de votre permis. La mesure concerne désormais tout le pays, mais est-elle efficace? On y revient dans cette édition. Et puis du foot ce soir, quatrième et dernier match pour ce premier rassemblement des Bleus version Zidane. Et le sélectionneur se méfie toujours des Belges. Une reprise des cours des mercredis dans les lycées, c'est ce que souhaite le ministre de l'Éducation, Édouard Geffrey, en déplacement dans un établissement. Indique aussi que 190 élèves ont été blessés depuis le début du mouvement. À Lens ce matin, un jeune de 15 ans a eu la main arrachée par une grenade des forces de l'ordre. Le procureur indique que

0: L'IGPN, l'inspection générale de la police nationale, a été saisie pour faire toute la lumière sur les circonstances des faits. Et le mouvement doit continuer demain avec notamment plusieurs syndicats aux côtés des lycéens et étudiants. Objectif, protéger les lycéens, selon Sophie Binet, secrétaire générale de la CGT. Les violences ces derniers jours inquiètent aussi la secrétaire générale de la Fédération Éducation Recherche Culture de la CGT, Charlotte Vambezien.
1: Mais en fait, c'est l'éternel problème des mouvements de revendication. Je ne vais pas rentrer dans le détail de qui casse et qui brûle, mais ce qu'il y a de sûr, c'est que ça n'aide pas le mouvement, ça c'est évident. On a eu des retours d'unions départementales qui ont accueilli des lycéens, des lycéennes dans leurs locaux où il y a eu beaucoup de débats à ce sujet. Ça discute beaucoup chez les jeunes du rapport à la violence et une immense majorité disent que ça les dessert et que ça les met en danger physiquement également. On a la sensation que le gouvernement, à la fois en fermant les lycées et à la fois en envoyant les forces de l'ordre, forcément ça tourne à la violence. Et se mettre en grève mardi, c'est être responsable avec les élèves pour aider à la protection et à éviter un maximum de violence.
0: Et aujourd'hui, le mouvement a touché près de 600 lycées. Notez aussi que l'intersyndicale appelle à une grande mobilisation dans le public comme dans le privé. La CGT, FO ou encore la CFDT lancent une journée d'action et de grève le 5 novembre prochain pour les salaires et l'emploi. Il y aura un second procès pour le meurtre de Federico Martin à Rambourou. Après Romain Bouvier, Loïc Le Priol, lui aussi, annonce qu'il fait appel. Il avait été condamné pour l'assassinat de l'ex-rugbyman argentin à 26 ans de prison fin septembre après 3 semaines d'audience. Utiliser votre téléphone en conduisant peut vous faire perdre votre permis. La mesure est entrée en vigueur aujourd'hui. Après avoir été testée dans une vingtaine de départements, l'expérimentation avait débuté dans les Landes fin 2025 et depuis la préfecture a annoncé la suspension de 200 permis et une chute de ce type d'infraction de 12%. Mais pour le directeur général de l'association 40 millions d'automobilistes, Pierre Chasseret, si la mesure est efficace, elle ne s'attaque pas au vrai problème.
2: Dans les départements où on a mis en place cette expérimentation de la suspension du permis de conduire, on a constaté quoi ? Est-ce qu'on a constaté une baisse du nombre d'accidents ? Non. Est-ce qu'on a constaté une baisse du nombre d'infractions ? Oui. Donc on touche à la moitié de la réussite, mais on n'a pas réussi à obtenir l'essentiel. On n'a pas réussi à obtenir la réduction du nombre d'accidents. Attention à ces écueils où on voudrait montrer la réussite d'une mesure par une réduction du nombre d'infractions. La vraie réussite d'une mesure, c'est quand on baisse le nombre d'accidents. Et ça, pour l'instant, on n'y est pas encore parvenu.
0: Et en plus de l'amende et du retrait de 3 points, les automobilistes surpris en train d'utiliser leur téléphone au volant risquent une suspension immédiate de leur permis de conduire entre 15 jours et 6 mois. La S Nancy Lorraine réagit après la mise en examen de 2 joueurs de son équipe réserve pour viol en réunion. Le club de foot indique prendre pleinement la mesure de la gravité des faits et ajoute attendre la décision de la justice avant de prendre toute mesure à l'encontre des joueurs concernés. Et puis c'est le dernier rendez-vous de la trêve internationale. L'équipe de France reçoit la Belgique ce soir au Stade de France pour la 4e journée de la Ligue des Nations. Après le nul contre l'Italie vendredi, les Bleus vont tenter de finir sur une bonne note le premier rassemblement de l'ère Zinedine Zidane. Le sélectionneur français s'attend à une belle opposition face aux voisins belges en évoquant notamment les forces de cette sélection. Écoutez.
3: Sincèrement, par rapport au match aller même, je crois que la Belgique a très bien joué. Je crois qu'ils nous ont mis même parfois un petit peu en difficulté tactiquement. C'est une équipe qui entreprend, c'est une équipe qui sait faire des choses et voilà, on a su nous aussi s'adapter et redresser un petit peu la barre et on a réussi à gagner mais oui, j'ai vu le match contre la Turquie et c'est une équipe de toute façon, la Belgique qui peut mettre n'importe quelle équipe en difficulté. Nous, il y a de très bons joueurs aussi, de très bonnes individualités.
0: France-Belgique, c'est à 20h45 au Stade de France. Au même moment, l'Italie recevra la Turquie dans l'autre match du groupe A. Voilà pour l'info. Bonne fin de journée.

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7: Dans notre séquence Info aujourd'hui, nous mettons à l'honneur celles et ceux qui consacrent leur quotidien à transmettre les savoirs et à accompagner les générations futures. Ce lundi 5 octobre marque la journée mondiale des enseignantes et des enseignants. Cette journée est l'occasion de saluer le travail des enseignants, leur engagement, leur patience et leur rôle essentiel dans l'éducation et la construction de notre société. Elle permet également de rappeler l'importance de bonnes conditions de travail et de valoriser la profession enseignante. En cette année 2026, la célébration marque le 60e anniversaire de la recommandation de 1966. Le thème retenu pour cette édition spéciale est « Aux côtés du personnel enseignant, 60 ans à protéger la profession, promouvoir la condition enseignante et façonner nos futurs ». L'événement met l'accent sur la nécessité de protéger la profession, d'améliorer les conditions de travail et de garantir une éducation de qualité pour tous. À toutes les enseignantes et à tous les enseignants, nous adressons aujourd'hui un grand merci pour leur engagement au service de l'éducation. Bonne journée mondiale des enseignantes et des enseignants à toutes et à tous.

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1: Dans notre connu comment connaître ses droits, une nouveauté du côté de l'assurance maladie. Désormais, il est possible d'envoyer ses feuilles de soins directement depuis l'application Comptabilly afin de faciliter les démarches liées au remboursement. Cette solution permet de transmettre ses documents depuis son téléphone et de suivre plus facilement ses démarches. Pour connaître les modalités, vérifiez si cette démarche est adaptée à votre situation. Rendez-vous sur votre compte Amélie ou auprès de votre caisse d'assurance maladie. Un nouveau téléservice vous permet désormais de transmettre vos feuilles de soins au format papier à votre caisse d'assurance maladie. Il est disponible sur smartphone via l'application Compte Amélie, service public vous en dit plus. Si lors de votre rendez-vous chez médecin, vous n'avez pas votre carte vitale ou que votre médecin ne télétransmet pas la feuille de soins, vous pouvez envoyer directement celle-ci à votre caisse d'assurance maladie CEPAM via l'application Compte Amélie sur smartphone. Ce service fonctionne uniquement dans les cas suivants. Les feuilles de soins concernent une consultation prodiguée par un médecin généraliste ou un spécialiste en dehors d'une structure de soins, l'hôpital par exemple. Le montant indiqué sur votre feuille de soins ne doit pas dépasser 100 euros. Attention, sur une période de 30 jours, vous ne pouvez envoyer que 5 demandes de remboursement au maximum. Pour vous-même et vos ayants droit, par exemple vos enfants. Comment utiliser le téléservice Comptabilly pour envoyer vos feuilles de soins? Via l'application Comptabilly l'assurance maladie sur votre iPhone ou votre Android, connectez-vous à votre compte personnel Amélie. Rendez-vous sur la rubrique « Mes démarches », puis « Feuille de soins médecin ». Vous devrez ensuite déposer la pièce justificative, c'est-à-dire la photo de votre feuille de soins, que vous prenez à l'instantané ou qui se trouve déjà dans votre galerie ou encore sous la forme d'un fichier PDF. Indiquez le bénéficiaire des soins, identifiez votre médecin, numéro à 9 chiffres, qui se trouve sur la feuille de soins. Indiquez le montant des honoraires, cochez les cases de certification et enfin, validez votre demande de remboursement. Vous recevrez de la part de l'assurance maladie un accusé réception dans la messagerie de votre compte Amélie confirmant que votre demande de remboursement a été déposée avec succès. Attention, si le document pris en photo n'est pas une feuille de soins émise par un médecin, le document sera refusé. Vous devrez alors l'envoyer par courrier à votre CEPAM. Si la photo est floue ou mal éclairée, vous serez invité à télécharger une nouvelle photo. 4 tentatives sont autorisées. À savoir, si vos feuilles de soins papier ont été transmises via ce nouveau téléservice de l'appli compte Amélie, alors il est inutile de les envoyer à votre CEPAM. Vous devez simplement les conserver pendant 27 mois. Voilà, c'est la fin de votre connu comment connaître ses droits. Vous connaissez désormais les démarches à suivre concernant l'envoi de vos feuilles de soins et vos remboursements. Merci pour votre écoute et restez avec nous sur les ondes d'Espérance FM.

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Fréquence FM, voici les communiqués du jour. Formation professionnelle. Vous êtes à la recherche d'un emploi, vous souhaitez vous reconvertir ou développer de nouvelles compétences? L'Institut Martiniquais de Formation Professionnelle pour Adultes IMFPA vous informe que des places sont encore disponibles sur plusieurs actions de formation. Gestionnaire comptable et fiscal, concepteur développeur d'applications, responsable coordinateur service au domicile, maître en bâtiment, agent de propreté et d'hygiène, plombier chauffagiste. Ces formations sont gratuites et rémunérées pour les demandeurs d'emploi. Vous êtes intéressé? Plus d'infos et prise de rendez-vous au 05 96 69 24 24 ou par mail marketing@imfpa.mq ou sur le site internet www.imfpa.mq. Coupure d'eau le 7 octobre. Odyssey informe ses abonnés qu'en raison de travaux, l'alimentation d'eau sera interrompue mercredi 7 octobre 2026 de 8h à 16h dans les quartiers suivants de Fort-de-France. Avenue Raoul Fouléreau, avenue Léonard Gabriel, avenue Jean-Marie Djibaou, avenue du docteur Maurice Monrose, avenue Léopold Sédar Senghor, rue du professeur Roi Camille, rue Corsic Doge, rue Comalavoie. Odyssey met tout en œuvre pour établir l'eau dans les meilleurs délais, puis ses abonnés de bien vouloir l'excuser pour les inconvénients qui peuvent en découler. Renouvellement compteur. Somme Martinique informe ses abonnés que des opérations de renouvellement des compteurs d'eau auront lieu durant le mois d'octobre sur la commune du Morne-Vert. Ces interventions entièrement gratuites permettent d'assurer la fiabilité des relevés et la qualité du service d'eau potable. Merci de faciliter l'accès à votre compteur. Les agents seront munis de leur carte professionnelle. Somme Martinique au service de votre eau au quotidien. Protection de l'environnement. L'association Action Culturelle Trénélienne organise une matinée écologique mercredi 7 octobre 2026 de 9h à 13h dans la cour de l'école Aristide Mougier de Trénel. Au programme, fouterie, toucher prix et cap sur la baie. Une matinée ludique, éducative et conviviale pour sensibiliser petits et grands à la protection de l'environnement en collaboration avec la CACEM et la ville. Espérance FM, ainsi se referment les communiqués du jour.

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2: Dieu a tant aimé le monde qu'il a donné son Fils unique, afin que quiconque croit en lui ne perde pas, mais ait la vie éternelle. Jean 3, verset 16.
3: Ce Fils, seule la foi nous permet de découvrir dans les Écritures que c'est Jésus, né de Marie. Il a révélé l'amour du Père en vivant comme un homme parmi les hommes, menacé par ceux qui voulaient le faire taire. Seigneur, conduis-moi dans la découverte de la bonne nouvelle du salut en Jésus-Christ. En effet, comment puis-je accéder à la vie éternelle par moi-même ?

0: Confiance FM vous présente les prévisions météorologiques. Aujourd'hui, la nuit prochaine, ce matin, de belles périodes ensoleillées alternées avec des passages nuageux porteurs d'averses. Ces passages nuageux deviennent plus nombreux cet après-midi, surtout au cours de la nuit prochaine. Les précipitations peuvent alors être parfois fortes et prendre caractère orageux. Prévision pour demain, mardi 6 octobre. Après une nuit agitée, nous restons sous l'influence de l'onde tropicale numéro 47. Le ciel reste généralement chargé et le temps humide. Les averses sont éparses, mais peuvent encore être localement de bonne intensité. Le risque orageux n'est pas exclu. Ce temps incertain persiste au cours de la nuit suivante. L'indice de l'air est bon, température 30 degrés. Le soleil se lève à 5h54 et se couchera à 17h51. Fin de ce bulletin météo sur Espérance FM.
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Chers auditeurs, nous ouvrons maintenant notre rubrique des avis de décès. C'est avec une profonde émotion que nous vous faisons part des personnes qui nous ont quittés. Nous adressons d'ores et déjà nos sincères condoléances aux familles endeuillées. Les obsèques de M. Limouna Guy-André, décédé à l'âge de 67 ans, seront célébrées le lundi 5 octobre. Le cortège se réunira à l'entrée du cimetière de La Joyau. L'inhumation se fera au cimetière de La Joyau. Cet avis est fait à part de son fils Gary Gibbon, sa fille adoptive Anne-Sophie Gibbon, ses sœurs Marie-Françoise Fimbou, Marie-Honorée Corasmin, Colette Corasmin, ses frères François Corasmin, Jean-Claude Corasmin, Édouard Limonin, sa tante de Virginie Majesté, ses neveux et nièces, cousins, cousines, son filleul, des familles, des parents, amis et alliés. Un recueillement se tiendra lundi au pont funèbre Sainte-Croix, domaine Saint-Charles, route de Bois-Neuf, Mansard de Catalogne, au Robert, de 13h30 à 14h30. Les obsèques de Madame Veuve Raymoné Donatienne, née Bernard, décédée à l'âge de 93 ans, seront célébrées le lundi 5 octobre à 15h au temple évangélique de Crozenville, route du Pavé à Fort-de-France. Le cortège se réunit à ce parvis du temple. Cet avis est diffusé à part de son fils, légendaire Léon, et son épouse Yveline. Ses petits-enfants et son arrière-petit-fils. Sa sœur veuve Bonol Germaine. Ses frères, ses cousins, cousines, neveux et nièces. Des familles Bernard, Limier, Raymoné, légendaire, des parents amis et alliés, n'y aura pas de condoléances. Une présentation aura lieu lundi à 13h45 à La Joyau. Les obsèques de Madame Veuve, Poulolo, Sylvestine, née William, surnommée Yaya, décédée à l'âge de 101 ans, seront célébrées le lundi 5 octobre à 15h au temple adventiste Rocher Jacob. Le cortège se réunit à ce parvis de l'église, l'inhumation se fera au cimetière du bourg de Rivière-Pilote. Cet avis est diffusé à part de ses enfants Mathurine et son époux Beau Gilles, Joseph et son épouse Agara Josette, Joséphin et son épouse Laurent Yolène, Flora et son époux Gilet Dominique, Lucette et son époux Nubul Christian, Jacques et son épouse Duval Yvel, Sonia et son époux Jackie Ribardière, Suzelle et son époux Cui Jean-François, Hervé et son épouse Atine Marietta, ses petits arrières, petits-enfants, ses neveux et nièces, ses frères et sœurs de la mission du plein évangile de Rivière-Pilote, des familles Poulolo, William, Sico, Latif, Bertrac, des parents amis et alliés. Les obsèques de M. Veuf, Déravine, Ubald, Edmar, décédé à l'âge de 95 ans, seront célébrées le lundi 5 octobre en l'église paroissiale Sainte-Face de Debrion. Le cortège se réunit sur le parvis de l'église. L'inhumation se fera au cimetière du bourg de Sainte-Marie. Cet avis est divisé à part de ses enfants Jean-Vincent et son épouse Monique née Vincent. José et son épouse Guylaine née Michal, Jérémy, Tony, Jacqueline et Fabienne. Ses petits arrière-petits-enfants, ses beaux-frères Saint-Louis et Rosilie, sa sœur Gabrielle Pontchâteau et son époux Paul, ses neveux et nièces, cousins, cousines et ses filleuls, ses voisins, voisines, ses amis du Caja de Redoute, de Francis et Marie-Alice, des familles d'Héravine, Drané, Birba, Brianto Romani, Marie-Sainte, des parents amis et alliés. Il n'y aura ni fleurs, ni couronne, ni témoignages. Les obsèques de Madame Fonsa Nicole, membre de l'ASCD, la relève, décédée à l'âge de 68 ans, seront célébrées le lundi 5 octobre à 15h30 en l'église paroissiale de Rivière-Pilote. Le cortège se réunit près du complexe sud-est. L'inhumation se fera au cimetière de Rivière-Pilote. Cet avis est diffusé à part de son père Georges Fonsa et son épouse Marlène, sa mère Joseph Ferdinise, ses enfants Yeux Varenka, Nibras, Vilosa Alfredo, Giovanni, Magdalena, Fonsa Mikneija, Idanae, Laguerre Kimberlin, Ivanoé, ses petits-enfants et son arrière-petite-fille. Ses frères et sœurs Fonsa Girard, Marlène, Marise et son compagnon Louisa Edgar, Vénus Jean-Luc et sa compagne Calme Sylvie, Anor Geneviève et son époux Yanis, Fonsa Thérèse, Fonsa Natacha et son conjoint, Fonsa Netcha et son épouse Sonia Massouf, Christina et son époux Jumger, Détimil Raphaël et son époux Hector, Moustin Colette et son époux, sa fille de cœur Cindy, ses neveux et nièces, ses cousins, cousines et ses filleuls, ses oncles et tantes, ses amis de débat de Sarcelles d'Auxerre, des familles Fonsa, Joseph, Thérèse, Basile, Zadik, Vilosa, des parents amis et alliés. Les obsèques de M. Saint-Honoré, Simon-Étienne, décédé à l'âge de 81 ans, seront célébrées le lundi 5 octobre à 13h en la salle paroissiale de Saint-Joseph en face de l'ancien hôpital. Le cortège se réunit à ce parvis de la salle, l'inhumation se fera au cimetière de Saint-Joseph. Cet avis est diffusé à part de ses frères et sœurs Saint-Honoré, Henriette surnommée Jojo, Roger son épouse Gisèle, Monique, Olympe, Raymond et son épouse Nadiège et Amélie. Ses autres frères et sœurs Jean, Luc et Monique. Ses neveux et nièces, cousins et cousines, des familles Saint-Honoré, Marie-Louise Henriette, Réazel, Certain, Solbiac, des parents amis et alliés. Les condoléances se feront sur le parvis de la salle. Une présentation du défunt aura lieu avant la cérémonie de 12h à 12h30 au 40 rue Eugène Maillard au bourg de Saint-Joseph. Les obsèques de Madame Célior, Miguel, Michel,

0: Michel épouse toute Tyril, agent hospitalier retraité. Décédé à l'âge de 66 ans, sera célébré le lundi 5 octobre à 15h30 à l'église paroissiale de Ducos. L'inhumation sera au cimetière de Ducos. Cet avis est diffusé à part de son épouse toute Tyril, sa fille Célior Joanne et son conjoint, son fils Elior Smith, ses frères Célior Édouard, Étienne, Jean-Luc, Mélix et leur conjointe, Célior Guy Albert et son épouse Bonheur Jocelyne, ses sœurs Célior, Rosita et Myriane, sa sœur de cœur Marie-André Pouvia, son beau-fils toute Ryan, ses petits-enfants oncles et tantes, cousins, cousines, neveux et nièces et filleuls, des familles Célior, Sina, Zébélus, Dérotus, Stout, des parents amis et alliés. Les obsèques de M. Hilaricus Franz Laurent, retraité de la Seine, décédé à l'âge de 70 ans, seront célébrées le lundi 5 octobre à 15h en la salle paroissiale de Saint-Joseph en face de l'ancien hôpital. Le cortège se réunit à ce parvis de la salle, l'inhumation sera au cimetière de Saint-Joseph. Cet avis est diffusé à part de ses enfants Jean-Charles et Francis Hilaricus, Christelle Cabrisseau, ses frères et sœurs Marise, Émilie, Jean-Michel, Marie-Céline, Marie-Alice, ses autres frères et sœurs, leurs époux et épouses, conjoints et conjointes, ses petits-enfants, ses neveux et nièces, cousins, cousines et filleuls, ses nombreux amis des familles Hilaricus, Harpon, Julieno, Pompon, Cabrisseau, des parents amis et alliés. Les condoléances se feront sur le parvis de la salle avant la cérémonie. Les obsèques de M. Lucide Guy, retraité du Trésor public, décédé à l'âge de 88 ans, seront célébrées le mardi 6 octobre à 10h en la salle omniculte de la Joyau. Le cortège se réunit à ce parvis de la salle, l'inhumation se fera au cimetière de Thierville. Cet avis est diffusé à part de ses enfants Guylaine Lucide, Raymond Lucide et sa compagne, Patricia Lucide, Karine Lucide et son compagnon, sa sœur Marie-Ange L'Aventure d'Arrival et son époux Claire, ses petits-enfants, ses beaux-frères et belles-sœurs, ses cousins, cousines, ses neveux et nièces, des familles Lucide, Fabet, Pidéry, Renard, Gros des Ormeaux, des parents amis et alliés. Une vie aura lieu lundi à l'espace funéraire de la Joyau de 17h à 21h. Les obsèques de Madame Evin Julienne Marie, surnommée Charlotte, retraitée de l'Institut Gustave Bagger, décédée dans l'Hexagone à l'âge de 82 ans, seront célébrées le mardi 6 octobre à 10h en la salle du Royaume des Témoins de Jéhovah à Cergy. La crémation se fera au crématorium de Saint-Ouen-l'Aumône. Cet avis est diffusé à part de ses enfants Raymond Serge et Raymond Marise, ses petits arrière-petits-enfants, ses cousins et cousines, ses frères et sœurs témoins de Jéhovah de Cergy-Vex, des familles Évin et Féjard, des parents amis et alliés. Les obsèques de M. Mondési Ernest Hélène, décédé à l'âge de 82 ans, seront célébrées le mardi 6 octobre à 11h en la salle omniculte de la Joyau suivie de la crémation. Cet avis est diffusé à part de son épouse Arlette Nélami, ses filles Béatrice et Karine et leurs compagnons, ses petits-enfants, sa sœur Suzo Guillois et son époux André Bruni, son frère Guillois Mérius et sa compagne, ses neveux et nièces, ses filleuls, ses beaux-frères et belles-sœurs, ses cousins, cousines, oncles et tantes, des familles Mondési, Lamy, Guillois, des parents amis alliés. Il n'y aura pas de veillée. Les obsèques de M. Rissac Pierre Lazare, surnommé Cassoulet, agent d'entretien de la ville du Vauclin retraité, décédé à l'âge de 67 ans, seront célébrés le mardi 6 octobre à 15h30 en l'église paroissiale du Vauclin. Le cortège se réunit à ce parvis de l'église et l'inhumation se fera au cimetière du Vauclin. Cet avis est diffusé à part de sa sœur Marie-Louisard, son frère Rissac Désir, surnommé Didi, sa conjointe Françoise Jean de Dieu, ses oncles et tantes, ses neveux et nièces, ses cousins et cousines, des familles Rissac, Chérie, Marie-Rose, Thiro, des parents amis et alliés. Les condoléances se feront sur le parvis de l'église avant la cérémonie. Un recueil aura lieu mardi à 13h au pont funèbre ACS Sud, derrière le cimetière du Vauclin. Les obsèques de Mme Faustin Marianne Marie-Rose, décédée dans l'Hexagone à l'âge de 72 ans, seront célébrées le mardi 6 octobre à 15h en l'église paroissiale Saint-Paul du Mort-des-Es. Le cortège se réunit sur le parvis de l'église. L'inhumation se fera au cimetière du Mort-des-Es. Cet avis est diffusé à part de son conjoint Denis Michaud, ses fils Stéphane et son épouse Réna, Ludovic Michaud, ses frères et sœurs Faustin Isidore Enor, Faustin René Marie-André et son conjoint Birba Blaise, Altius et son épouse Marie-Ange Cherchel, Philippe, Joseph et son épouse Josetta Baptistin. Ses petits-enfants, ses neveux et nièces, cousins et cousines, oncles et tantes, des familles Faustin, Grivalier, Elisabeth et Luçon Michaud, des parents amis et alliés. Une avis aura lieu lundi 5 octobre au salon de recueillement de Sainte-Marie de 17h à 21h. Les obsèques de M. Cyprien Gérard Marius, décédé à l'âge de 77 ans, seront célébrées le mardi 6 octobre à 15h au temple de la mission du Plein Évangile de Sainte-Marie. Le cortège se réunit à ce parvis du temple, l'inhumation se fera au cimetière de Sainte-Marie. Cet avis est diffusé à part de son épouse Marie-Georges Cyprien Nidoba, ses enfants Odile, Michel et Joanne, ses frères Mathurin, Henri et Yves, ses sœurs Judith, Josette, Ghislaine, Marthe, Jannick, Auberte, Yvette, ses petits-enfants, ses beaux-frères et belles-sœurs, ses neveux et nièces, ses cousins et cousines, ses oncles et tantes, des familles Cyprien, Doba, Rimbert, des parents amis et alliés. Un recueillement se tiendra avant la cérémonie mardi au pont funèbre Sainte-Croix, 4 cours de l'Alliance, cité Villeneuve, à Sainte-Marie, de 13h30 à 14h30. Les obsèques de M. l'inérant Édouard Simplice, décédé à l'âge de 83 ans, seront célébrées le mardi 6 octobre à 15h30 à l'église paroissiale du Marin. Le cortège sera dans ce parvis de l'église, l'immense force cimetière du Marin. Cet avis est fait à part de son épouse l'inérant Irmine, ses enfants l'inérant José Lito et l'inérant Nicoletta, ses frères et sœurs l'inérant Marlène, Nazaire, Pinel Ferréol Raymond, Nadiège, Soulange, Marie-André, Augustin et Mathurin. Sa belle-fille, ses beaux-frères et belles-sœurs, des familles l'inérant, Pinel Ferréol, Rilos, des parents amis et alliés. Un recueillement se fera mardi à partir de 14h au pont funèbre Germe, Rodrigue, rue Haussmann du Quiné, place de l'église du Marin. Les obsèques de Madame Lagrancourt, Liliane Nédiou, retraitée de la police municipale de Fort-de-France, décédée à l'âge de 76 ans, seront célébrées le mardi 6 octobre à 15h en l'église évangélique baptiste du Bon Berger chemin Simax à Gondo, au Lamentin. Le cortège se réunit à ce parvis de l'église, l'inhumation se force cimetière de la Joyau. Cet avis est fait à part de son époux Lagrancourt Saint-Omer, ses fils Lagrancourt Tony, Lagrancourt Jimmy et son épouse Marie-André Mitraille, ses sœurs Rosemary et Eliazor, ses petits-enfants, ses neveux et nièces, ses cousins, cousines et ses filleuls, ses beaux-frères et belles-sœurs, ses frères et sœurs de l'église évangélique baptiste du Bon Berger, des familles Diou, Lagrancourt, Eliazor, des parents amis et alliés. Une présentation de corps aura lieu mardi de 12h à 13h30 au 14 boulevard François Roboul, route de l'église de Sainte-Thérèse. Les obsèques de Madame Rosemary Magloire, née le curieux Lafayette, décédée à l'âge de 76 ans, seront célébrées le mardi 6 octobre à 15h en l'église paroissiale du Lamentin. Le cortège se réunit à ce parvis de l'église, l'inhumation se fera sous matière du Lamentin. Cet avis est diffusé à part de son époux Emmanuel Magloire, surnommé Mano. Ses enfants Christine, Eddie et sa compagne Corinne. Gianni, ses petits-enfants, ses sœurs Marie-Jo, Joël et son compagnon Serge, Brigitte et son compagnon Jean-Claude, Nicole et son compagnon Claude, Chantal et son époux Rudy, ses frères Jean-Claude et son épouse Maryse, Jean-Philippe et son épouse Lucienne, Eric et son épouse Daniela, Alain et sa compagne Séverine, Alfred et sa compagne Pierrette, ses beaux-frères et belles-sœurs, ses neveux et nièces, cousins, cousines et filleuls, des familles Magloire, Le Curieux, Lafayette, Dubois, des parents amis et alliés. Il n'y aura pas de condoléances. Une vie aura lieu à l'espace funéraire de la Joyau lundi de 17h à 21h. Les obsèques de M. Vulcain René Georges, retraité de la ville de Paris, décédé à Villejuif à l'âge de 78 ans, seront célébrées le mardi 6 octobre à 15h en l'église paroissiale de la Trinité. Le cortège se réunit à ce parvis de l'église, l'inhumation se fera sous cimetière de la Trinité. Cet avis est fait à part de son épouse Vulcain Léonie Robert, née Robertine, ses filles Sandra, Natacha, Samantha et son conjoint Jean-Denis Germani. Ses petits-enfants, son frère Pierre Vulcain sa compagne, ses sœurs Sonia, Marie-Thérèse Vulcain veuve Martelly et Odette Vulcain épouse Modestine. Ses neveux et nièces, cousins, cousines, ses proches amis, le monsieur Corval Ménard, des familles Vulcain, Robertine, Daniel, Modestine, des parents amis et alliés. Une vie aura lieu lundi à la salle de recueillement La Salle à Sainte-Marie de 17h à 21h. Les obsèques de M. Rosier Pierre-Paul, surnommé Pierrot, décédé à l'âge de 86 ans, seront célébrées le mardi 6 octobre à 15h30 en l'église paroissiale du François. Le cortège se réunit à ce parvis de l'église, l'inhumation se fera sous cimetière du François. Cet avis est diffusé à part de son épouse Rosier Marietta, née Lord T. Villarson, ses enfants Rosier Julie, Corinne, Valérie et son conjoint Ulrich Coma, Rosier Dominique et son époux Samuel Clio, son fils Philippe, ses petits arrière-petits-enfants, ses frères et sœurs Esther et Georges et leurs conjoints et conjointes, ses neveux et nièces, ses beaux-frères et belles-sœurs, ses cousins et cousines, des familles Rosier, Lord T. Villarson, Livetti et Clotaille, des parents amis et alliés. La veille se fera lundi de 17h à 20h au Salon Hyacinthe au quartier Beauregard au François. Ainsi s'achève notre rubrique des avis de décès. À toutes les familles dans la peine, Espérance FM adresse ses sincères et profondes condoléances. Que Dieu vous accompagne et vous donne force et courage dans cette douloureuse épreuve.
1: Nous ne voulons pas, frères, que vous soyez dans l'ignorance au sujet de ceux qui sont décédés afin que vous ne vous affligiez pas comme les autres qui n'ont point d'espérance. Car si nous croyons que Jésus est mort et qu'il est ressuscité, croyons aussi que Dieu ramènera par Jésus et avec lui ceux qui

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1: 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Il est 13h. 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
5: Bonjour, chères auditrices et chers auditeurs. Quel plaisir de vous avoir ce matin. J'espère que vous avez passé un bon week-end et que vous avez pu mettre en application tous les conseils et les recommandations que vous entendez dans toutes les émissions diffusées par Espérance FM pour nous rappeler les promesses de Dieu pour que nous soyons en santé, santé holistique, physique et mentale. Notre monde, nos vies. Je rappelle très rapidement les contours de cette émission qui est nouvelle dans la saison. Et Espérance FM a voulu que nous puissions être, on va dire, au taquet et que nous puissions être à l'écoute de ce que Dieu nous rappelle par tout ce qui se passe dans le monde. N'oublions pas que nous avons cette espérance de le voir un jour et de vivre avec lui éternellement. Sur une terre, il n'y aura plus ni deuil, ni douleur, ni rien de désagréable. Et donc, Espérance FM a tenu à ce que nous puissions nous replonger dans les écrits. Parce que, rappelons-nous, Dieu ne fait rien à l'improviste, il ne fait rien stratégiquement, mais il annonce par plusieurs biais, et notamment par les prophètes, tous les événements qui vont se dérouler jusqu'à son retour et jusqu'à cette vie nouvelle à laquelle il nous convie. Et son souhait vraiment le plus important, c'est que nous fassions le choix d'être ses fils et ses filles pour pouvoir jouir déjà de cette paix qu'il nous laisse, qu'il nous a donné, la paix de Christ, et surtout pour que nous soyons en capacité de le représenter, car n'oublions pas que nous sommes ses yeux, sa bouche, ses mains, ses pieds. Et lorsque Jésus a bien dit dans Matthieu 25, lorsque vous aurez, j'ai eu faim, j'ai eu soif, j'étais étranger, j'étais en prison, et j'ai eu de l'eau, j'ai eu des vêtements, j'ai eu des visites. Mais il dit, toutes les fois vous avez fait ces choses, c'est à moi que vous les avez faites. Donc n'oublions pas notre mission. Notre mission, c'est de représenter Dieu. Notre Dieu trinitaire, de le représenter par tous les biais et notamment par notre corps. N'oublions pas que notre corps est l'habitation du Saint-Esprit. Et parce que notre corps est l'habitation du Saint-Esprit, alors nous avons des choix qui doivent l'honorer. Et puis, n'oublions pas que prévenir vaut mieux que guérir. Donc c'est pour cela que Dieu nous avertit. Souvenez-vous que nous avons un peu décortiqué les événements qui sont annoncés dans la statue révélée au roi Nebuchadnezzar par le biais de Daniel, dans Daniel 2. Et je vous ai confié à vous plonger pour ceux qui ne l'avaient pas encore fait, mais à vous replonger pour ceux qui étudient la Bible depuis des années. Et puis, dans la statue de Daniel, nous savons que dans les derniers temps, il y aura un empire qui sera composé des pieds de la statue avec des orteils de fer et d'argile. Ce sont des alliances. Nous avons rappelé

principales alliances qui sont nées. Et la première, l'Europe après la Deuxième Guerre mondiale, pour instaurer une paix, hein, notamment dans les pays qui étaient en guerre. Et puis, donc l'Europe, hein, donc nous, maintenant c'est l'Europe des 27, mais ils ont commencé à 6 pays. Et la France fait partie des pays fondateurs, et nous avec, puisque nous sommes un territoire français. Ultramarin. Et puis l'autre alliance, c'est l'alliance entre le Mexique, les États-Unis et le Canada, qui s'appelait ALENA, Alliance de Libre-Échange et du Nord. Nous constatons que toutes ces alliances, comme l'a prédit Dieu, toutes ces alliances sont éphémères et ne tiennent pas, puisqu'il y a eu le Brexit, c'est-à-dire la sortie de la Grande-Bretagne, et certains de nos candidats aux élections présidentielles parlent de Frexit, c'est-à-dire de sortir, que la France sorte de cette alliance européenne. Et puis vous avez constaté que les États-Unis ont construit un mur pour bien séparer et pour qu'il n'y ait pas de relation entre le Mexique et les États-Unis, alors qu'en fait, dans les années 90, ils avaient signé une alliance. Donc, soyons très attentifs à tout ce qui se passe dans le monde, parce que Dieu nous a déjà prédit tout ce qui s'y passe pour que nous ne soyons pas étonnés. Et souvenez-vous de ce que Jésus a dit dans Matthieu, je vous dis ces choses, quand les disciples ont dit, mais dites-nous quand ces choses vont arriver, etc. Je vous dis ces choses afin que lorsqu'elles vont arriver, que vous ne soyez pas étonnés et que vous ne soyez pas inquiets. Donc ce que Dieu veut, c'est que vraiment nous soyons en paix, quelles que soient les circonstances, parce que nous avons cette assurance, nous avons cette espérance d'une vie meilleure. Mais nous avons également dit que nous sommes des artisans de cette paix. Et que comme nous sommes des ambassadeurs, comme nous représentons le royaume des cieux, alors nous devons avoir des actes, des paroles, des gestes qui honorent Dieu, qui le glorifient. Nous devons lui offrir nos corps comme une offrande, hein, une offrande, d'autant que nous avons bien aussi retenu dans Corinthiens 6, que notre corps ne nous appartient pas, que nous ne sommes que gestionnaires de tout ce que nous sommes, de tout ce que nous avons, parce que Dieu, qui a créé ce corps à son image, également l'a racheté à un grand prix par le sacrifice de Jésus. Et donc, il nous demande d'en prendre soin d'une manière particulière, et c'est la raison pour laquelle dans cette émission, pendant cette heure, nous avons normalement un temps avec Richard, mais il n'est pas là aujourd'hui, mais demain il va nous dire tout ce qu'il devait nous dire aujourd'hui et demain, si Dieu le veut, sur l'activité physique, parce que nous savons que Dieu nous a créés avec un squelette, avec des muscles, et Frédéric Etena, qui a également un temps de rediffusion au cours de cette heure que nous devons passer ensemble, et qui nous rappelle tout cela. Chères auditrices et chers auditeurs, il faut que nous ayons cette conviction que nous sommes enfants de Dieu, que Dieu nous aime par-dessus tout, que son projet, c'est que nous soyons heureux, en paix, quelles que soient les circonstances, et que nous fassions les bons choix, parce qu'il nous a donné un organe, le cerveau, avec tous les développements que nous avons déjà eus et que nous aurons avec Frédéric, pour maintenir ce lieu de décision en santé, pour que nous puissions être un soldat avec toute l'armure qu'on doit porter, et notamment le casque du salut, c'est-à-dire que dans nos têtes, nous devons nous
débarrasser de toutes nos rancœurs, de tout ce qui est négatif et de tout ce qui nous empêche de voir Christ à travers ceux que Christ met sur notre chemin. Et donc, protéger cet organe, et notamment la partie frontale, hein, le cortex préfrontal et le cortex tout court, bon, parce que c'est le lieu de décision et que nous aurons à prendre des décisions, une décision fondamentale au retour de Christ, et parce que nous aurons le nom de Dieu gravé sur notre front, ou alors si nous faisons le choix de l'adversaire de Dieu, eh bien, ils nous auront également son front sur nos mains et sur nos fronts. Donc, retenons que notre corps est précieux. Et tout ce que nous faisons de ce corps, eh bien, nous devons le faire pour la gloire de Dieu, parce qu'il est également dit que soit donc que vous mangiez, soit donc que vous buviez, soit donc que vous fassiez quelque autre chose, faites tout pour la gloire de Dieu. Et puis, retenez toujours, hein, retenez pour ceux qui nous écoutent pour la première fois, retenez les adages que les phrases, si vous voulez, qui sont la base, hein, de nos réflexions et du temps que nous passons ensemble, c'est déjà savoir, c'est pouvoir. Si je ne sais pas, si je suis ignorant, eh bien, je ne peux pas faire grand chose. Et c'est pour cela que j'essaye, et d'ailleurs tous ceux qui animent les émissions d'Espérance FM, c'est de vous apporter le maximum d'informations pour que vous soyez en capacité de faire les choix qui honorent Dieu. Donc, savoir, c'est pouvoir. Ensuite, si vous êtes comme moi, j'aime bien comprendre tout avant d'agir. Effectivement, comprendre pour mieux agir, puisque nous aurons des choix à faire. Et puis, agir, eh bien, vivre, c'est agir. N'oublions pas que Dieu ne nous a pas créés pour être là, comme des fainéants, ne rien faire. Ok, toute notre vie doit être une vie d'action. Et évidemment, intercalé avec des temps de sommeil, de réparation, de temps de repos, de temps. Et nous avons également décortiqué tout cela. Et puis, donc, à vivre, c'est agir et toujours servir. Nous devons également avoir cette conviction que Dieu nous a créés, que nous sommes nés dans un contexte, dans un pays, dans une famille, et surtout pas par hasard, et dans les professions que nous exerçons, Dieu nous a mis là pour servir. Et donc,

émissions déjà faites avec vous que très souvent c'est l'ego qui nous empêche d'agir comme Dieu le souhaite. Donc, eh bien, nous avons tout ce qu'il faut pour avoir des actes qui sont des actes de prévention. Parce que l'adage, la phrase qui nous a qui a basé tous nos échanges, c'est aussi prévenir, c'est guérir. Et c'est pour cela que j'espère que c'est tout ce que qu'aujourd'hui nous aurons le temps de continuer sur mon bilan prévention, la santé, hein, et surtout le bilan prévention des jeunes aux quatre âges clés de la vie. Mais j'aimerais également nous rappeler la thématique sur laquelle nous nous sommes arrêtés vendredi. Nous sommes arrêtés sur les bienfaits de la musique sur la santé, puisque c'était la journée mondiale de la musique. Et nous avons, souvenez-vous, dit, je redis très rapidement, que la musique procure de nombreux bienfaits, et scientifiquement prouvé. Souvenez-vous que nous avons constaté que tout ce qui se passe dans le monde et très souvent ce que disent les érudits, eh bien nous les avons dans la Bible. Et puis la science vient toujours confirmer, conforter tout ce que Dieu nous a révélé dans la Bible. Alors scientifiquement prouvé, hein, les bienfaits scientifiquement prouvés.

0: et en particulier sur la santé mentale, parce que la musique agit, écoutez bien, directement sur toute la chimie de notre cerveau et du système nerveux. Alors, qu'est-ce que la musique fait? Réduction du stress et de l'anxiété. Écouter de la musique aide à baisser le taux de cortisol, c'est-à-dire l'hormone du stress dans le corps. Et nous devons remercier Espérance FM, parce que je suppose que beaucoup d'entre vous écoutez cette radio, particulièrement pour la musique et les chants, et ça apaise. Donc je vous conseille toujours de garder Espérance FM dans vos moments d'exercice physique, si vous pouvez, et lorsque vous êtes à vos tâches ménagères, ça apaise physiquement également. Vous savez pourquoi? Parce que la musique ralentit le rythme cardiaque et réduit la pression artérielle. Ensuite, ça stimule le bien-être et l'humeur également. Lorsqu'on écoute la musique, ça stimule le cerveau pour libérer la dopamine, qui est l'hormone du plaisir. Et puis, la musique permet également de sécréter des endorphines, la sérotonine, tout ça, ce sont des hormones qui procurent une sensation de détente, qui améliorent l'humeur et aident à lutter contre les symptômes de la dépression. Donc, quand vous vous sentez triste, quand vous sentez au bord du burn-out, on va dire, essayez de chanter, essayez de vous rappeler une musique qui vous fait du bien. Et puis, la mémoire, le renforcement de la mémoire et de toutes les fonctions de notre cerveau, les fonctions cognitives, d'accord? Puisque nous avons également développé la plasticité cérébrale, et donc écouter de la musique, où la pratique et l'écoute de la musique favorise cette plasticité qui permet à notre cerveau de s'adapter aux informations que nous nous fournissons et à toutes les situations, qu'elles soient bonnes, mauvaises, et les situations auxquelles les situations que nous vivons, tout simplement. Ensuite, un impact sur les maladies neurodégénératives. Maintenant, on dit les maladies neuroévolutives. Vous sachez que parmi ces maladies, il y a la maladie d'Alzheimer particulièrement, qui touche beaucoup de personnes, de nos personnes âgées et des personnes plus jeunes, parce qu'il y en a quand même quelques-unes qui sont atteintes de cette maladie avant 50 ans. Et puis, la dernière chose très importante sur laquelle j'ai particulièrement insisté vendredi, c'est sur l'amélioration du sommeil et sur le soutien thérapeutique. Parce que vous savez que le sommeil réparateur est essentiel pour notre santé mentale et pour que nous soyons aptes pour agir. Et donc, le sommeil réparateur, on nous dit qu'une écoute relaxante le soir favorise l'endormissement et améliore la qualité globale du repos. Et puis, sachez qu'il existe ce qu'on appelle la musicothérapie, et que cette musicothérapie est de plus en plus intégrée dans les parcours de soins. Pourquoi? Parce que les expériences qui ont été menées, les recherches qui ont été faites, ont montré que mettre en place un temps d'écoute de la musique, ça réduit l'anxiété, et particulièrement juste avant une intervention chirurgicale, et également accompagne les patients qui sont en situation de douleur chronique. Lorsque vous avez une douleur très très très forte et qui dure dans le temps, les chercheurs ont fait une expérience et avec la musicothérapie, cette musicothérapie a permis de montrer les bienfaits de la musique sur l'anxiété, sur la réduction de l'anxiété. Et puis nous avons vraiment terminé en parlant des psaumes, qui appelle à louer Dieu, particulièrement le psaume 150 avec tous les instruments de musique. Et puis nous avons également parlé de l'expérience de Saül et qui a fait appeler quelqu'un qui jouait de la musique, et c'est David qui est venu, qui a joué de l'harpe. Vous trouvez ça dans 1 Samuel 16 verset 14 à 23, et qui permettait de le calmer, et puis tellement calmé que le Saint-Esprit revenait en lui. Et puis, mes amis, retenons que nous aurons à chanter ce chant de l'agneau lorsque Jésus reviendra et que nous serons à sa table. Eh bien, nous formerons une grande chorale et un orchestre hors pair, hors du commun, avec tous les instruments, qu'ils soient à cordes, à vent, etc. Mais surtout avec cet instrument exceptionnel que Dieu nous a donné, la voix. La voix, mes amis, je suis toujours impressionnée. Je me dis, comment un petit organe peut, avec l'intégration de l'air, comment ça peut donner des sons exceptionnels, et moi qui suis choriste, la respiration abdominale, la maîtrise de cette respiration me permet de faire des aigus et descendre également très bas. Mais notre Dieu a créé ce corps qui est décortiqué par Frédéric, et chaque fois il s'émerveille comme moi-même sur cette machine que Dieu a créée et qui ne peut être encore exploitée à 100%, puisque jusqu'à maintenant il y a des recherches sur le cerveau, et puis vous avez vu tous les spécialistes de la santé, il y en a un voire deux pour un seul organe. Donc, mes amis, glorifions Dieu, soyons convaincus que nous avons des choix à faire et que nous devons toujours les faire pour la gloire de Dieu. Alors, juste avant que Frédéric, qu'il n'y ait la rediffusion du Point Santé, je vais vous parler aujourd'hui de la journée mondiale. La journée mondiale aujourd'hui, c'est la journée mondiale des enseignants. Yasmina nous en a déjà parlé sur l'origine et un peu sur l'historique. Je veux juste vous rappeler que cette journée mondiale des enseignants, elle a été proclamée en 1994 par l'UNESCO. Et quel est l'objectif? De célébrer le rôle et l'importance des enseignants dans le monde. Je peux vous dire qu'il y a deux métiers que je salue et que je respecte. C'est le métier de soignant, parce qu'en fait, lorsqu'on est malade, lorsqu'on est faible, on est entre les mains de ces techniciens, et nous devons les accompagner, et en donnant les informations sur ce que nous sentons. D'ailleurs, on nous demande sur une échelle de 10 et à combien nous évaluons la douleur, etc. C'est-à-dire que nous avons une participation. Hein? Mais ce métier-là, eh bien, soit avec les déserts médicaux, avec tout ce qui est accidents médicaux, eh bien notre vie peut chavirer en une seconde par des actes qui ne sont pas réparateurs et qui n'améliorent pas la santé. Et c'est pour cela que lorsqu'on choisit cette profession de soignant, on doit comprendre que c'est un sacerdoce. Et puis le deuxième métier, c'est le métier d'enseignant. Pourquoi? Parce qu'en fait, l'enseignement participe à l'éducation des enfants. Tout à l'heure, nous allons décortiquer tout cela. Mais les enfants, les enseignants ont une influence exceptionnelle. Et des enseignants peuvent détruire des enfants, des élèves, des lycéens, des étudiants, hein? Mais le rôle des enseignants, c'est au contraire d'apporter une contribution aux parents. Parce que n'oublions pas que Dieu a donné cette mission aux parents. Et les parents, dans le cadre du mariage, c'est-à-dire que les enfants ont besoin d'un père et d'une mère. Ces deux figures qui sont complémentaires. Dieu a créé l'homme et la femme, deux êtres complémentaires. Donc, ensemble, ils doivent participer, ils doivent éduquer les enfants. D'ailleurs, en France, dans le Code civil, souvenez-vous que, pour ceux qui ont écouté les émissions depuis le début, mais pour ceux qui l'écoutent aujourd'hui, eh bien qu'il y a certains articles du Code civil qui parlent de la famille. Je vous ai rappelé que le Code civil, il a été mis en place en 1804. Lorsque c'était l'Église qui régissait la vie. Et parti en France, et il y a des articles de ce Code civil, 1804, qui date de cette date-là, et particulièrement les articles sur l'éducation des enfants. Parce que qui dit 1804 dit que c'était, et que les lois étaient basées sur la Bible. Et on a vu des changements particulièrement à partir de 1905, qui est la loi française de séparation de l'Église et de l'État. Et puis sachez que toute l'organisation pénale, civile, commerciale de la France, mise en place par la France pendant cette période, hein, qui date de les codes napoléoniens, datent de 1804, 1806, je les ai décortiqués, les cinq principaux, hein, et bien ces codes-là ont été élaborés pendant la période où c'était l'Église qui régissait. Par conséquent, ce qu'il y a dans les lois, eh bien, nous les retrouvons dans la Bible. Nous allons décortiquer tout cela par rapport à l'éducation, juste après Frédéric, à qui nous donnons la parole pour la rediffusion. Il va encore nous parler de tout ce qui est important pour que nous soyons en santé, l'alimentation et les choix que nous devons faire.
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3: Eh bien voilà, il est bien là, il est bien de retour parmi nous. On va le saluer, on va dire bonjour à Frédéric.
4: Bonjour Frédéric. Bonjour Michel. Bonjour à tous les auditeurs d'Espérance FM, tu l'as dit.
3: Oui, oui.
4: De retour, ce n'est pas une rediffusion.
3: Voilà,
4: nous reprenons le direct.
3: Nous sommes live and direct
4: oui, oui. À compter d'aujourd'hui. Comment vas-tu Michel?
3: Ça va très bien Frédéric.
4: Ça va très bien pour toi?
3: Oui, oui.
4: Bon,
3: et toi-même?
4: Super. Eh bien moi ça va.
3: Ça va.
4: Après beaucoup de péripéties.
3: Oui, oui, oui.
4: Mais par la grâce de Dieu, nous sommes là ce matin. Pour reprendre ensemble notre émission.
3: Superbe.
4: À laquelle j'ai beaucoup pensé.
3: Oui, oui,
4: beaucoup,
3: oui.
4: Beaucoup pensé. Oui. Vous m'avez manqué, hein, les auditeurs FM et toi. Et puis, voilà, des idées qui jaillissent,
3: oui, oui,
4: qui naissent.
3: Tout à fait.
4: Quand on n'est pas chez soi, on est ailleurs, on regarde ce qui se fait, on écoute ce qui se fait par-ci, par-là. Il y a des idées qui voilà, les choses, quand on voit ailleurs, quand on voit beaucoup d'ailleurs. Mais quand on voit ailleurs, Michel, ça nous permet aussi de voir que finalement, on a de la qualité chez nous.
3: Absolument. Il n'y a pas mieux que c'est à vivre chez soi.
4: Très souvent, on a l'impression. Tu sais, on dit qu'on n'est pas prophète chez soi. C'est pas on dit, c'est Jésus qui l'a dit.
3: Tout à fait.
4: Un prophète n'est jamais accepté dans sa patrie.
3: Lui, oui.
4: Tu vois, c'est comme ça. Et des fois, on a tendance à croire que ce qu'on fait, ce qu'il y a chez nous, ce n'est pas forcément ce qu'il y a de mieux, etc. On aime bien que l'autre vienne venir nous dire les choses.
3: C'est ça.
4: Puis finalement, quand on va voir ce qu'il y a ailleurs, on se dit, mais franchement, des fois, on a même mieux chez nous que ce qui se fait ailleurs.
3: Oui, ailleurs, tout à fait.
4: Voilà.
3: Oui.
4: Donc, c'est pourquoi il est bon de temps en temps d'aller ailleurs, de sortir un peu de soi et puis d'aller voir ce qui se passe ailleurs.
3: Absolument.
4: Ça permet de s'enrichir, de s'agrandir et puis de se dire, on va faire mieux, on va s'améliorer ou encore on continue dans la bonne dynamique.
3: Tout à fait. Alors, Frédéric, y a-t-il. Nous sommes vus le mois dernier.
4: C'était le mois dernier. Il y a un mois.
3: Il y a un mois.
4: Pourquoi chercher moi, Michel? Ça fait déjà un mois qu'on s'est pas vu. Tu t'imagines? On s'est vu le mois dernier.
3: Effectivement, le mois dernier, tout à fait. Alors, y a-t-il d'éphémérides pour aujourd'hui?
4: Alors, pas d'éphémérides ce jour. Néanmoins,
3: oui.
4: Alors, nous n'allons pas commencer à en parler aujourd'hui.
3: Oui, oui, oui.
4: Mais octobre, nous sommes au mois d'octobre.
3: Tout à fait, oui.
4: Et j'ai vu que les manifestations d'octobre rose ont déjà commencé.
3: Tout à fait,
4: d'accord.
3: Tout à fait.
4: Donc, nous allons prévoir durant ce petit mois d'octobre, essayer de faire venir quelques acteurs, quelques acteurs sur le plateau, comme un peu l'an dernier. Et puis, nous essaierons également d'avoir le calendrier. Alors, je suis rentré hier soir, j'ai pas encore toutes les informations. Calendrier des manifestations, etc., de ce qui doit se faire, que durant ce mois, nous savons que c'est le mois de sensibilisation au dépistage du cancer du sein.
3: Oui,
4: d'accord.
3: Tout à fait.
4: En sachant que c'est le 19 octobre qui est la journée mondiale contre le cancer du sein. D'accord. Et ils en ont fait un mois de sensibilisation.
3: Oui.
4: Donc nous aurons l'occasion de revenir au cours des jours qui suivent sur ce mois d'octobre.
3: Très bien.
4: Alors il me semble que tu as dit que c'est à partir du mois d'octobre que la pensée du jour reviendrait.
3: Justement. Alors,
4: très bien.
3: J'en ai une pour aujourd'hui.
4: Vas-y.
3: Qui concerne bien entendu Octobre Rose.
4: C'est vrai. D'accord. Oui. Vas-y.
3: Alors quand vivre devient le combat, chaque jour est une victoire évidente.
4: Quand vivre devient le combat, chaque jour
3: devient une victoire.
4: Devient une victoire évidente. Voilà, belle phrase.
3: Ouais.
4: Hein, belle phrase. Et elle est de qui?
3: Alors, elle est de John Juss.
4: Je ne connais pas. On connaît au bataillon. Quand vivre devient une bataille. Mais l'occasion pour nous, Michel, souhaiter un bon courage
3: à
4: toutes ces femmes
3: qui
4: passent par ces moments difficiles. J'ai rencontré lors de mon périple cette semaine une femme qui est en rémission de son cancer du sein, mais qui est passée par des vertes et des pas mûres. Et qu'il y a des séquelles, il y a des séquelles.
3: J'imagine.
4: C'est pas toujours rose. C'est pas toujours facile. Mais nous voulons leur souhaiter un bon courage.
3: Oui,
4: et nous le ferons tout au long de ce mois d'octobre.
3: Oui, tout à fait.
4: Merci Michel pour cette pensée. Il nous reste 10 minutes pour rappeler, parce que chaque fois que nous avons une petite coupure, il est important toujours de faire les révisions.
3: Absolument.
4: Rappeler que nous sommes partis, nous avons commencé cette nouvelle saison, nous sommes dans la continuité de celle de l'an dernier. Ces aliments qui nous mènent par le bout du nez, le cas des aliments ultra transformés.
3: Tout à fait.
4: Donc il est important de comprendre, avant de comprendre ce que sont les aliments ultra transformés, comprendre ce que sont les aliments. Mais comprendre aussi à quoi servent les aliments, Michel.
3: Oui,
4: parce que des fois, c'est quand on comprend à quoi ils servent, ça nous permet de faire de meilleurs choix.
3: Oui.
4: C'est ça la chose.
3: Absolument,
4: hein.
3: Oui.
4: Parce que sinon, on commence les annuler.
3: Ah oui,
4: Mais finalement, nous comprenons que c'est pas forcément ce qu'on veut qui est meilleur pour notre santé.
3: C'est ça.
4: Et avant de parler de la santé, de notre santé, il est important de comprendre le fonctionnement de notre corps. Parce que, en fait, les aliments vont servir à fournir au corps humain le matériau dont ils ont besoin pour fournir l'énergie. Pour construire le corps, pour maintenir le corps, entretenir le corps et même réparer le corps. Parce que dès qu'il y a un problème, un déséquilibre, dès qu'il y a une blessure, quand on a une plaie, petite, superficielle, etc., qu'est-ce qu'on voit? On se met en place tout de suite un processus de réparation. Tu saignes, au bout d'un moment, ça arrête de saigner. Pourquoi? Un bouchon s'est formé, mais il y a une cascade de process qui se mettent en place pour réparer cette petite plaie superficielle. Deux semaines plus tard, la peau a recouvré, on peut garder une petite trace de la cicatrisation, mais la peau est revenue, etc. Ça s'est remis en place, et on n'a rien fait.
3: Auto-réparant.
4: Ça se répare tout seul.
3: Oui, tout seul,
4: On n'a rien fait. Tu vois, pour ça. Alors, dans le cas des grosses plaies, il faudra mettre un bandage, de la bétadine, mais tout ça, c'est des antiseptiques pour ne pas infecter ni quoi que ce soit.
3: Absolument, oui.
4: Mais le processus de réparation se met tout seul en place. C'est le corps qui se répare tout seul.
3: Tout seul,
4: Mais à partir de quoi? qu'est-ce qu'il va utiliser pour cela? Eh bien, ce sont les matériaux que nous allons lui fournir.
3: Ah, oui.
4: Et c'est la raison pour laquelle, alors que nous avions commencé la saison dernière avec nous avons illustré ce thème avec l'histoire de Dan White, le procès de Dan White.
3: Oui.
4: Nous sommes partis là cette année avec les trois petits cochons.
3: Oui,
4: les trois petits cochons. Alors, c'est

0: une petite histoire, mais avec de grandes leçons.
1: Grandes leçons, tout à fait.
0: Nous l'avions dit, les petits cochons représentent chacun d'entre nous. Mm-hmm. On représente notre capacité à prendre des décisions, notre liberté. Mm-hmm. D'accord?
1: Oui.
0: La maman des petits cochons, elle leur a dit d'aller construire leur maison, mm-hmm. mais ne leur a donné aucune indication.
1: Oui.
0: Chacun fait ses choix.
1: C'est
0: d'accord?
1: Ça. D'accord?
0: Lorsque nous entrons dans le supermarché, personne ne nous met un couteau sous la gorge pour nous dire acheter ça, pas acheter ça, ni ceci.
1: Chacun fait ses choix.
0: On est chez soi.
1: Oui.
0: Et on voit bien les gens avec leur caddie en train de faire les rayons.
1: Mm-hmm. Mm-hmm.
0: On recherche des choses, on regarde, etc.
1: Oui.
0: Et là, on choisit ce qu'on veut
1: mm-hmm.
0: dans son caddie.
1: C'est ça. Et des fois, lorsqu'on entre, on est parti pour acheter quelque chose.
0: Il y a encore l'autre bagaille. Non, mais ça, ouais, ça, c'est encore l'autre bagaille. Les, ces aliments qui nous mènent par le bout du nez. Alors, il y a non seulement les aliments qui nous mènent par le bout du nez. Et nous, on redit, hein.
1: Mm-hmm.
0: On le redit, hein. On ne le redira jamais assez.
1: Ah ouais.
0: Pas jamais aller là si ça te faim.
1: Ah oui, parce que tu peux trouver.
0: Pas aller dans un magasin, en supermarché, les autres fins.
1: Ouais.
0: Ou à manger, ou cacher toute cochonnerie. Mais oui.
1: C'est incroyable.
0: Mais oui, aller les boudons pleins.
1: Oui, voilà.
0: Parce que sinon,
1: ça.
0: Tu as envie de manger ça, tu vas manger
1: oui,
0: ça,
1: oui,
0: tu vas
1: oui,
0: manger
1: ça.
0: Ça. Et puis surtout que maintenant, dans les supermarchés, on fait le pain.
1: Oui, l'odeur du pain.
0: Aïe,
1: c'est
0: aïe,
1: incroyable
0: aïe,
1: ça.
0: Aïe, aïe, aïe. Ah, aïe, aïe, aïe, la pâtisserie chaude
1: oh là là.
0: Qui sort et
1: oui,
0: tout.
1: Ou
0: qu'à passer là. Si vous pas faim, ça te dit rien.
1: Mm-hmm,
0: mais si vous faim, l'autre bagaille là.
1: Ou
0: j'ai pâti, puis trois pommes chocolat, trois pommes cannelle.
1: Oui, ça t'attire.
0: Trois. Le truc, c'est beau, faut le dire.
1: Oui,
0: non seulement ça.
1: Ça
0: sent bon,
1: mm-hmm.
0: mais c'est beau et ça attire le regard.
1: Oui.
0: Donc là, les trois petits cochons, notre capacité à prendre des décisions, notre liberté à choisir ce qu'on mange, ce qu'on veut manger.
1: Mm-hmm.
0: Ok. La maison des petits cochons représente nos corps.
1: Oui, oui, oui.
0: D'accord.
1: Tout à fait, oui.
0: Ils ont construit chacun leur maison.
1: Mm-hmm.
0: Les matériaux de fabrication, il y a le premier qui a construit avec la paille,
1: mm-hmm.
0: le deuxième qui a construit avec le bois, le troisième qui a construit avec des briques.
1: Voilà.
0: Eh bien, les matériaux de fabrication représentent les aliments que nous allons manger.
1: Mm-hmm.
0: Et quelle a été la conséquence, Michel? C'est que la paille aura la résistance de la paille.
1: Mm-hmm.
0: Le bois aura la résistance du bois.
1: Oui, tout à fait.
0: La brique aura la résistance du brique, de la brique, pardon.
1: Ouais.
0: Et quand le loup est arrivé, pardon, le loup représente quoi? Le loup représente les intempéries.
1: Mm-hmm.
0: Le loup représente les maladies.
1: Ouais.
0: Le loup représente les épidémies. Le loup représente les pandémies.
1: Mm-hmm.
0: Le loup représente les accidents. Le loup représente la pollution, etc., etc.
1: Mm-hmm.
0: En vient-il la grippe qu'a passé?
1: Quoi pour une?
0: C'est anti-épidémie qu'a passé dans le pays.
1: Mm-hmm.
0: C'est ou qu'après ou bon pas après.
1: Oui, c'est ça. Ça
0: est-ce que ton corps a la capacité de résister ou tombera-t-il?
1: C'est ça. Tout dépend du matériau que tu as.
0: Tout dépend des matériaux avec lesquels tu as construit ton corps.
1: Tout à fait.
0: Mmh. Et c'est exactement ça la leçon qu'il y a derrière cette petite histoire qui est anodine.
1: Mmh.
0: Alors bon, c'est l'Esprit de Dieu qui m'a permis de tirer cette leçon
1: mmh.
0: mais parce que jusque-là, je regardais les trois petits cochons, j'avais jamais pensé à ça.
1: Moi non plus d'ailleurs.
0: Mais c'est par rapport au point santé. Mon tombe en l'instant me dit, aïe,
1: voilà.
0: Seigneur.
1: Ça fait la, ça fait
0: merci
1: la
0: pour ce lien qui est extraordinaire.
1: Mmh.
0: Et pour là, nous avons commencé à faire quoi, Michel? Pour comprendre à quoi servent ces aliments,
1: mmh.
0: il est important de reconsidérer ce corps exceptionnel
1: ah oui, ça, c'est
0: que Dieu nous
1: formidable,
0: a donné.
1: Formidable.
0: Nous avons commencé par le système squelettique.
1: Mmh.
0: Nous avons considéré le système musculaire,
1: mmh.
0: avec sa fonction endocrine notamment. Nous avons parlé du système articulaire.
1: Mmh.
0: Et puis là, maintenant, nous allons prendre un deuxième groupe. Alors, le premier groupe, c'est tout ce qui est soutien du corps, mouvement du corps.
1: C'est ça, oui, oui.
0: Le deuxième, c'est entretien du corps, maintenance du corps, réparation du corps et construction
1: et
0: du corps.
1: Construction du corps, ouais.
0: Et ben, le tout premier système qui va nous intéresser, mm-hmm. ben, c'est le système digestif.
1: Mm-hmm.
0: À tout seigneur, tout honneur.
1: Tout honneur.
0: Tu te rappelles la longueur du tube digestif? Alors, un tube qui part de notre bouche
1: oui.
0: et qui s'achève par l'anus.
1: Si ma mémoire est bonne, 7 mètres, c'est ça?
0: Plus que ça.
1: Ah, plus que ça. Bon,
0: on est aux alentours de 11 mètres.
1: 11 mètres, ouais.
0: D'accord
1: ouais.
0: Donc, le 7 mètres, c'est le petit intestin.
1: Ah oui, voilà.
0: D'accord c'est le petit intestin.
1: Oui.
0: Alors, mesdames et messieurs, lorsque nous mangeons, alors déjà, les dents. Les dents, Michel.
1: Oui, oui, oui.
0: Les dents.
1: C'est important.
0: Non, non, non, non, non, non, non,
1: mm-hmm.
0: non. Est-ce que les dents ne témoignent pas en faveur d'un génie?
1: Ah ben oui, oui, oui, oui, oui, oui.
0: Des dents qui sont fines
1: mm-hmm.
0: devant,
1: oui.
0: pointu sur le côté, pour déchiqueter, mm-hmm. fine pour pouvoir couper, mm-hmm. l'autre pour déchiqueter. Ensuite, on a les prémolaires, mm-hmm. et ensuite les molaires à l'arrière.
1: Ah, oui.
0: Les molaires mm-hmm. pour écraser.
1: Vas-y, oui.
0: Imagine le sandwich. Tu imagines si on avait des molaires devant? Ah tu n'as qu'à faire couper pain.
1: C'est pas possible.
0: Comment tu fais pour croquer la pomme d'ailleurs? Croquer.
1: Oui, oui.
0: Quand on voit croquer, on voit bien le mouvement des dents qui croque la pomme.
1: C'est ça.
0: Tu imagines si on avait des molaires devant?
1: Ah, c'est pas possible.
0: Les choses, ça c'est pas fait par hasard. Il y a un génie qui a conçu que nous utiliserions mmh. nos dents mmh. pour pouvoir écraser ces aliments qu'il nous a donnés.
1: Oui, oui, oui.
0: La bonne mangue Julie.
1: Ah, il y a la mangue Julie.
0: Celle-là, voilà.
1: Ouais, elle est
0: la bonne mangue Julie, tu l'as lavée, mmh. tu mords dans la mangue, tu l'épluches, et puis tu croques dans cette chair qui est savoureuse, qui est sucrée, qui est juteuse. Mmh. Ah, là, ça, tu vois, ça me. Je dis ça là, ça me fait des façons. Tu vois, ce sont les dents, mm-hmm. d'accord? Il y a la langue, il y a les glandes salivaires, oui. et puis là, les aliments vont passer dans un carrefour, le carrefour aérodigestif, mm-hmm. et vont s'engouffrer dans un tunnel, mm-hmm. l'œsophage, qui fait 25 cm de long environ. D'accord?
1: Oui.
0: Mais ce qui est extraordinaire, c'est que si tu te mets tête en bas, mm-hmm. les aliments qui sont dans l'œsophage ne retombent pas.
1: Inimaginable.
0: Parce qu'il y a des valves pour fermer.
1: Ah oui, oui.
0: Et oui.
1: Oui.
0: Et ça avance. Ouais. Ça ne peut aller que devant.
1: Que devant.
0: Ça ne va pas en arrière.
1: Absolument.
0: Incroyable.
1: Ah, mais oui.
0: Ça arrive en plus dans une poche, mm-hmm. en forme de J, oui. l'estomac.
1: L'estomac.
0: Et quand nous avions parlé de la digestion, il y a 2 ans de cela, nous avons dit qu'il y a de l'acide chlorhydrique mm-hmm. qui brûle,
1: ah, oui.
0: qui est sécrété par l'estomac, mm-hmm. qu'il y a également des sucs gastriques pour pouvoir casser les aliments. Oui. Et puis pourquoi l'acide chlorhydrique ne brûle pas la paroi de l'estomac? Mm-hmm. Tout simplement parce qu'il y a un mucus épais qui est sécrété et qui protège la paroi de l'estomac. Mm-hmm. Il est 7h30, Michel.
1: Oui.
0: La suite demain, si tu veux.
1: Très bien. Eh bien, Frédéric, on te souhaite de passer une excellente journée. On te souhaite aussi tout plein de bonnes choses pour cette journée. Et on se retrouve donc demain, Dieu voulant.
0: Merci, Michel. À toi, une excellente journée, ainsi qu'à tous nos auditeurs. Et puis, excellente journée de lundi. Bon mmh. courage pour les embouteillages.
1: Oui.
0: Et puis, nous avons rendez-vous demain matin, si Dieu veut, à 7h15 précise. Et d'ici là, chers amis, sentez-vous bien.
1: Merci, Frédéric. À très bientôt.
0: À bientôt. Bye bye. Bye.
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3: Eh bien, nous continuons après ce rappel de ce corps extraordinaire et surtout le tube digestif. Alors, lorsque Frédéric parlait de cela, je vous raconte une petite anecdote avec mon petit-fils, mon premier petit-fils. Il mange goulûment. Et surtout quand il a très faim, j'ai l'impression même qu'il ne mâche pas du tout. Alors je lui dis, il faut que tu mastiques comme je fais, comme je lui montre, parce que je lui montre, je mets le repas solide, je mastique, et puis après j'ouvre la bouche, je lui montre, je lui dis, tu vois, c'est presque liquide. Et donc et je lui explique tout ça. Donc, première année, deuxième année, là, il était en vacances chez moi. Et puis, quand je lui ai dit ça, il m'a dit, mamie, il n'y a que toi qui me dis ça, hein? Ni papa, ni mon papa, il ne me dit ça, ni ma maman ne me dit ça, ni son autre grand-mère. Et ça fait tilt dans ma tête par rapport à l'éducation. Et je reviens donc à la thématique de ce jour qui est la journée mondiale des enseignants. Et nous allons bien voir la différence entre enseigner, éduquer, former, et avec quelques versets de la Bible. Évidemment, nous allons à peine effleurer le sujet, que nous allons continuer demain si Dieu veut. Alors, pourquoi, qu'est-ce que ça veut dire enseigner? Puisque normalement, les enseignants, hein, sont là pour enseigner. Et d'ailleurs, je dénonce toujours le fait que le ministère qui parle de l'enseignement s'appelle ministère de l'éducation. Alors, quelquefois, ils rajoutent en fonction du gouvernement qui est mis en place en France, de l'éducation.

de l'enseignement et des études, etc. Parce que ce ne sont pas du tout les mêmes fonctions. Et l'éducation, cette fonction a été donnée par Dieu aux parents. Depuis les enfants d'Israël. Souvenez-vous de ce que Dieu a dit dans Deutéronome 6. Dans Deutéronome 6, versets 6 et 7. Qu'est-ce que Dieu a dit? Ces commandements que je te donne aujourd'hui seront dans ton cœur. Tu les inculqueras à tes enfants. Et tu en parleras quand tu seras dans ta maison, quand tu iras en voyage, quand tu te coucheras et quand tu te lèveras. Que je te donne aujourd'hui. C'est-à-dire que tu les enseigneras, mais dans une certaine traduction, il dit tu les répéteras. Et puis, retenez bien, il dit, seront dans ton cœur et tu en parleras. Donc, seront dans ton cœur, ça veut dire quoi? Ça veut dire que toi, tu les as déjà intégrés et que tu les pratiques. Et puis, tu les inculqueras et tu en parleras. Tu les répéteras et tu en parleras. Ça, c'est très important. Souvenez-vous de l'expérience avec mon petit-fils. Il m'a dit ni mon papa, ni ma maman, ni ma grand-mère. Donc, ça veut dire qu'il a intégré que ce sont ces personnes qui doivent lui donner toutes les informations qui sont importantes pour sa vie et pour sa santé. Donc, n'oublions pas ça. Alors, une des caractéristiques de notre société martiniquaise, c'est que les familles, qu'il y a beaucoup de familles monoparentales. Alors, lorsque la famille est devenue monoparentale suite à un décès, divorce, etc., on fait avec. Mais j'appelle l'attention sur ce que Dieu veut, c'est-à-dire un couple homme et femme, parce que c'est dit clairement dans la Bible, écrit à un homme, écrit à la femme, d'accord? Il écrit à tous les deux, et il s'est dit clairement dans la Bible. Il créa homme et femme. D'accord? Donc, ce sont ces personnes qui doivent, en principe, inculquer les choses aux enfants. Parce que l'enseignant, ce sont les savoirs. Souvenez-vous de l'adage, savoir, c'est pouvoir. D'accord? Donc, l'enseignant, il est là pour diffuser les savoirs. Et donc, par exemple, lorsque les élèves doivent mener à bien un projet, ils doivent mobiliser des connaissances. Il faut faire des recherches pour avoir des connaissances. Et puis, soit qu'elles soient académiques, donc théoriques, ou alors qu'elles soient également réelles, hein, et techniques, etc. Donc, par exemple, les élèves doivent créer, par exemple, un journal d'école. Donc, ils doivent aller voir comment ça se fait, ok? Et puis, également, dans ce projet, il faut calculer un budget. Ils doivent comprendre les lois physiques. Et ça, c'est le savoir. Et ce savoir-là devient un outil nécessaire et pas une contrainte. Parce que beaucoup d'enfants à qui les parents n'ont pas bien fait ressortir ce besoin d'avoir des connaissances pour pouvoir faire des choix, lorsque les enfants grandissent. D'ailleurs, il y a un verset de la Bible qui se trouve dans Proverbe et qui dit que l'enfant laisse déjà voir par ses actions si sa conduite sera pure et droite. Ça veut dire que dès la naissance, eh bien, avec le cerveau que Dieu dont Dieu nous a doté, eh bien, on prend des décisions.
et avec l'essai certainement pour l'enfant, parce que l'enfant ne sait pas, il cherche le mamelon, le et pour pouvoir, et il cherche, voilà, donc il sait qu'il faut ouvrir la

va l'apprendre pas parce que nous quand on était à l'école, quand on entrait dans la classe à l'école primaire, hein, il y avait une phrase, ça s'appelait la morale, hein, et le professeur, on va dire l'éducateur, le maître ou la maîtresse commençait la classe par cela. Donc il y avait un mélange d'éducation, hein, et d'instruction et d'enseignement. C'était écrit au tableau et il nous expliquait ce qu'il fallait, ce que ça signifiait. Donc le savoir, l'enseignant, le savoir être les parents et également tous les adultes qui encadrent les enfants, quelle que soit la discipline dans laquelle ils se trouvent. Et puis former, c'est-à-dire savoir faire. Et les enfants, les élèves, ils acquièrent quoi? Eh bien, ils acquièrent des compétences, mais on leur apprend à planifier le respect des délais, la prise de parole en public, par exemple, la résolution des problèmes. Et là, c'est de la pratique. Donc, d'abord les savoirs, le savoir-être et ensuite le savoir-faire. Donc, vous voyez bien qu'en fait, la construction de l'être humain, eh bien, cette construction-là, elle est faite avec plusieurs intervenants. Les intervenants à qui Dieu a confié cette mission, eh bien, ce sont les parents. Et je vous rappelle deux articles du Code civil, articles 203 et 213. Ces articles-là sont des articles qui figuraient depuis le premier Code civil, c'est-à-dire depuis 1804. Les parents assurent ensemble, alors donnent ensemble une direction morale et alors une direction morale, alors l'autre terme m'échappe, il va me revenir, et ils préparent leur avenir. Et l'article 203 dit que dès l'instant que les parents, que les époux, par le fait du mariage, parce que je rappelle que le terme époux, c'est le terme juridique qui qualifie des personnes mariées. Les concubins vivent ensemble, les pacsés ont signé une convention de vie commune. Hein? Maintenant, on parle de mon compagnon, on parle de mon, on dit plus beaucoup concubin, on dit plutôt mon compagnon. Hein, mon compagnon, mais Dieu a créé des époux. Quand on vit ensemble, hein, on est marié, et donc en principe, voilà ce que Dieu a créé. Et dans ce cadre-là, une éducation qui est donnée aux enfants. Donc, n'oubliez pas, tu les mettras dans ton cœur. D'accord? Et tu les inculqueras à tes enfants. C'est-à-dire non seulement que tu vas les dire, que tu vas apprendre à l'enfant, mais inculquer, c'est apprendre par l'exemple. Par l'exemple. Et donc tu les inculqueras et tu en parleras. Ça veut dire que dans toutes nos transmissions de paroles et de faits et d'actes, eh bien ça doit transparaître, c'est les commandements et l'application par nous. Alors, donc enseigner, c'est instruire, d'accord? Et éduquer, c'est transmettre des valeurs, respect, solidarité, politesse. Et je me souviens d'une anecdote qui me vient à l'esprit là. On dit aux enfants de ne pas mentir. Mais si le téléphone sonne, dis que je ne suis pas là. Et puis il y avait une des voisins, donc une maman, elle voit venir sa voisine là. Et elle se dit, oh, ça la lettre à l'épanier pour faire la Kaili, la lettre à les accavini en bête et moi. Donc la voisine a frappé, l'enfant est allé ouvrir, et qu'est-ce que l'enfant dit? Sans qu'on vienne chercher la lettre à l'épanier, a dit exactement ce que

0: la maman venait de dire. Donc, chers parents, n'oublions pas que via l'éducation, c'est l'exemple. Et donc, Dieu a dit, tu en parleras quand tu te lèveras, quand tu te coucheras. Ces commandements seront affichés sur les mains, etc., etc. Ça veut dire que tout ce que nous faisons doit avoir comme base, la parole de Dieu et les commandements, et surtout l'éducation par l'exemple. Vous voyez, je n'ai fait qu'effleurer le sujet, et c'est déjà l'heure pour nous de nous séparer. Donc, l'enseignement aujourd'hui, la journée mondiale des enseignants, pour célébrer le rôle et l'importance des enseignants dans le monde. Et nous allons voir comment de l'enseignement, on fait de l'éducation nationale. Et en France, par exemple, il y a des thématiques que l'on exige qu'ils soient inculqués aux enfants et qui viennent quelquefois en contradiction par rapport aux valeurs que Dieu nous demande d'inculquer. Nous allons parler demain si Dieu veut. Alors, merci de votre écoute. Et puis, souvenez-vous que cette émission est là pour que nous puissions être attentif à tout ce qui se fait, que nous puissions faire notre introspection. Et j'ai oublié de rappeler que le mois d'octobre, c'est un mois qui fait la transition et la transformation, notamment dans les pays tempérés où il y a les quatre saisons, la transformation où on doit avoir un mouvement qui de transition et qui nous permet de laisser de côté de tout ce qui est mauvais pour nous préparer à entrer dans une nouvelle année. Et donc le mois d'octobre, mois de transition, d'introspection et de transformation, de renonciation, de rejet, puisque les feuilles tombent, de tout ce qui est néfaste à notre bien-être. Merci à Alex et nous nous voyons demain si Dieu veut pour poursuivre sur l'éducation et l'instruction.
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3: 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Il est 14h. Bon après-midi. 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

0: 91.6. 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Il est 15h. Bon après-midi. 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
1: Bonjour à tous. Le début d'une semaine judiciaire chargée pour Louis Mussington, le président du conseil territorial de Saint-Martin, est en effet convoqué dès aujourd'hui devant le tribunal de proximité de Marigot. Il est jugé jusqu'à vendredi pour deux dossiers distincts. Le premier concerne l'embauche, présumée illégale de plusieurs membres de sa famille entre 2022 et 2024, au sein de sa collectivité. Quatre autres personnes, toutes membres de sa famille, comparaissent à ses côtés. Les débats doivent durer deux jours. Puis à partir de mercredi, Louis Mussington comparaîtra en compagnie de quatre vice-présidents du conseil territorial de Saint-Martin. Ils sont tous les cinq accusés de favoritisme et de détournement de biens publics. Le préjudice financier pour la collectivité est estimé à près de 260 000 euros. Triste épilogue en Guadeloupe. Le corps sans vie d'une femme de 86 ans a été retrouvé hier matin sur le sentier de la Pointe à Bacchus, à Petit-Bourg. Antoinette Brochamp faisait l'objet d'un appel à témoins lancé par la gendarmerie mercredi soir après avoir disparu de son domicile la veille. Une enquête a été ouverte pour déterminer les circonstances de son décès. Le mouvement lycéen dans l'Hexagone fait tache d'huile en Guyane. Des appels sont lancés sur les réseaux sociaux pour rejoindre la contestation. Des appels lancés également pour les étudiants de l'Université de Guyane. Ils sont d'ailleurs soutenus par la Fédération Autonome des Parents d'Élèves et Étudiants de Guyane. L'actualité sociale encore, en Martinique cette fois, la tension monte d'un cran chez Mobilité Sud. La section syndicale CGTM appelle à la mobilisation face aux menaces de restructuration du transporteur. Une réunion extraordinaire du CSE n'a permis aucune avancée. Cela fait un mois maintenant que le réseau de transport est à l'arrêt dans le sud en raison de la situation financière critique de Martinique Transport. En Guadeloupe, ils attendent toujours une réponse. Il y a quatre mois, lors du congrès sur l'eau, les élus, les présidents de collectivités, les parlementaires et associations de maires avaient adressé un courrier au président de la République et au premier ministre pour leur demander des mesures d'urgence, en particulier une opération d'intérêt national. Une lettre restait sans retour. Ils demandent désormais une réunion de travail dans les meilleurs délais. Bonne journée.
2: Bonsoir à toutes et à tous. 5060 personnes placées en garde à vue, c'est le nombre d'arrestations depuis le début du mouvement des lycéens. À ce stade, 1802 personnes font l'objet de poursuites selon le ministère de la Justice. 319 adultes, des majeurs donc, et 1483 mineurs. 14 placements en détention provisoire ont été ordonnés concernant 10 majeurs et 4 mineurs. La reprise des cours dans les lycées est espérée dès mercredi. C'est ce que souhaite le ministre de l'Éducation. Édouard Geffray indique que 190 élèves ont été blessé depuis le début du mouvement. À Lens ce matin, un jeune de 15 ans a eu la main arrachée par une grenade des forces de l'ordre. Aujourd'hui, près de 600 lycées au total ont été impactés par les manifestations. Demain, une nouvelle journée de mobilisation est attendue à l'appel des syndicats étudiants ici. Les enseignants sont appelés aussi par les syndicats de l'éducation à rejoindre le mouvement et faire grève. Notez aussi que l'intersyndicale appelle à une grande mobilisation dans le public comme dans le privé le 5 novembre prochain. Sur le plan économique, l'euro au plus bas face au dollar, baisse historique depuis 17 mois. Les marchés qui émettent des craintes sur la dette française, elle atteint des niveaux records. Un euro vaut désormais 1,12$ contre 1,20$ encore en janvier. Les taux d'intérêt de la France sont au plus haut depuis 2002. À l'international, toujours, Donald Trump accuse l'Ukraine de faire monter les prix des carburants. Sur son réseau social, le président américain explique ce qui fait monter l'essence, ce n'est plus le détroit d'Hormuz, puisqu'un nombre record de barils en sort presque tous les jours, mais le mot raffinerie parce que celles de la Russie sont bombardées par l'Ukraine. Fin de citation. Les États-Unis font aussi face à la hausse des prix à la pompe. En Île-de-France, les tarifs du pass Navigo en hausse l'an prochain. L'annonce de Valérie Pécresse, la présidente de la région parisienne où cet abonnement est utilisé pour les transports en commun. Plus 2,60€ en janvier, le pass Navigo passera à 93,40€. Enfin, c'est le dernier rendez-vous de la trêve internationale. L'équipe de France reçoit la Belgique ce soir pour la quatrième journée de la Ligue des Nations. Coup d'envoi à 20h45 au Stade de France. Bonne soirée à tous.
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10: Bonsoir, c'est la rentrée pour l'émission Je chouchoute ma santé. J'ai le plaisir de retrouver Véronique Norton-Changler. Et avec nous également Tania. Vous pourrez participer avec nous à la discussion sur un thème plus que jamais d'actualité, le stress, par vos messages écrits par WhatsApp ou SMS au 0696 218 280. Bonsoir Véronique.
0: Bonsoir Davis. Quel plaisir de te retrouver.
10: Eh bien, c'est un plaisir partagé. Bonne rentrée, hein.
0: Merci, j'ai mon cartable, j'ai mon goûter, j'ai mon petit carré coton au cas où il y a une petite larmichette. Mm-hmm. Et puis, comme d'habitude, il y a le sourire, il y a la bonne humeur et la disposition, tout en sachant que nous allons parler de santé, mais surtout dans des conditions relax.
10: Très bien, bonsoir Tania, est-ce que tu as ton goûter également?
11: Oui, j'ai mon goûter, j'ai tout, hein. Je fais aussi ma rentrée. Bonsoir Davis, bonsoir Véronique, bonsoir chers auditeurs, bienvenue sur les ondes d'Espérance FM dans votre émission du lundi. Je chouchoute ma santé. Eh bien, je dirais, je suis ravie de vous entendre, de vous revoir. Je suis ravie de savoir que vous êtes aussi à notre écoute. Et je dirais, qui n'a jamais mais au moins une fois dans sa vie dire je suis stressée, et avant un examen, un entretien, un rendez-vous important ou simplement face aux difficultés du quotidien, le stress fait partie de notre vie. Mais qu'est-ce que le stress exactement? Eh bien, c'est ce que nous allons découvrir aujourd'hui, n'est-ce pas Véronique?
0: Oui, Tania, je te salue.
11: Bonjour.
0: Chaleureusement Tania. Et puis vous encore une fois qui nous supportiez, qui nous apporte beaucoup de réconfort. Et puis aussi, qui, grâce à vous, cette émission peut encore exister. Donc, nous vous disons déjà merci. Alors, effectivement, pour parler de stress. Le stress, voilà un mot qui nous parle, qui nous touche, qui nous met dans tous nos états, en fait. Et ce matin, en prenant le chemin, très tôt, voire 7 heures du matin, il y avait déjà des embouteillages. Et je voyais les visages de manière assez fermée. Je me disais, mais dis donc, ils sont stressés. Mais j'étais comme eux. Mais vu que je ne me voyais pas, je pensais à eux. Et puis voilà, dès le saut du lit, on commence à stresser. Donc, même les bébés, même les enfants, les adultes, les personnes âgées, tout le monde y a droit. Alors, par définition, le stress, effectivement, se définit comme une réaction émotionnelle qui se produit face à des stimulus déterminés, donc ce qui est stresseur ou situation stressante, hein, comme je viens de le dire, qui en général provoque une réaction d'adaptation de l'organisme face à une nouvelle situation. Et pourtant, il n'est pas forcément un phénomène négatif. Bien au contraire, à maître occasion, c'est une réaction de notre organisme pour s'adapter face à des stimulus déterminés. Et par exemple, face à un danger imminent, réagir au klaxon d'une voiture qui avertit d'un possible accident. Un chien qui nous court après, quand on fait notamment de la marche, comme c'est souvent le cas chez nous. Et puis tout simplement, l'organisme répond immédiatement au signal d'alarme, le niveau d'adrénaline dans le sang augmente et la fréquence cardiaque, nombre de battements par minute et du rendement cardiaque augmente, une certaine agitation respiratoire apparaît, la sudation augmente, on commence à transpirer de grosses gouttes. Il y a un réflexe dans le corps et c'est violent, de telle manière que la personne s'active et répond rapidement et efficacement. Donc c'est une réponse au stress. Il est évident que dans ce cas, la réponse n'est pas nécessairement pathologique, Tania.
11: N'est-ce pas?
0: Cependant, le stress n'agit pas toujours de manière à ce que la personne s'adapte à une nouvelle situation. Donc, quand les réponses de stress restent fortes pendant longtemps, ou si les situations stressantes sont fréquentes, ou se produisent au milieu dépourvu d'appui social, ou même hostile d'harcèlement, au travail ou à l'école, c'est alors que peut apparaître le risque de développer certaines maladies. Certaines maladies psychomotriques, d'altération organique, favorisées ou aggravées par des facteurs psychiques tels que des maux de tête, du cou, des ulcères de stomac, d'hypertension, qui surgit le syndrome de l'épuisement professionnel, puisque là on parle déjà de burn-out, mais en tout cas, on n'en est pas là.
11: Alors, Véronique, j'ai quand même tout de même une question à te poser. Lorsqu'on entend, tu as donné la définition du stress, on entend parler de stress, le corps réagit par rapport au stress. Est-ce que, au point de vue cardiaque, ça peut créer un malaise au point d'arriver à l'évanouissement? C'est ma première question, puis après je te poserai d'autres questions.
0: Alors, c'est pas toujours le cas, puisque comme on vient de le dire, ça dépendra du degré de stress, mais aussi des conditions physiques, voire du système immunitaire, notre manière de faire face à un danger imminent, que nous allons tous réagir différemment. Si par exemple, alors j'aime bien prendre l'exemple du chien parce que ça nous parle, parce que nous sommes aux Antilles. Si par exemple nous n'avons pas la peur du chien, hein, quel que soit le chien, il y a des chiens de grâce et puis il y a les petits chiens machin, voilà. Nous allons tous réagir différemment face au stress pour différentes raisons. Si je n'ai pas peur du chien, je ne peux pas réagir de manière stressée. Je vais chercher tout d'abord à réagir en le faisant reculer. Alors que si la personne à la base a peur du chien, il y a de fortes chances que la personne s'évanouisse, parte dans une crise d'angoisse aussi, ou encore s'évanouisse.
10: En plus, Véronique, je pense que ça va exciter le chien, parce qu'il semble que les chiens ressentent lorsqu'on a peur, eux-mêmes ils ont peur, et par peur ils réagissent de façon agressive.
11: Je peux le dire, hein, j'en ai subi les conséquences.
0: Moi aussi.
11: Il y a quoi de 4 ans, et jusqu'à maintenant, quand je vois un chien, si je peux fuir, je fuis.
0: Voilà, donc ça va créer effectivement un certain traumatisme, et ce traumatisme il va nous poursuivre tout au long de notre vie, ou sinon on prend le dessus et on arrive à se dire, bon il a 4 pattes, j'en ai que 2 pieds moi, mais je suis quand même plus fort. Bon, c'est vrai que nous n'avons pas les mêmes dentitions, hein, nous n'avons pas les mêmes dentitions, surtout un chien, la première chose qu'il va chercher à faire, comme tu viens de le dire, c'est de nous faire peur. Parce que c'est sa manière à lui aussi de réagir. Alors nous n'en sommes pas là, il n'y en a pas dans le studio, Dieu merci. Mais en tout cas, en dehors de ce post-stress, il existe d'autres maladies que peuvent créer le stress, pour ne pas dire quasiment une longue liste. Pourquoi? Parce que le stress est un ennemi aujourd'hui. Et si par exemple nous parlons d'actualité, nous voyons bien ce qui se passe actuellement aux actualités avec les plus jeunes que nous, mm-hmm. hein, notamment mm-hmm. dans les lycées, etc.
11: C'est dans l'air du temps.
0: On sent qu'il y a une espèce de pression dans l'air et que chacun réagit à sa manière. Et qu'est-ce qu'on va chercher à faire? On va réagir de manière violente. Mais c'est du stress accumulé qui fait que nous sommes poussés à bout et qu'il y a en fait ce résultat. Mais c'est pas toujours le cas. C'est pas toujours le cas.
11: Donc, au point de vue, alors, au point de vue cutané, puisque effectivement, le stress, bon, on va parler de cutané tout à l'heure. Donc, la personne qui est victime d'un stress prolongé ou intense court le risque de maladies, on va dire, graves. Et parmi lesquelles, est-ce que tu peux m'en donner quelques-uns?
0: Alors, nous avons une liste, nous n'allons pas tous les aborder, mais on va commencer par les maladies cardiovasculaires, les angines de poitrine et infarctus du myocarde, l'hypertension artérielle, l'arythmie cardiaque, les accidents vasculaires cérébraux. En cutané, notamment, nous avons les prurits, les alopécies, les pruritus, l'herpès. En musculaire, donc tu vois, quasiment tous les systèmes
11: oui,
0: sont touchés, que ce soit le système respiratoire, musculaire, etc.
11: Cutané, la peau.
0: Voilà. Nous avons aussi en musculaire les contractures. Hein, on commence à se contracter
11: parce
0: que c'est toujours, voilà, toujours une pression que subit ce corps. Les douleurs cervicales. Qui ne parle pas aujourd'hui de douleurs cervicales? La fibromyalgie, une maladie qui est tendance. Hein, je n'aime pas trop ce mot tendance,
11: mais il nous rappelle faut le dire.
0: Que notre ossature est fragile, remplie aussi de stress, mais aussi d'acidité, qui fait que notre ossature souffre de plus en plus. Et puis, bien évidemment, les problèmes d'ordre hormonaux.
10: Véronique, j'ai noté dans la liste des maladies qui découlent du stress, l'alopécie. Alors, pour ceux qui ne connaissent pas, ça provoque la calvitie, c'est ça?
0: Alors, ce serait pas forcément. Alors, ce serait pas la calvitie, parce que la calvitie, clairement, proviendrait des hommes avec une chute sur une longue période.
10: Des hommes seulement.
0: Pour les hommes, la calvitie.
10: Okay.
0: Alors que l'alopécie, la différence, c'est que nous avons des zones bien précises où nous perdons des touffes de cheveux.
10: D'accord.
0: Quand nous voyons un homme avec une calvitie, c'est souvent sur le front, les tempes qui sont dégagées, hein, normalement.
10: Ça ne veut pas dire qu'il est particulièrement stressé. Je demande.
0: Non, je dirais que ça fait partie de l'ADN des hommes et que je trouve ça très élégant. Alors, si c'est ton cas, rassure-toi.
10: Je ne suis pas là pour parler de moi.
0: Donc non, ça ne veut pas dire que les hommes sont stressés, c'est juste que c'est comme ça, c'est dans votre ADN. Maintenant, on n'a pas vu une femme avec une calvitie, d'accord?
11: Ah, si.
0: Sauf après une maladie. Mais la calvitie est propre aux hommes.
11: Hein? Aux hommes, tout à fait.
0: Par rapport à leur ADN et leur constitution. Alors que l'alopécie, c'est une maladie qui touche plus de femmes que d'hommes. Mmh. Et ce sont des touffes de cheveux qui tombent. Donc vous avez des trous un peu comme ça, clairsemés sur tout autour du crâne. Et quand ces touffes de cheveux tombent, ça a tendance à vous laisser les trous.
11: Parce Est-ce que c'est fait, irréversible?
0: Pas toujours. Parce qu'en fait, ce qui se passe, c'est que ce cheveu qui a son petit bulbe, hein, qui est enraciné dans le crâne, eh bien ce bulbe, souvent, il part avec la chute de cheveux. Et c'est pour ça que quand on passe la main, la peau, elle est lisse.
11: Elle est lisse, oui.
0: Donc c'est une maladie du

0: siècle. Ah, il y en a beaucoup, hein, des maladies du siècle. Mm-hmm. Mais effectivement, l'alopécie fait partie de ces maladies, d'autant plus qu'elle touche beaucoup plus de femmes que d'hommes aujourd'hui, dû au stress, effectivement.
1: C'est un petit mot, hein, mais c'est très vaste. Hein. C'est-à-dire qu'effectivement, on n'imagine pas que parler de stress peut développer un certain nombre de choses, ou que même nous n'allons pas forcément comprendre. Il y a bien des solutions par rapport à tout ça.
0: Il y a des solutions, on va y arriver tout doucement. On va déjà faire l'apologie du stress, il y a tellement à dire.
2: Un petit mot, M-O-T, qui cause beaucoup de mots, M-A-U-X.
0: Oui, tout à fait. Voilà, exactement. C'est bien de le souligner, parce que ça commence par M-O-T-S et ça finit par M-E-A-U-X, effectivement. Alors, nous parlons des problèmes hormonaux, donc l'obésité, qui est l'une des premières causes de maladies dans le monde, mm-hmm. ne pas dire à la Martinique, ce qu'on appelle les maladies de civilisation, les troubles thyroïdiens, ça aussi on en parle beaucoup, les altérations de glucose, les dysfonctionnements sexuels.
2: Je trouve ça très intéressant, c'est-à-dire qu'une personne grosse, c'est pas forcément une personne qui mange trop.
1: Qui mange, oui.
2: Si je comprends bien.
0: Non, parce qu'on a tous justement, de manière atypique, un programme dans notre ADN pour avoir un corps physiquement. Si vous avez une maman qui a des gros os, qui est costaud, il y a de fortes chances que sa descendance, sa progéniture récupère cette ADN, etc. Mais effectivement, c'est pas toujours, c'est pas de manière systématique. C'est-à-dire, si je sais que j'ai une maman qui faisait 120 kilos alors qu'elle n'avait pas forcément de problème de santé ou encore de problème de style de vie, moi, dans ma génération, dans mon regard, dans mon profil, je vais tout faire pour ne pas être comme ça si ça me pose un problème. Après, on parle d'obésité quand il y a une maladie qui est diagnostiqué. On ne dit pas une personne est obèse parce qu'elle est grosse, une personne est obèse parce que la maladie a été diagnostiquée. Hein? Il y a tout type de forme sur la Terre. On a un Dieu qui est parfait puisqu'il crée une diversité. Chacun trouve son compte, mais une personne grosse n'est pas forcément. Et souvent, le diabète peut tromper. Alors, on ne parle pas de diabète. Hein? Nous faisons juste une petite parenthèse. Mm-hmm. Parce qu'il y a aussi le diabète de la personne qui peut être très maigre. Donc ça ne veut absolument rien dire, c'est comme l'hypertension, c'est comme le cholestérol, on n'est pas forcément gras ni en embonpoint, mais seulement on a un dysfonctionnement parce que justement le stress est passé par là et malheureusement les résultats nous parlent. Et puis nous avons aussi les problèmes digestifs, là on parle aussi du système digestif qui lui aussi souffre de plus en plus, nous parlons de gastrite, et d'ulcère gastro, duodénaux, ben, ce sont des mots, hein. c'est quand on parle de gastro-duodénaux, on va directement sur le goût intestin pour ne pas parler du duodome qui commence ou commence juste après l'estomac, le travail des gros intestins jusqu'à l'anus. Et puis le système immunitaire qui devait être à mon avis, en numéro un, parce que c'est ce système immunitaire qui va monter la garde contre toutes ces bactéries, contre toutes ces tendances à stresser pour un oui, pour un non, mais aussi à faire des choix pour éviter de tomber dans un stress permanent et surtout à mettre de l'ordre dans sa vie, parce qu'on n'en parle pas beaucoup, mais nous devrions apprendre aussi à mettre de l'ordre dans notre vie. Quand je parle de l'ordre, nous sommes sur une radio chrétienne, je parle de pardonner, de guérir du pardon. Ce sont aussi des causes qui ne sont pas souvent abordées et pourtant qui nous mènent souvent au burn-out, à la dépression, enfin un excès de stress. Mm-hmm. Et c'est celui-là qu'on appelle le chronique. Donc aussi les allergies, donc beaucoup plus d'allergies avec ces problèmes de pollution, ces alimentations transformées, ces excès de gras, de sucre, de sel, etc. Et puis surtout d'ordre psychiatrique, des troubles de stress post-traumatique qui ouvre la porte à tout ce domaine neurologique, les céphalées tensionnelles, etc. On a une grande liste, on ne va pas tous les nommer, mais en tout cas, on a compris que quasiment 90% des maladies proviennent du stress.
1: Alors, j'ai une question, puisque tu as parlé effectivement de tout ce qui est digestif lié au stress. J'ai un mot qui me freine et que je n'ai pas forcément compris. On parle de diverticulose du côlon. Alors, la diverticulose du côlon, un auditeur ou une auditrice peut nous demander qu'est-ce que c'est, qu'est-ce que ça peut être. Pour toi, Véronique, dis-moi un petit peu plus.
0: Alors, c'est pas... Merci pour cette question. Alors, c'est pas vraiment un terme qu'on en emploie souvent. Mmh. Alors, je tâcherai de répondre du mieux que je pourrais. Donc, ce serait la présence de petites poches diverticules qui se forment sous la paroi extérieure du gros intestin. Nous avons deux intestins. Nous avons le petit et le gros. Et chacun a un rôle bien précis. Il y en a un qui va récupérer les matières plus, on va dire, plus compactes, mm-hmm. hein, puisque c'est une matière compacte. Et puis l'autre petit qui va récupérer les matières plus liquides.
1: Oui.
0: Et en fait, la définition, ce sont des hernies de la muqueuse et de la sous-muqueuse qui sortent à travers la paroi musculaire du côlon, le plus souvent au niveau du côlon sigmoïde de la partie gauche. Elle touche environ 30% des personnes et il y a des risques de cancérisation de diverticules. Voilà. Alors, est-ce que c'est une maladie, c'est ça la question, qui proviendrait du stress?
1: Oui, alors il y a ça, mais justement, tu as déjà donné l'information sur qu'est-ce qui provoquait. Donc, effectivement, est-ce que c'est, on pourrait dire, est-ce que c'est une maladie? Oui.
0: Oui, c'est une maladie. Mais avant toute chose, tout ce que nous allons manger dans notre vie viendra interagir sur notre santé globale. J'entends bien par là la santé globale qui va introduire la santé mentale, physique, etc., sociale, émotionnelle, etc. Pourquoi ? Parce que toute notre santé commence dans notre assiette. D'accord ? Comment je vais manger ? Quelles conditions ? La quantité, la variété, mais aussi la qualité d'une alimentation équilibrée, saine, colorée, etc. Nous ne parlons pas forcément de l'alimentation aujourd'hui, mais tout au long de toutes les émissions de santé, que ce sera à la télé ou à la radio, vont aborder l'alimentation, parce que l'alimentation est la clé d'une bonne santé. J'entends par là, on parle de problème d'intestin. Mm-hmm. L'intestin, une fois qu'on a ingéré les aliments, on va passer par la bouche, les glandes salivaires, les dents vont les broyer, ils vont passer par l'œsophage, l'estomac, etc. Ils vont redescendre, ils vont passer par la veine cave parce que nous avons le foie qui est l'usine du corps qui va faire tout le travail, le pancréas, les reins, les filtres. Et si ces filtres ne sont pas purifiés, hein, ah ben, il y aura un désagrément. Prenons notre véhicule. J'ai un véhicule qui n'est pas très âgé. Je réalise qu'il me dit, j'ai déjà fait plus de 10 000 km, c'est ça, pour faire la vidange. Mm-hmm. Je me dis, je vais pousser, je ne vais pas faire la vidange. Ah ben, cette voiture me rappelle qu'il faut que je fasse la vidange. Je ne suis pas motorisée de manière comme un homme à comprendre un bruit de moteur, mais je sens bien qu'elle ronronne. Elle n'est pas à son aise. Et une fois qu'on fait la vidange, on fait la différence. Tout de suite, il n'y a pas de doute. Mmh. Mais le corps, c'est ça.
2: Une purge.
0: C'est une purge. Le corps, il s'encrasse et il faut le décrasser. À partir du moment où nous avons des problèmes de côlon, ça voudrait dire que tout le mécanisme est déjà en danger, puisque le système digestif, c'est le dernier qui travaille jusqu'à l'évacuation des selles du corps.
1: Oui.
0: D'accord. Donc, ça voudrait dire qu'une fois tous les systèmes ont fait ce qu'ils avaient à faire et que le côlon, qui à ce moment-là a une particularité, c'est de traiter les déchets. Ah ben, quand on a cette fameuse maladie dont j'ai même pas envie de retenir le nom, mm-hmm. qui est une maladie, quand on parle de maladie, ça voudrait dire que cette maladie est diagnostiquée,
1: oui.
0: et que au départ, ça peut être une maladie bénigne, mais en poussant un petit peu, qui peut aller jusqu'à la tumeur ou au cancer, et la suite, nous connaissons.
1: Mm. Oui. Ça donne à réfléchir. J'avoue que le fait de parler de stress, je ne veux pas dire me stresse. Mm-hmm. Je ne veux pas dire me stresse, mais me fait quelques frayeurs. Donc, nous avons donc l'événement crucial des 12 derniers mois. D'accord. On va parler des 12 derniers mois, puisque effectivement, on est dans une année.
0: Tout à fait.
1: D'accord. Donc, Pourrais-tu m'en dire plus, Véronique ?
0: Alors, les événements, on est sur la Terre, nous sommes des êtres humains, nous avons compris que même une petite plante qui dure une nuit a un ministère sur la Terre, elle n'est pas là par hasard. Et puis nous, l'espèce spéciale, nous, les êtres humains, choisis et créés, ah ben, nous avons des événements tout au long de notre vie hein, qui nous menacent, qui nous fassent des clins d'œil. Et qui nous pousse effectivement au stress. Alors, les plus connus, on va dire par exemple, c'est la mort. Quand on parle de stress, on passe souvent par la mort. Pourquoi ? Parce que la mort reste encore à nos jours, en 2026, incompréhensif. Et pourtant, nous ne sommes pas des êtres immortels. Nous devrions passer par la mort. Et cette mort, vu qu'elle s'est de manière encore assez incompréhensive, nous pousse dans des conditions vraiment difficiles pour ne pas accepter la perte
1: d'un être cher.
0: Donc nous connaissons le deuil, nous avons suivi de ce deuil, il y a des étapes. Il y a aussi le divorce. Quand on se marie, on est persuadé que c'est pour
1: la vie. La vie.
0: Malheureusement.
1: J'en rigole.
0: On sait de quoi on parle.
1: Bien sûr.
0: Après, il y a la... Alors, c'est dans l'ordre, hein.
1: Oui.
0: Ça ne vient pas de moi. C'est, voilà, c'est, ce sont des travaux qui sont menés par des spécialistes.
1: Oui.
0: Après, il y a la séparation du couple. C'est toujours violent, c'est toujours difficile qu'on ait raison ou tort de se séparer. Il y a la mort de parents proches, il y a les lésions, les maladies, il y a le mariage. Le mariage fait partie des listes. Des choses qui nous stressent.
2: Alors que c'est un événement heureux.
1: Normalement, c'est un événement heureux, comme dit Davis, mais c'est un événement aussi qui nous donne, qui nous pousse à agir de façon inhabituelle, puisqu'il y a effectivement la préparation, il y a toute une préparation.
0: Il y a toute une préparation.
1: Vouloir bien faire.
0: Tout à fait. Alors, c'est un événement extraordinaire. Ça devait être du stress positif, mais c'est quand même du stress. Négatif ou positif, c'est toujours une réaction émotionnelle face à la difficulté, mais face aussi à la manière que le corps va réagir. Parce que même si c'est un événement, un beau jeune homme sur son cheval doré, tagadak, tagadak, demandant mariage, en 2026, il faut un petit peu de mignon quand même. Hein?
2: Donc, alors, une petite parenthèse, c'est vrai ce que tu dis. J'ai appris dernièrement qu'il y a une tendance, je ne me souviens plus comment elle s'appelle, mais une tendance à faire des mariages avec moins de personnes, avec un très petit nombre de personnes. Et j'applaudis à cela.
1: Et moi aussi. Je suis avec toi du même. On partage la même façon de voir les choses, mais ça, c'est vrai que c'est tendance en ce moment.
0: Mmh. Bah c'est quand même dommage parce qu'on est quand même aux Antilles. Aux Antilles, on a une particularité, c'est la fraternité. Même si on se dit du mal les uns les autres, même si on se mal parle, j'invente un mot, hein, c'est tout nouveau, ça vient de sortir, c'est tout chaud. Même si on se mal parle, quand il y a un événement heureux ou malheureux, je parle d'enterrement ou de mariage, on réunit la famille.
2: Oui.
0: Et ces choses ont tendance à disparaître.
1: Oui, tout à fait.
0: Et c'est dommage parce qu'il faut reconnaître que le coût de la vie est de plus en plus élevé. Et il faut les moyens aujourd'hui pour se marier, pour divorcer, pour faire des bébés. En fait, tout ce qu'on fait aujourd'hui, il faut les moyens.
1: J'en parlais encore hier.
0: C'est comme
1: par
0: ça.
1: Par rapport à ça.
0: Voilà. Mmh. Donc, si vous avez l'intention de vous marier, évitez de le faire dans toute l'intimité parce que vous aurez vraiment du mal à ne pas inviter tout le monde vu que vous êtes des personnes très
1: cotées. Vous avez l'impression d'en avoir rien fait non plus, peut-être.
0: Non? Aussi. Non,
2: alors,
0: je
2: pardon,
0: suis plus pour la convivialité.
2: Tu as dit éviter de le faire comment?
1: En toute intimité.
0: En toute intimité.
2: Ah, d'accord.
0: Il ne faut pas se cacher, c'est un mariage heureux. Il faut montrer à tout le monde que vous êtes heureux. Il faut partager, il faut
1: éviter.
0: C'est
1: de quoi tu parles,
0: Léo? Oui. C'est surtout avec la note.
2: Je te laisse libre de tes propos, c'est Véronique.
0: Je fais de mon mieux, oui, il faut répondre. Et puis, il y a aussi une chose dont on parle davantage, de plus en plus, c'est la perte de l'emploi.
1: Oui.
0: Aujourd'hui, les pertes d'emploi sont à nos portes. Les robots remplacent les êtres humains. Bon, les conditions sont vraiment archaïques aujourd'hui également. Et puis aussi, la réconciliation conjugale de personnes qui se sont séparées, qui finalement réalisent qu'ils s'aiment encore. Donc, ils vont encore tenter une chose. Ça, c'est une grosse période de stress.
1: Ça, c'est beau, ça.
0: Ah, c'est beau, hein. Et puis, la retraite, on a travaillé toute sa vie. On était pimpante, surtout les femmes, blablabla. On doit y aller, machin. Et puis, un matin, on se réveille. On a tous les vêtements, toutes les chaussures qui nous regardent. toute cette programmation qui nous tenait en laisse comme ça, avec de l'énergie qui nous permettait de vraiment être, se sentir bien intégré dans la société, ah ben, un jour, on nous dit, ben, vous avez bien travaillé, merci, au revoir, donc au placard.
2: J'ai une solution pour utiliser les belles chaussures et les belles robes, il faut aller au mariage de ses amis, voilà.
0: Ça, c'est si, du job, c'est
2: si
0: du job, sommes, ça.
2: Si vous êtes invité, bien sûr.
0: Ah, par contre, il faut être invité, on est, il faut recevoir le petit macaron, le petit carton, on est bien d'accord. Et puis aussi, on a la grossesse. Alors, seule une femme qui porte un enfant, qui pourrait parler du stress dans lequel elle se trouve en attendant un enfant, qu'il soit attendu ou pas, c'est un tel dérèglement hormonal que finalement, ça nous transforme notre vie, notre entourage, et ça procure du stress. Il y a aussi la maladie.
2: Pour l'homme, il y a un peu de stress aussi, non?
0: Alors, je ne l'ai pas élucidé, l'homme, mais c'est juste que je suis une femme.
2: Oui, bien entendu.
0: Donc, j'ai parlé de la femme. Mais, David, je te rassure, il n'y aura pas de bébé sans vous. Hein? On est bien d'accord.
2: Okay, avec les nouvelles technologies, maintenant, on peut se poser certaines questions.
0: Même avec les nouvelles technologies, les deux hommes ou les deux femmes qui se marient ont tous une maman et un papa.
1: Et oui.
0: On est bien d'accord.
1: Tout à fait.
0: Et quelle que soit la personne qui viendra dans ce monde, aura une maman
1: et un papa.
0: Et un papa.
1: Voilà.
0: Ça, c'est irrévocable. On ne touche pas à ça, c'est réglé. Et puis aussi, il y a les changements de situation économique. Hein. Aujourd'hui, on a un bon poste et puis du jour au lendemain, on est rétrogradé. Donc, il faut revoir à la baisse son salaire. On a aussi les disputes conjugales qui procurent de plus en plus de stress. Nous avons aussi les endettements, les paiements d'une dette impayée. Nous avons les changements de fonction, les abandons du foyer, les problèmes avec les beaux-parents. Bon, en gros, la vie, voilà. Tout ça nous rappelle que la vie, elle n'est pas si simple et que même ce petit enfant qui fait sa rentrée chaque année à l'école, ça lui procure aussi du stress.
1: Par contre, lui, il pleure.
0: Certains.
1: Parce que le stress, effectivement, amène certaines personnes à pleurer. Nos enfants, leur manifestation, quand ils arrivent à l'école pour la première fois, ils stressent, mais c'est les larmes. Donc, on ne comprend pas,
0: voilà.
1: Forcément.
0: Il n'y a pas que la rentrée, il y a aussi les changements d'école.
1: D'école, changement d'école, changement d'assistante maternelle.
0: C'est ça, les changements d'activité sociale, les changements d'habitude de sommeil, les vacances. Même les vacances, partir en vacances aussi, peuvent nous stresser par rapport à l'organisation. C'est l'organisation qui nous stresse, hein? Pas forcément le but de partir en vacances.
2: Combien de disputes n'ont pas pour objet l'organisation des vacances, même le choix du lieu.
0: Du lieu, voilà. Mais c'est dans la liste, hein, les disputes conjugales. Les disputes conjugales, ça voudrait dire à la base qu'on n'est pas d'accord sur le même principe. On n'est pas toujours sur le même pied d'égalité, puisque nous sommes tous des personnes différentes, voire uniques, et ça crée des disputes, et souvent ces disputes-là procurent du stress, même si on s'en rend compte que dans le foyer ou dans le couple, il y a souvent un meneur ou
1: un meneur.
0: Normalement, c'est pas ça, mais ça arrive. Mais les deux souffrent, en fait, parce que les deux devraient dégager beaucoup d'énergie pour pouvoir arriver à démontrer sa satisfaction d'avoir raison. Mais ça aussi, c'est humain, hein, il faudra juste refaire le cerveau humain. Donc, nous n'avons pas ce pouvoir, malheureusement. Donc, on comprend là voilà. Donc, on comprend là que nous avons des échelles dans notre vie, nous avons des périodes précises dans notre vie où, qu'on le veuille ou pas, nous allons tous passer par la phase stress.
2: Parce que même si... Il a répondu, mais j'allais te poser la question, y a-t-il des personnes qui ne sont jamais stressées? Est-ce que c'est possible? Vraiment pas?
0: Elles sont au ciel, je crois. Je crois qu'elles sont au ciel. Elles ne peuvent pas être sur la terre. Okay.
1: Il y a un moment ou un autre dans notre vie, il y aura toujours quelque chose qui fera qu'on va avoir un stress. Même si c'est minime.
0: Même si c'est minime, parce qu'il ne faut pas oublier quand même qu'on est dans des conditions assez dramatiques de vie. Hein. Il faut reconnaître, même si la vie est belle, mais il y a quand même deux puissances, et ces puissances se font de plus en plus sentir. Donc on se prémunit, mais on tombe souvent dans le piège, puisque malheureusement, on n'est pas parfait, mais nous avions tendance à devenir du chemin, voilà. Donc un certain degré de stress aide l'être humain à affronter les situations difficiles et à réaliser des travaux importants. Cependant, Le stress est dangereux quand les situations stressantes sont très fréquentes et obligent la personne à subir un stress élevé pendant longtemps. C'est alors qu'apparaissent les risques de développement de maladies psychosomatiques déterminées. Quand on parle de maladies psychosomatiques déterminées, on est déjà vraiment dans la maladie. Parce qu'il faut savoir que ce ne sont pas toutes les personnes stressées qui sont malades.
1: Malade, oui.
0: Nous avons des types de caractère, nous avons des types de tempérament. On tient compte aussi de son tempérament. On vient au monde avec une

0: une personnalité, on développe cette personnalité en fonction du lieu d'habitation, de l'héritage familial ou encore de l'éducation que nous avions reçue. Mais toute personne stressée ne sera pas forcément malade. La maladie arrive quand justement le stress prend le contrôle sur la personne. Et quand le stress prend le contrôle sur la personne, c'est pas cette personne forcément qui en est consciente, et c'est souvent l'autre qui lui dit attention. On commence à poser des petits drapeaux rouges parce qu'on se dit par le passé tu ne déclenchais pas aussi vite, par le passé tu n'étais pas aussi anxieuse, aussi angoissée, ou encore il y a des personnes qui pleurent très facilement aujourd'hui, qui sont hyper sensible, parce que l'hypersensibilité aujourd'hui est quasiment reconnue comme un non-facteur de bien-être, mm-hmm. parce qu'on ressent les choses de manière tellement, une multitude tellement élevée que moi, assise à côté de Tania, pour le même problème, on va réagir différemment. Hein? Tant mieux, parce que celle qui va réagir de manière beaucoup plus optimiste va pouvoir apporter de l'aide à celle qui justement ne l'est pas. Et c'est ça l'objectif. L'objectif justement est de s'entraider plutôt que de dire je ne veux pas avoir à telle personne, à faire à telle personne parce qu'elle est stressée. C'est de reconnaître là aussi derrière ce masque il y a une grande souffrance. On n'est pas tous psychologues pour déceler. C'est l'heure. Mais en tout cas, il y a des souffrances qui font que de plus en plus les gens sont stressés. Pourquoi? Parce que c'est une société aussi qui est monoparentale. Nous avons souvent des enfants que nous éduquons seuls. Chaque parent ne joue pas forcément son rôle. Nous avons aussi peur de l'avenir. Tout ça, ce sont des facteurs qui nous font stresser, alors que nous avons en tout cas des solutions. Les solutions, on ne peut pas les aborder parce que les solutions sont dans la nutrition, dans l'exercice physique. La manière d'aborder, de comprendre et de solutionner le problème, mais aussi ce que nous oublions souvent, c'est la manière de se remettre en question. Se remettre en question, c'est reconnaître que nous avons des valeurs fondamentales, mais que ces valeurs sont souvent erronées et que quand celui qui est face à nous nous pose des difficultés, des fois le problème peut provenir de nous.
1: Oui, tout à fait.
0: Et c'est pour ça qu'il est important d'avoir des amis sincères autour de soi ou leur poser des questions et qui répondent de manière sincère pour nous accorder de l'aide et non chercher à critiquer, juger, voire condamner. Et c'est une société qui condamne. La société condamne les personnes qui sont grosses, qui sont petites, qui ne sont pas brillantes. Hein? Nous voyons tous ces métiers qui sont très tendance, dont une école a été d'ailleurs mise en lumière pour créer des influenceurs. Mm-hmm. Des influenceurs, c'est-à-dire montrer et démontrer que tout est parfait. Alors que c'est là notre problème. Nous croyons que tout est parfait et c'est comme ça que nous tombons dans le piège. Parce que c'est un piège. Tout n'est pas parfait, malheureusement.
2: 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Nous sommes avec Tania et Véronique Norton Chandler.
0: Merci Tania.
2: 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Petite question, est-ce que le stress est contagieux comme une maladie contagieuse?
0: Non.
2: Comment s'en prémunir? Avec un masque, non?
0: Non. D'accord. Tout ce qui est contagieux, c'est tout ce qui est viral. Hein?
1: Oui.
0: Le stress n'est pas contagieux, mais attention, une personne avec un tempérament toxique peut nuire à son entourage. C'est pour ça qu'il faut se prémunir. Une personne qui est toxique, c'est lui l'amener à prendre conscience de cette défaillance. Mais heureusement que le stress n'est pas viral parce que la planète n'aurait plus
1: toute la planète serait atteinte.
0: Existé. Voilà.
1: Elle n'existerait plus. Et oui. Alors, comme tu l'as dit, Défissa, n'hésitez pas. Je pense que, chers auditeurs, que vous avez des questions, même si le téléphone de l'antenne reste silencieux. Défissa vous a donné le numéro, que je répète, 06 96 218 280, pour les questions.
0: Alors, Tania, tu sais, l'une des premières choses que nous pourrions faire, en dehors des petites tisanes que nous allons aborder, il nous reste 10 minutes pour l'antenne, c'est de parler du toucher du corps.
1: Ah,
0: voilà. Le stress fait partie des maladies qui peuvent être guéries par les touchés thérapeutiques. Le toucher devient thérapeutique, c'est-à-dire ce toucher va guérir, va apporter des solutions. Les solutions, dans le domaine du stress, les solutions sont souvent à notre portée. Mais comme nous avons tendance à grossir le problème, nous pensons souvent que ces problèmes, nous ne pouvons pas les résolver. Alors qu'en fait, les solutions sont là. Le toucher sur cette planète a de plus en plus tendance à disparaître. Dès la COVID, nous avons commencé à prendre les premières mesures.
1: Les distances.
0: On prend ses distances. On met le masque, on ne se touche pas. On est à la maison, papa, maman, enfant, on s'embrasse plus.
2: Gestes barrières.
0: Les gestes barrières. Tu vois, ce sont des mots qui nous parlent, mais ce sont des mots nouveaux, en fait.
1: Oui, c'est vrai.
0: Dans notre condition de vie.
1: Je reconnais.
0: Voilà. Et en fait, quand le bébé va venir au monde, la première chose, une fois qu'il sera extrait, il intégrera dans le ventre de sa maman, on va le mettre sur le ventre. Il va sortir du ventre pour aller sur le ventre. Premier toucher. Alors qu'à l'intérieur, il touche déjà. Mm-hmm. Puisqu'il met des petits coups de boxe, des petits coups de pied. C'est un petit Esaü, hein, ça, avec Jacob, ça commence déjà à faire son premier combat dans le ventre. Okay. Mais ce n'est pas le premier toucher. Le toucher, c'est de corps à corps. Alors que dans le ventre, il est dans une poche, il y a un liquide. Il est nourri par la maman, mais en tout cas, la maman, quand elle va poser la main, quand cet enfant va commencer à bouger, elle va poser la main sur le ventre, l'enfant va cesser de bouger ou autre, ça dépend des enfants. Mais en tout cas, ce n'est pas encore le toucher. Le toucher, c'est quand il viendra au monde, on va le poser. Le toucher est important. Quand, par exemple, nous sommes une espèce mise à part. Alors l'espèce, je dis une espèce, nous sommes, enfin bon, on s'est compris, hein, c'est un langage commun.
1: Oui, tout à fait.
0: Si nous nous mettons à observer les animaux, nous voyons les animaux n'ont pas de mains et pourtant ils ne cessent de s'entrechoquer, se toucher. Je ne sais pas si vous regardez par exemple une meute de chiens, il y a toujours un chef, c'est normal, et ils vont se toucher, ils vont, avec le postérieur, vous allez voir le chien, il va se mettre debout droit et donc oui, il va pousser son postérieur sur son voisin, ils vont se toucher. Et en fait, ils se touchent. Parce que le toucher nous rappelle que nous ne sommes pas seuls. Mm-hmm. Et plus on se sent seul dans ce monde, puisque nous sommes de plus en plus esselés et isolés, plus nous allons manquer ce toucher, nous allons devenir à la limite comme des... Voilà.
1: Et le fait, tu parlais du toucher, donc mère, enfant, enfin bébé, je crois que... comment on dit, c'est, je vais employer ce mot, résolution au premier contact, comme on dit, d'accord? Mm-hmm. L'enfant va avoir cette réception de l'amour.
0: Tout de suite.
1: Tout de suite. Mm-hmm. Parce que il y a cette approche. Et d'ailleurs, quand un enfant naît, on voit la première des choses, une fois que la mère, il y a le contact, l'enfant va systématiquement vers le sein. Enfin, c'est la direction que l'enfant prend. Ce que je voulais poser comme question, c'est que tu as parlé du toucher. Y a-t-il, à part, tu donnais l'exemple des chiens qui se rapprochent, etc. Quand il s'agit justement des zones, il y a des zones qui permettent d'avoir une possibilité d'être touché là et non pas touché là. Est-ce que tu contredis? Est-ce que tu dis-moi par rapport à ce que je viens de dire, quelles sont les zones qu'on peut toucher pour justement libérer cette tension qu'il y a?
0: Alors, on appelle ça des massages, toujours en langage courant, mais ça peut être aussi des techniques manuelles. Donc, les techniques. On parle de professionnalisme, c'est-à-dire on va éviter d'aller sur Internet, de prendre un petit peu va-et-vient ce qu'on nous propose parce que c'est pas toujours vérifié. Mais les techniques, c'est de savoir, par exemple, nous avons des massages lymphatiques, des massages décontracturants, des massages relaxants, des massages tonifiants. Et ces massages-là, une fois qu'on va poser les mains sur le corps, et notamment au niveau du dos, parce qu'il faut savoir que quand on parle de stress, on va parler de contraction musculaire. Et c'est souvent la personne est allongée sur le ventre et on va les toucher souvent au niveau des cervicales, les dorsaux, etc., les épaules, parce que les tensions s'accumulent souvent au niveau des articulations, au niveau des bras. Et ces contractures musculaires, surtout du cou et du dos, est très fréquente chez les personnes stressées et anxieuses, et c'est pourquoi les massages musculaires sont extraordinairement efficaces pour décontracter leur musculature. Donc on appelle ça des techniques de mobilisation de la musculature du cou, hein, petit massage. On peut aussi parler d'automassage, mais ça on va en parler une autre fois parce que ça demande des techniques bien précises, mais aussi quand on a par exemple une partie du cou qui reste souvent bloqué, c'est toujours contracté. Hein?
1: Oui.
0: Donc on va chercher à voir où le kiwo, bon, selon ses connaissances, ses envies, ses choix. Mais on n'est pas obligé forcément d'aller voir un professionnel. On peut aussi s'auto-apprendre entre amis à se masser. Ça aussi, ça renforce une relation fraternelle, voire amicale.
1: Oui.
0: Et dans un couple, ça renforce aussi une relation intime parce que notre toucher l'un à l'autre, non seulement ça va nous réchauffer, ça va nous rassurer, mais ça va nous détendre. Et cette zone de stress, en fait, elle va disparaître. Et justement, pour que la manipulation énergétique et rapide des vertex soit évidente, il faut presque jamais, on va presque jamais ressentir d'effets secondaires. Donc, si c'est bien fait, c'est-à-dire même si c'est mal fait, dès lors qu'on se trouve, même nous, hein, par exemple, on a le ventre qui est garroué. Qu'est-ce qu'on va faire?
1: On va se toucher le ventre.
0: On va se toucher et puis on va se faire un petit massage circulaire.
1: Tout à fait.
0: Eh bien, la paume de la main qui devient thérapeutique pour nous, parce que c'est notre main, donc notre corps reconnaît cette main, mais aussi ça va dégager une chaleur, une douceur. Et le corps aime ce
1: soulagement.
2: Que dire du fait qu'on se touche le visage sans même faire attention régulièrement, hein?
0: Alors,
2: le nez, le visage, le menton.
0: Alors, ils disent en psychologie que quand on se touche, on cherche à se rassurer. C'est une manière de, par exemple, on a un rendez-vous, un entretien professionnel, il y a certaines parties du corps où on va toucher, mais si le professionnel sait comment décoder le non-verbal, il saura si cette personne est bien dans sa peau, si elle est stressée, si elle est angoissée, si elle est c'est une personne sur laquelle je pourrais compter, pourquoi, parce qu'elle pourrait faire face aux difficultés de l'entreprise. Mais le fait de se toucher, là par exemple, je cherche à me rassurer.
2: Là, tu touches ton cou, là.
0: Là, je touche mon cou, et parce que je cherche à me rassurer, parce que je parle au téléphone, donc je vais amener un petit peu de chaleur pour que la personne qui m'écoute, qui est face à moi, ne se rende pas compte que je commence à avoir la voix un petit peu plus saccadée, plus aiguë, parce que le stress monte. Hein? On va se toucher le ventre. Le ventre, c'est le siège du bien-être. Le boudin, là, parce que quand on sort de table et puis on commence à dire, ah, j'ai bien mangé, et puis on commence à passer la main, tu vois. Donc c'est une zone de satisfaction. Et toutes les parties du corps répondent à des codes bien spécifiques pour que justement nous puissions apprendre à nous automasser, hein, les différentes figures. C'est dommage que ce n'est pas télévisé parce que même si j'en parle, ce ne sera peut-être pas aussi bien compris que si c'était filmé. Il y a des parties du corps, même nous, personnes. Alors attention, on n'est pas censé se tourner vers soi parce que ça nous rend égoïste.
1: Tout à fait.
0: On est bien d'accord.
1: Oui.
0: Quand on fait de l'automassage, c'est qu'à un moment donné, on a de l'embonpoint, on n'a pas forcément envie de se dénuder devant quelqu'un, mais on a aussi besoin de réponses rapides. Et on commence, alors...
1: On commence par soi-même.
0: Attention, quand je dis toucher, ce n'est pas caresser.
1: Oui, hein, oui, tout à fait.
0: Toucher thérapeutique, ce n'est pas partir dans des délires, dans des déviances, ce n'est pas ça du tout. Mm-hmm. Attention, on ne s'auto-guérit pas. On ne s'auto... alors, le mot, ce n'est pas s'auto-guérir. S'auto... bon, ça fait partie des déviances. Ce n'est pas de ça que je parle. Un mal de ventre, hein, on peut...
2: Quoi, tu dis, Tania?
1: Voilà. Nothing to declare.
0: D'ailleurs, c'est un péché, hein? On est bien d'accord.
1: Tout donc, à fait, on s'est compris.
0: Voilà. Alors, nous, on cherche à se rassurer, et quand on cherche à se rassurer, qu'on a une réponse immédiate, on fait face au stress. Parce que le stress, je peux être assise là avec Tania, une idée me passe par la tête, j'ai une bouffée de chaleur qui arrive, j'ai une espèce de sudation, je me mets à transpirer. C'est pas les bouffées de chaleur, c'est que il y a une information qui est passée et puis je me mets à stresser. Et ça arrive à n'importe qui, n'importe où, n'importe comment. L'heure avance.
1: Eh bien, Véronique, l'heure avance. En effet, nous avons beaucoup de choses à dire, n'est-ce pas, Davis?
2: Oui.
1: Beaucoup de choses à voir sous le stress.
2: Il y a plusieurs volets sous le stress.
1: Il y a plusieurs volets sous le stress. Et je le souhaite ardemment, parce que c'est vrai que, même pour moi, j'ai vraiment envie de connaître...

0: possible. Merci à toi, Véronique, donc, qui nous dirige et qui nous guide sur ce que nous, aux questions que nous nous posons. Mes chers auditeurs, on vous dit à la prochaine. Et puis, merci de nous avoir écoutés sur les ondes d'Espérance FM.
1: À bientôt.
2: Merci, à bientôt, Tania. On se retrouve plus tard pour Portrait croisé.
0: Tout à fait.
2: À 18h. Dans un instant, l'émission Oupélissa.
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2: 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Le père Lambert Taylor, Marie-Josée, Rondoff, avec des cabons, belle voix pour les enfants. Bah, je crois que j'en ai sorti tout petit.
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2: 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Je vais dire Tchébé Fort.
1: Eh bien, merci, Jaco, vous faites un grand tour là.
2: Eh bien, oui, si nous n'entendons pas dépendre la parole. Oui,
1: alors, vous pouvez pas interrompre. On est là pour rattraper tellement de. 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
1: pas titillé, non plus. Donc, il faut pas nous dire, Jaco, hein.
3: Bon, les gars, non, c'est que c'est un plaisir de vous autres, hein. Bon, journée, c'est. Mon courrier en l'eau, journée, hein.
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2: Ça, c'est. 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
3: Ça, c'est. Comment dire, j'ai déjà.
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3: Ah oui, c'est vrai. 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Si vous besoin, ça va être un concert.
1: D'ailleurs, nous avons recevé à Fatoua. Normalement, c'est Mouata là. Nous avons recevé le 12 ou le 15
3: ans. Oui, on va y aller. Mais moi, je vais vendre billets. Alors, tout ça qui est billet, vous pouvez crier moi, vous pouvez crier Radio A, vous pouvez attraper billet. Et puis, là, tout ça qui est billet en physique, nous pouvons payer ça pour le concert là, qui a bouché. En tous les cas, nous passons en belle. Au Grand Corbet. Et nous avons passé en belle journée. Carrie, merci mon Dieu pour ça. La ria fluide.
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0: histoire, hein.
1: Pas sûr de connaître Mon Pito, vraiment. Pas sûr de connaître
2: l'histoire
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3: Mais
1: non, mais est-ce que tu savais que Jaco, tu as descendu la fête Gondo de Montpito Gondo à pied?
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1: On va monter à pied.
2: Ah ben mais oui, ça tout pris.
1: Ou qu'on va monter à pied aussi.
2: Mais, et alors?
3: Et puis ça mettait nous en forme.
1: Ouais. Ah ben ouais.
2: Mais oui.
1: Mais on ne va pas connaître ça encore.
2: Mais non, mais on ne va pas marcher comme avant. Bébé, on va m'en nouvelle où?
4: 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J'entends en forme, c'est bien, moi, les dire, bien, elle t'a sorti fil. 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C'est où grand titile. C'est là où titile. Mais pour l'instant, où titile.
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4: Non, ici, à la place où assuré, c'est là où grand titile.
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4: 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Alors, il va aller puis virer, place là. 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
2: 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C'est-à-dire que là, il y a écrit au boudou, vini.
4: 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Là où ça vous compte des places où.
2: 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Alors, là où, Jaco, il a crié, il dit. Vini.
1: Et puis c'est pas si là. Personne va crier moi.
2: Je vais crier au.
4: Pardon.
2: Ça. Côté assez chacha.
4: Ouais. Assez chacha. Tu peux coder. Et seul bagaille.
1: Je vais dire mais pas venir en fait.
4: Alors maintenant les bases de ton réflexion, ta réflexion et puis autre qui me sont capables parce que je m'en vais te cas jouer et quand fait et puis né fait. Donc mais en effet.
1: Oui, la suite là.
4: En effet. Des fois, nous avons oublié que mon Dieu a un valet exceptionnel et puis nous avons un valet là pour couvrir des vents. Et puis, je me rappelle que chaque monde a coûté. Sauf que les Jésus morts là, quoi, ils vont en valet. Peut-être qu'on n'est pas conscient, peut-être des fois, on perd ou pas qu'à réaliser, mais véritablement, ça a un dos. Donc, on peut la valet de l'homme Jésus.
1: Oui.
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1: 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Mon dega manger manikou mais mon pas dega manger mangous.
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1: manger mangous.
3: Là on tient un mangous, c'est un cabri tout tenir.
2: 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Et là on tient un manikou sans bœuf.
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4: 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Là, tu as dit que tu as varié, puis tu as café vert, tu as dit que tu as la cou.
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3: Ou faisanter les gants.
1: Voilà,
3: oui,
1: oui, faisanter, c'est.
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1: 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Je peux
2: instruire. Non, mais on dit ces messieurs, c'est des gants. Moi, on détourne les yeux, dis-moi.
1: Oui,
2: mais on a fait partie de.
1: Non, mais on a parlé de Berthier, puis de.
2: C'est ça, on a dit, ça
1: veut dire qu'on a Jaco, de Bébé.
4: Ils ont joué pour titiller.
1: Seulement. Non. En tout cas, non, c'est intéressant que nous ayons nous gagnons régulièrement des expressions comme ça qui disparaissent et que qui arrivent qu'on expression vient de là ikou aujourd'hui mon ikou ça veut dire ça si ou pas dit c'est mais qui a varié moi pas j'ai trouvé ça
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2: Ah bon?
3: Oui.
4: Il y a des gens qui ont mis comme ça.
2: Oui, mais il y a fait mal.
3: Non.
4: Mais il n'y a pas fait mal. Si c'est où il mange ça, c'est clair que.
3: Oui, il y a fait mal.
4: Ou quand il fait une intoxication alimentaire. Mais il y a des gens qui ont. Oui, oui. C'est quand des gens qui ont mangé, viennent faisant des.
3: Oui, oui.
4: Ils ont quitté là et puis les Japonais
3: ont mangé. Trois jours.
4: Ils ont comme fait chauffer et puis ils ont mangé. En 60 lait.
1: Mais si vous mangez ça, vous rattrapez pas mal vos.
4: Mais c'est ça, Mando. Mais ni des mounes, pas de problème, ça parce que j'ai habitué.
2: Moi, j'ai habitué.
4: Par intestinal, j'ai habitué.
2: Oui, oui, oui.
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2: c'est quand nous te parlé de fil, nous te parlé de jeunes mounes, nous te dit en frère, tu as marché à pied, veille bouteille, tu as cassé en bas pied.
4: Oui,
2: parce que en bas pied fait, tu es à fait.
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2: Oui,
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4: 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Et c'est quoi que kayas.
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4: 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Tu n'as pas d'où tu as marché ou tu as couru. Actuellement, si je suis sorti et puis je
2: suis
4: couru. Je suis en train de
1: faire ça. C'est ça, parce que le problème là, et ça, je vais rejoindre nous là, bébé, on laisse ça, c'est que nous avons habitué nous à marcher et puis
2: soulier.
1: Et puis soulier. Rien qui marchait soulier, pas marcher pieds nus, pas marcher pieds nus, marcher. Mettez sur nous un pio. Finalement, nous pas ni contact là que nous tenions avant, qui était qu'à faire nous du bien d'ailleurs, nous pas de problème vraiment.
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4: voilà,
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2: terre. C'est ça.
3: 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Et puis dès l'amont, on va dans thérapie là.
4: Et mon collègue petit, moi, en tout cas, marcher pieds nus, en tout cas, aller en jardin pieds nus. Moi, par contre, pas en bas, moi, botte pour m'aller en le terrain, moi, quand marcher pieds nus, mais moi, je fais des parcours, quand partir en grand savon, traverser la rivière, m'a pas connaître, m'a pas connaître m'entrer dans la rivière ou bien m'a bien m'a pêché beaucoup ben moi et m'a dit mettre sous dans le côté.
3: À l'époque nous étions à l'école pieds nus et c'est à l'époque t'as la plastique rivée.
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3: Et puis il est en bouc et il porte des plastiques neuf ben la double vie.
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3: 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Il prend ça les épaules et puis qu'a marché et puis pas gardant qui la chimette plein wash.
2: Oui.
3: Ouais. Bah,
2: oui.
3: Volé.
2: Oui. Il dit mais c'était seul soulier à nous tenir pour l'année à.
3: Ah si.
2: C'est pâté, maintenir trois paires, quatre paires, et puis seul ben où t'es peut-être choisi.
3: C'est un côté,
2: oui. Oui, où t'es peut choisir un modèle qui clair et puis un modèle qui est bien jaune.
3: Ouais.
2: Ouais, voilà. Oui. Mais on peut faire choix. Les plastiques où t'es pop, t'es belle là, puis t'es qu'à tomber, t'es qu'à marcher en loi. C'est ça qui t'es qu'à faire, vini.
3: Ou
2: quoi,
1: Les moitiés l'école et puis nous.
3: On y t'a mis des plastiques.
1: Non,
2: mais non.
1: Les moitiés qui mettent des plastiques. Ah, tu as mis des plastiques en pied, nous t'es carré, c'est mon là.
4: Ouais.
1: Ou là, regardez, ouais. Mais nous t'es jeune.
3: Tout le monde a des comparaisons.
1: Oui, c'est ça. Nous t'es comparaisons.
4: D'ailleurs, nous t'es carré sans gêne.
3: Ouais.
4: Oui, ouais. Elle mettait sans gêne là.
2: Elle mettait sans gêne là.
4: Sans gêne. Ça veut dire qu'on te considère un monde qui parle.
1: Non, c'est vrai. Ou t'es qu'à mettre ça. Ou t'es qu'à dire, c'est mon là. Ouais. Ou quoi venir puis basket, tu vois. 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
4: 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Moi, les mots, peut-être, jeune, 8, 10 ans, 11 ans. Eh bien, premier coussement gain, c'est en sans gêne maintenir bien moi. 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
2: C'est ça.
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4: 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Longtemps qu'a fait course de fond, qu'a couru puis sans pied.
1: 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Mais t'as pris les autres dans les
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2: Bien sûr.
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4: 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Un bouc qui était militaire de carrière. 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Un jour, monsieur jeune, m'a couru. M'a dit qu'a couru quoi 10, 11 km par jour. M'a dit, c'est. Vous on est en tête tout.
3: Ouais, ouais.
4: Et puis, bouga, mon jeune bouga, dans monté. Et puis, m'a passé à les bouga comme si c'est
3: ouais,
4: un
3: ouais.
4: Pas perdu, mon jeune.
1: Ouais, mais c'est un bijou, quoi, ouais.
4: Bouga rattrapé moi en tête, mon là. Et puis, à la descente, il montrait moi. Tout le monde est arrivé, il veut qu'il y ait se mettre. Tout le monde veut qu'il y ait un bon se mettre. Moi, il veut épuiser. Et puis, il me veut un peu. Il dit, mais tu as vu ce que tu as dans tes pieds là, tu bousilles tes genoux.
2: Et puis plastique là
4: ouais.
3: Ah, ah, oui. Oui. Ah oui.
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2: oui, mais c'est
4: 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Et c'est missier. Je ne vais jamais oublier, je ne vais pas oublier. C'est missier quelque temps après, mon ange est venu. Il dit, mais tiens pour beaucoup. C'est là, Bougaba m'a saoulé beaucoup.
3: Ouais. Yeah. On ne peut pas oublier ça.
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2: 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Ils ont mis donné 3, 4, 5, 6 paires souliers.
1: Chaque paire soulière c'est 100,
2: ah, quand même.
1: C'est pas un soulier.
4: Ah bon, c'est pas un soulier. Je vais rappeler, pour faire un petit rapport, et puis 100 euros, on te cache. Acheté à l'époque, là on regardait bien, on était acheté à l'époque en trentaine de paires de 100 gènes.
2: Mais 100 euros, c'est en 6 mètres.
4: Oui, c'est ça.
2: Non, moi, ici, voir en vidéo, mon capon, c'est que surtout là, ici, voir ça. Moi, ici, voir en vidéo, envoyez-moi au Philippe,
1: on va
2: déjà voir. Moi, aussi, voir en vidéo où il y a fait un change de 100 euros. Ils ont vendu 100 euros
1: l'autre. En comparaison.
2: En comparaison. Puis 100 euros, où tu as acheté pain, où tu as acheté lessivou, où tu as acheté manger midi, où tu as acheté. Et le lendemain, ça t'a fait à peu près entre 26 et 30 euros en journée. Mm-hmm. Tout ça. Donc, où tu as fait presque en 6 semaines et puis 100 euros. Ouais. Et ils ont fait comparaison aujourd'hui à.
1: Et puis
2: 26. 26 francs qui t'es qu'a fait 26 francs ou t'es qu'a fait en journée et puis
4: ouais.
2: Là ils ont fait échange là 26 euros ils ont mettez ils font en conversion
4: ouais.
2: En euros le Bougatti a dit comme ça que normalement à 9h du midi, on va arrêter vivre.
4: On va arrêter vivre.
2: On va arrêter l'argent encore pour continuer la journée.
1: Parce que 15 euros, c'est à peu près 100 francs de l'époque.
4: Mm-hmm.
1: Et 15 euros, Bougatti a dit ça, l'on commence la journée au panneau pour manger à midi.
4: Oui,
1: mais
4: c'est
1: un moment dire. Bon, après, le Bougatti, il ne faut pas comparer. Faut comparer, mais quand même, il faut comparer pour reconnaître qu'on est nous.
4: C'est pas refouillon, non. Hein. C'est pour réfléchir. Pour prendre la valeur des choses aussi.
2: C'est ça.
4: C'est ça, c'est important.
2: C'est ça, ça bien.
4: Pour prendre conscience de la valeur des choses et la valeur de la vie. Pas la vie, c'est en termes de coût, mais la valeur de la vie pour en l'écho, pour garder.
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4: Et maman, elle n'a pas bah, télé, a fait
2: télé, il faut avoir un téléphone. 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
4: Ni Magnum physique, puis il y a un gros
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1: Sifflet, pas chanté.
2: Donc, là où vini, où moi vini, moi acheté Magnum, là. Pour gamin de moins 3,50€. 3,50€.
1: Mm-hmm. Maman, ah ouais.
2: Oui, 3,50€.
4: Oui.
2: Magnum là en francs, m'a qu'à changer, il t'a coûté 2 francs.
4: 2 francs, oui, oui.
2: Regardez, ouais. Et Carola, maman.
4: Oui,
2: depuis 2001. Parce que nous, en euros, c'est 2001.
4: Oui, c'est 2000,
2: en,
4: voilà.
2: En 25 ans,
4: ouais.
2: C'est un bug qui est extraordinaire. Non, ça veut dire que Bella multiplié par X. Donc,
3: oui, alors,
2: maman, lui, elle est Magnum.
3: Ça m'en fait, c'est que je n'ai pas qu'à convertir. Je n'ai pas qu'à convertir et l'euro en fois encore. Je n'ai pas fait ça.
4: Mm.
3: Ouais.
2: Non, mais nous, on n'a pas les mêmes valeurs. Ou là, on va à l'autre côté.
1: On va monter là,
2: mais c'est ça, mon cas. 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Parce que moi, pas l'impression qu'on
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2: On va monter vite. Ah, d'accord, on va monter vite.
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2: Bolomea?
1: Oui. C'était à l'époque.
2: Non, mais nous, c'était trou, nous,
1: c'était trou,
2: alors c'est pour ça que nous, c'est la campagne.
1: 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Mais quand tu veux, c'était plus hygiénique.
2: C'est des fois,
1: parce que plus hygiénique.
4: Nous, t'es forcément plus hygiénique quand même.
1: Oui, parce que
4: En fait,
1: je t'ai
4: pas changé.
1: Tu sais, je t'ai plus pauvre, mais je t'ai hygiénique. 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Ou t'es qu'à descendre au bout, c'était où t'es qu'à aller dans la messe, dans la mairie, tout bien.
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2: 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Le moment commence à jouer boule l'US ou bien.
1: Mais non,
2: parce que moi c'est Robert et moi-même. Maintenant, à un certain niveau, et ça t'est, en fait, ça m'a t'est comprendre, lorsque tu as sorti la campagne, il faut que tu pas t'es au même niveau qui c'est Mouna qui t'es habité en boule là.
3: Ouais.
2: Faut que tu es au-dessus pour jouer.
3: Vraiment, au-dessus.
2: Mais faut que tu es presque. Bon, moi, t'as un caractère quand même qui était bien trempé. 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
2: you know, pour jouer, you know, ça veut dire tout.
1: Oui.
2: Donc, mais oui, au cas où. Donc, d'y jouer, et que niveau pas forcément, bon, mais comme
1: t'es en préférence,
2: non, t'es en mouvement, il est avec nous tout le temps, etc. Mais moi, je me rappelle comment t'es sorti la chaîne,
1: descendre
2: à pied, et faut coûter vie et monter à pied.
4: 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Et puisque nous avons parlé d'hygiène, c'est des vrais faux, nous savons. 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
4: 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Tout le monde
2: l'a compris. 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
4: 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Oui, mais
1: non. Tout substance caca à dents fouille.
4: Oui, mais ça qui est extraordinaire, ça veut dire que c'est pas seulement hygiénique, mais ça t'est bien pensé parce que c'est en forme de compost et de
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2: Exactement. 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
4: Pour ça, c'est possible parce que géographiquement, je vais parler des bails pratiques. Hein? Mm-hmm. Vous ne pouvez pas mettre des barrières.
2: C'est ça.
4: Clôture. Vous ne pouvez pas entretenir chemin de passage.
2: Exact. Ouais, ouais. Exact.
4: Ça, c'est que. Oui. Ça veut, non, mais, ouais, moi, changement de mentalité. À chaque fois, vous ne pouvez pas mettre des barrières. Là, vous ne pouvez pas faire maison. Vous avez toujours le soin de.
2: Chiméen.
4: 10 mètres d'imaginaux, 10 mètres après les gens, il y a des cas soins chimés de
3: matin.
4: Chiméen. Un chimé. En tout cas, un mètre de large.
3: Il y a des cas maîtresse, hein?
4: Mais oui.
3: Un maîtresse.
4: Oui, oui.
2: Mais c'est le maître. Mais c'est le
3: 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Il y a des cas maîtresse.
4: Un canal. Un
3: gros canal.
4: Un gros canal.
2: Oui, papa, t'es chiméen.
4: Alors, si M. Adalbert a fait un gros canal qui a parti 10 mètres avant. 10 mètres après, monsieur Georgie, qui a fait taille là. Et puis, qui a fait.
2: Et il y a une fleur qui plante.
4: Et tenir drainage, ça veut dire que l'eau qui a été envahie, qui a été monsieur Adalbert.
1: Il peut envahir Caillou.
4: Et c'est un travail de bon voisinage.
2: Mais nous, on a là Adalbert, Corrie Gobert, ou bien Marie Calbert. Ça, c'est nous qui existons. Il dit ça comme ça, c'est parce que c'était ça. Mais pas du tout pour le moment. Il nous a peut-être bien vieillir pour ça. Mais quand c'est bien, tu dois te prendre un pied là.
4: Il doit tomber comme émission.
2: Il tombe comme émission. Émission jeudi, effectivement, bien, tu as fait une émission de 2h jusqu'à 3h tous les jours. C'est parole, alors, parole grand monde. Donc, ils comprennent.
4: Il dit moi, trop jeune pour
2: venir. Tout le monde, pas comprendre. Et pourtant, nous pouvons vivre ça et vivre. Maman, nous pouni anniversaire.
1: Ouais.
2: Oui, oui, oui.
1: Alors, nous sommes en premier, Benji. Alors, c'est joyeux anniversaire, Francine. Mm-hmm. Avec Jésus, tout est grâce quand tu marches dans l'obéissance. En levant tes yeux un peu plus haut, tu verras ton Sauveur qui te sourit en ce jour de fête qu'il t'a permis d'avoir, de voir. Durant les 12 mois qu'il te gratifie, garde ta main dans celle de ton Sauveur et avance par la foi. Je te laisse ce verset d'encouragement qui se trouve au psaume 103 et qui dit « Mon âme bénit l'Éternel, que tout ce qui est en moi bénisse son saint nom. Que cette joie et ce bonheur demeurent en toi jusqu'à l'éternité. Une bonne fête avec ta famille. » Ça, c'est pour Francine. De la part de mon chou Jean-Louis et moi, nous te faisons de gros bisous d'amour. On t'aime. Il dit mon chou, c'est qui mon?
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2: Mais c'est pas chou, hein. 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
2: C'est pas chou.
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4: Et ouais, de débutant.
2: C'est ça.
1: Bon, joyeux anniversaire, deuxième anniversaire.
2: Oui, oui, ben, nous prenons.
1: Joyeux anniversaire à madame Babo Ruth.
2: Oui.
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1: Mais c'est à l'air, il parlait dit bon matin.
2: Non, mais on décommande à l'école.
1: Même si c'était hier, elle le mérite bien. Que Dieu te bénisse richement pour le ministère musical qu'elle mène depuis 1962.
3: Eh oui.
1: Par la grâce de Dieu, santé et courage à elle. Au fini par les d'Italia,
3: oui.
1: Pour dire qu'il a fait des chants d'appel.
3: Des chants d'appel en évangélisation.
1: Ah ben c'est anniversaire, Léo, pas de ça, mais c'est anniversaire.
2: C'était hier,
1: Babourut.
2: Ou quand on compte que depuis 1962, il commençait ministère là.
1: Là, ça chaud. Ça.
2: Donc, nous avons écouté. Auras-tu le temps de répondre à la

0: ben voilà, où as-tu le temps? Tout ça, c'est message qu'il a. En tout cas, nous avons souhaité sur Babo. 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Maman est là.
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2: 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Il est plusieurs groupes.
0: Non, maman, ça, je connais.

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1: Eh bien, maman, et nous, Carrie prend l'antenne pour nous, il a dit, là même, nous, qu'à aller, et puis, des mots
2: d'actu.
1: Des mots d'actu. 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
3: Les années passent et se ressemblent. Oui et non. Elles se ressemblent en ce sens que la chronologie est toujours la même. Avant le mois d'octobre, il y a le mois de septembre. Et après le mois d'octobre, il y a le mois de novembre. Cela, ça ne change pas. Elles ne se ressemblent pas en ce sens que notre vécu change au cours des ans. Certaines années sont plus faciles que d'autres. Il y a plus de réussites, plus de satisfaction, plus de joie à partager. Ou au contraire, il y a plus d'échecs, plus de frustrations et aussi plus de tristesse. Nous passons tous dans le temps de manière diverse. Mais revenons à notre mois d'octobre. À ce que je sache, aux Antilles françaises, et notamment à la Martinique, le climat est agréable, bien qu'encore humide, avec des précipitations qui peuvent être fréquentes, mais brèves. C'est le moment de profiter de plages tranquilles et de nombreuses activités culturelles. C'est le moment aussi de parcourir l'île en empruntant ces innombrables sentiers qui réservent aux marcheurs les senteurs exotiques de la mangue, de la papaye, de l'ananas, de la mandarine et de bien d'autres odeurs émanant de la richesse de cette nature. Comme je vous envie, j'en suis presque jaloux. À l'heure où je vous parle, depuis mon bureau en Haute-Savoie, il en est tout autrement. En cette période de l'année, le climat est généralement peu favorable, avec des températures qui baissent progressivement, un ensoleillement qui, lui, se fait aussi de plus en plus discret. L'ambiance automnale prend la place de l'ambiance estivale. Mais quelque chose nous rassemble, vous et nous, en ce mois d'octobre. C'est Octobre Rose. C'est un événement marquant qui mobilise chaque année des milliers de personnes pour la prévention et la sensibilisation au cancer du sein. Cette campagne très particulière se déroule effectivement du 1er au 31 octobre. C'est une occasion formidable pour sensibiliser, informer et collecter des fonds pour la recherche médicale qui permettra de trouver d'année en année le moyen de lutter contre le cancer du sein, voire de le guérir. Tous les scientifiques nous le disent, le dépistage précoce est essentiel pour augmenter les chances de guérison. Chez vous comme chez nous, la maladie frappe et n'épargne personne. Mais les moyens nous sont donnés de ralentir ses attaques, voire d'enrayer son développement, sachant néanmoins que nous ne sommes pas immortels. Octobre, c'est un beau mois. C'est la période choisie pour mettre en évidence les efforts de l'humanité pour que nous vivions mieux, pour que les femmes vivent mieux. Les chercheurs et les écrivains sont récompensés pour leur lutte contre le mal. Les scientifiques se battent pour soulager les femmes de cette maladie qui les guette. Nous sommes tous ensemble en ce beau mois d'octobre, vous à la Martinique et moi en Haute-Savoie. Et nous tous, nous soutenons les efforts entrepris par les chercheurs pour lutter contre ce mal. Mais c'est aussi l'occasion de remercier notre Créateur qui accorde l'intelligence aux femmes et aux hommes afin de trouver des solutions de survie en attendant que ce même Créateur nous accorde la vie en abondance, une vie pour toujours.

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3: Mais c'est Lucien et l'homme à la belle voix, hein. C'est lui qui a fait basse la banoua dans Rama Lumni, Monsieur Kanto. Ah ben tiens, c'est des souvenirs. Alors Lucien, l'autre jour nous parlons un bon moment ensemble. Et bien c'est un plaisir hein, pour moi. Ono et puis toute l'équipe Benji, Phil, Bébé pour nous souhaiter un happy birthday to you.
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3: May God bless you, my friend.
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3: nous allons chanter bon.
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5: Pas forcément, qui était passé doucement pour nous pas vriller en les 1.
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5: On nous allait doucement, on nous allait Benji.

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3: 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Oui. Nous, pas qu'à
2: savoir. Alors, oui, parce que chaque fois, nous avons dit ça. Parce que c'est vrai qu'il fait chaud. C'est vrai que nous pas la pluie pendant un certain temps. Mais là, la pluie a tombé subitement comme ça, capacité d'absorption.
1: Trop violent.
2: Donc l'eau a quand même passé. Donc, pas dit que, ah ouais, nous restons 3 semaines, pas tenir soleil, la pute a pareil débordé. Non, c'est justement, comme tu es pour virer pour la capacité d'absorption. Donc là, go la pute a tombé, il a fait la boue, il a fait une couche semi-imperméable et gloire qui arrive passer. Donc on peut en gros couille là dans dans les heures qui suivent si la pluie a mais quand il a tombé sérieusement.
1: Mais il y, le fait qu'on y fente là en terre parce que terre sec.
2: Oui.
1: Il ouvrait de l'eau quand on bande, c'est
2: à
1: ça qui a.
2: À certains endroits.
1: Voilà, c'est ça qui a fait.
2: Oui, il a monté, mais où ça là il est arrivé vite comme ça. Il a chaillé l'eau alluvion rapidement qui a bouché fente là. Donc il n'y a pas qu'à absorber, qu'on était pour absorber. Il vaut mieux en la pitobé. Petit à son longue durée, qu'il tombe en seul coup à d'un coup de durée.
4: Ça veut dire que là, pour l'instant, t'as en marée, il a tombé tout petit, il n'y a pas qu'à tomber fort.
2: Il est bon comme ça.
4: Il est bon ça.
2: Mais s'il mettait qu'il a fait un gros lapli là, un gros marché pendant 2 heures de temps, t'es à pas qu'à absorber. 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
5: en fait, c'est parce que Marie Mathieu, que la pluie a commencé à tomber, là, a commencé à chanter, ben Lucien.
4: Mais nous chantons avant. C'est vrai que, comme c'est un homme extraordinaire, la pliac a justement la jambe bénédiction.
5: 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Alors, joyeux anniversaire, Lucien.
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4: Alors, les gars, Sandrine, nous continuons à faire dès lundi, nous avons parlé d'un sujet qui est très intéressant et puis qui a intéressé toute la Martinique. Hein? Et je vais trouver qu'on va apporter des solutions efficaces et faut que mon temps soit apporté pour que ça crie pour vous avoir des aides.
2: Alors, ça, je vais expliquer. Je vais vous garantir que vous pouvez faire une présentation, fil pas qu'il dérange.
5: Ok.
2: Et puis, on va présenter au Jaco. On va présenter au Jaco.
5: Mais Jaco, quand même, nous a connaître.
3: Oui, c'est Ticker, moi, qui est là.
5: Ah,
3: bon, ben voilà. Sans plaisir, Didier.
5: Oui, c'est vrai, Jaco.
3: Ah, ouais.
2: Les auditeurs, c'est pas les mecs qui font bagage, c'est pas parce que mon pas savent. C'est que mon cas dit que pour confirmer ça, mon hasard, mais pour savoir aussi.
3: Oui, oui, oui.
4: Pas de problème.
2: Ils connaissent bien. 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
5: Alors, mon cas rappelle les autres, pour tout auditeur, Espérance FM, qui apprend tant côté nous, que nous, qu'a parlé d'indivision. Donc, mon cas rappelle que l'indivision, c'est l'air propriétaire suite à un décès en parent. Et donc,

0: Ou qu'a hérité d'un bien, mais ou qu'a hérité d'un pas en bien. Et puis, d'autres héritiers. Donc, ou pas tout seul qui a bénéficié de la propriété. Donc, nous a parlé dit ça en fois, des fois, et là, nous en troisième séance, là, pour, en fait, nous qu'a aller vers les solutions, hein, finalement, pour sortir de l'indivision. Parce que finalement, c'est ça qui a intéressé le peuple martiniquais, le gouvernement, tout le monde intéressé par ça, mais m'en vini spécialement au souhait hein, pour avant nous parler des solutions, m'en ka parler bah tout auditeur qui vivant et qui ni riche, qui ni patrimoine et qui parler qui ka craindre situation dit indivision ta là. Donc m'en obligé parler bazote, m'en obligé parler dit démembrement. Vous attendez ça, le démembrement?
1: Tout à fait.
0: Alors, en fait, le démembrement, c'est qui ça? Et avant ça, mon télé dit aussi que je ne comprends pas comment il est, pas ni en campagne d'information sur le démembrement. Le démembrement, si, depuis normalement, ben moi, c'est depuis où acheter un bien immobilier, fallait noter à tes bons brochures, en documents, pour savoir c'est qui ça le démembrement. Fallait y te passer ça à la télé, fallait y te faire en campagne, même manière ou qu'a payer un
2: 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Oui, mais ou quoi dit ça là, démembrement, m'en pas connaître.
0: Mais justement.
1: Mais moi, effectivement,
2: loin du royaume là.
1: 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Ça, il y a des autres là, c'est la prévention.
0: Exactement.
1: Pour éviter l'indivision.
3: 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C'est un radio qui est là pour porter information balamartine.
0: Ah oui,
3: c'est
0: ouais.
3: Que nous, c'est aujourd'hui, peut-être celle de radio qui a fait communication, puisque pas n'est grand que pas dans les gens.
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1: Voilà.
0: Donc, en fait, si les Martiniques étaient informés des démarches, t'as là, moi, assuré que 90% de ces Martiniquais étaient qu'à effailler. Donc, en fait, le démembrement, c'est qui ça, concrètement? Le droit de la propriété constitué des trois attributs. Ou qu'a ni dans le droit de la propriété, le ou acheter un bien, ou ni l'usus, ça veut dire que, donc avant m'a cité les trois attributs, ou ni l'usus, le fructus et l'abusus. C'est qui ça? Le ou acheter un bien, donc ou ni le droit, ou ni l'usus, ça veut dire que ou ni le droit d'y utiliser bien, hein, ou d'y utiliser, habiter, ou peut habiter, on dit dans bien, hein, ou ni doit utiliser.
1: Oui, voilà.
0: D'accord. Usus, c'est utiliser bien, hein. Donc généralement c'est habiter. Bon.
3: Vous avez qu'à crier usufruit ou bien.
1: Non, pas
0: alors,
1: c'est
0: juste
1: vous,
0: ça. Voilà.
1: M'en promets, Sandrine, que vous ne pouvez pas dire bêtises. Alors arrêtez.
0: Mais ils sont la voix, mais mon cabine, Philippe. Mon cabine. Alors, du coup, ensuite, on y le fructus.
1: Le fructus,
0: c'est là où on y doit d'y persivrer les fruits et les revenus d'y bien. Voilà. En gros, on y doit louer, on y doit cultiver et récolter d'achine, tout ça qui, tout voilà. Sa terre à capoter, donc on a récolté les fruits du verger, ou péfait, tout ça où les,
1: ou le fruit de la location aussi.
0: Le fruit de la location, donc on a loué, on a persivré revenu.
1: Voilà. Fructus.
0: Voilà. Et on a également, si ni fruit, ou peut également tuer ses fruits. Hein. Mmh. Et le troisième attribut, c'est abusus. Abusus, c'est là où on y doit d'y disposer disposer dit bien, hein, c'est-à-dire qu'on peut vendre bien, hein, ou ni doit bas bien, hein, ou ni doit donner bien, hein, ou ni doit aussi hypothéquer bien, hein, et ou même ni doit démolir bien, hein, si vous voulez.
1: Voilà.
0: Voilà. Donc c'est ces trois attributs-là qui a formé la pleine propriété.
1: Usus, fructus, abusus.
2: Mais si moi qu'a loué,
0: oui,
2: et Kay là-bas, mon homme, on va louer ses pieds bois.
0: Oui, non, non, ça pas ni rien. 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
0: Donc
2: voilà.
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0: Bon, alors, donc dans le cadre de l'indivision, toutes ces héritières ni ces trois attributs là. Donc yo toute là ni la pleine propriété. Mais c'est pour ça que faut bien distinguer la majorité des deux tiers. Effectivement, Jaco Patella nous t'est parlé dit en équilibre, il nie certains qui nie la majorité et d'autres qui pas nie. Mm. Et donc au cas où des fois en indivision, ou peut comprendre pouti en indivisaire qui permet qu'il dit louer bien sans l'autorisation les autres là, mais il renseigner quoi et ouais que était majoritaire, donc oui. Il n'y doit faire. Donc, en fait, le démembrement de la propriété, c'est première solution par anticipation du décès. C'est pour ça qu'on a dit que bien coûter, parce que si autres palais mettaient cette chambre-là en problème, ou bien que y'on y débarrassait quoi, y'on dit bien, parce que par perte de, par ignorance, parce que autres pas fait cette démarche-là en amont, eh ben y'on peut qu'à y garder, y'on peut qu'à y vendre bien. Donc, c'est en démarche notariale qui va permettre d'y séparer la pleine propriété en deux parts. C'est-à-dire que, au cani, l'usufruitier, l'usufruit, un film, mon cabinet, là, voilà. Donc, l'usufruitier, c'est là qui a possédé le droit de l'usus et le fructus.
1: Et le fructus.
0: Donc, rappelez qu'aux autres, donc, usus. C'est donc
1: il a fait ça,
0: il a utilisé bien, hein, et fructus il a
1: perçu ça, il a bah l'a produit.
0: Exactement. Voilà, donc usufruitier n'y doit louer bien comme il n'y doit habiter et donc il a gardé droit à là. Bon, et le nu propriétaire, il qu'a possédé l'abusus, c'est le droit d'y disposer d'y bien, hein. Il qu'a vendre bien, hein. Il qu'a posséder les murs. Voilà. Donc, par contre, il ne peut pas vendre ou détruire bien sans accord dit usufruitier. Bon, donc, en gros, les DA toujours accordés. Donc, moi, j'ai bien dit, tout le monde qui vivant au souhait, hein, voilà, zot les faits, zot les anticipés, succession zot, c'est meilleure solution qui nie. C'est d'y diviser la pleine propriété en deux parts. Bien comprendre que Isot peut pas mettre Isot des wos. Isot peut pas mettre Isot des wos si Isot fait en démarche de démembrement, puisque Isot a gardé le droit d'y utiliser et d'y louer bien si Isot l'est. Par contre, Isot peut pas vendre bien sans l'autorisation du propriétaire là qui a disposé les murs.
3: Oui.
0: D'accord. Bon. Ensuite,
3: tout en sachant oui. Que souvent l'usufruit, c'est les parents qui ont gardé l'usufruit, et puis les chômeurs là, ni nus propriétaires.
0: Exactement.
3: Mais nus propriétaires, c'est l'équinien, mais le fait de vendre,
0: oui.
3: Mais il ne peut pas vendre tout le temps les parents vivants.
0: Exactement. Okay. Et justement, c'est ça qui a fait, c'est que. Nu propriétaire là, c'est-à-dire Chamaïla qui a bénéficié de la nu propriété du vivant de l'usufruitier, il ne peut pas faire aïen tant que maman et papa, ou en tout cas usufruitier a vivant.
3: Mais est-ce que nu propriété a peut être bah, plaisir Chamaï? 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
0: oui.
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0: oui.
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0: Oui, oui.
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3: oui.
0: Effectivement en indivision, mais yoka récupéré, yoka bénéficié de la nu propriété yo sec clan, et les parents yo mort, yoka vini finalement propriétaire, mais en indivision effectivement. en indivision dans la mesure où yo en fait yo en indivision dans la mesure où yo plaisier mais yo pas qu'à payer frais de succession
3: frais pour de tout le monde
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0: considérable.
1: Tout à fait.
0: Parce que Léoni, en abattement à sous frais de donation, il calculait à sous valait la nue propriété. Alors, il faut que savent que Pliougène, là, qui a fait démarche de démembrement, et valait la nue propriété moins cher. Alors, m'en fais un exemple base, hein, parce
1: voilà,
0: que
1: ça bah, n'est ouais.
0: pas évident à comprendre. Alors, par exemple, si on y a un bien qui n'y en valait de 300 000 euros, donc à prendre 300 000 euros,
1: d'accord.
0: voilà, donc on a décidé d'y faire un démembrement. Mais là où t'es ni, entre 31 et 41 ans. Donc, faut bien comprendre que l'âge zot, au moment zot qu'a fait le démembrement, qu'a compté énormément pour cachiller qui ça zot qu'a y payé, en fait.
2: Mais Pucci, et ces moments-là qui sont plus opportun.
0: Eh ben, c'est l'État qui décide ça. C'est l'âge du donateur qui prit en compte.
1: Donc, plus fait ça, plus cher.
2: Alors, ça veut dire qu'à présent, là, si moi décidé d'y faire
0: démembrement,
2: bah, je garçon.
0: Oui.
2: Et qui est-ce qui a payé? C'est moi ou bien moi qui a payé?
0: Alors, en fait, finalement, oui, le donateur qui a payé.
2: D'accord.
0: Le donateur qui a payé, c'est lui qui a finalement instruit démarche Tala. Et c'est le donateur qui a payé frais de donation pour Baïchli.
2: Léo, au café démarche Tala, moi pour consulter qui est-ce?
0: Un noté.
2: Voilà.
0: C'est noté.
1: Mais il a venu moins cher d'y faire comme ça
0: que si
1: chou ou quitter Baïchou et Baïchou.
2: Et puis au mort.
1: Et puis au pas fait donation, ou pas fait héritage, ou pas fait.
3: Et t'as réglé succession.
1: Il a écouté beaucoup plus cher.
2: C'est ça mal fait.
1: Et par contre, parfois il y a tellement cher que les gens là qui a préféré
0: vendre bien. Ben oui, voilà.
1: Et bien ma chère. Mais ça qui a gêné parfois des parents, faut qu'ils bien comprennent ça, que pendant qu'ils font ça là, Yeshou peut pas mettre au dehors en règle là.
0: Ah non, il peut pas.
1: Ni où ni madame, il peut pas mettre au dehors.
0: Voilà.
1: C'est juste un bagage que je te fais. Si demain, peut-être une partie et puis en vitesse et puis il dit bon, Kaita là c'est à moi, mais après il m'a ramené et il va pas mettre la maison de retraite, ou bien il m'a ramené dehors, il peut pas faire ça.
2: Ouais.
1: Parce que ou à deux cas là, eux vivants.
0: Et où vivant.
1: C'est seulement là où qu'il est mort.
2: Mais il est téméraire qu'il a fait. 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
0: Ah ben ça, c'est yo qui est servi la justice.
1: La justice, parce que n'y a pas un droit. Il y a hors la loi si vous faites ça. Si vous mettez au devoir, il y a hors la loi. Parce que là, on est toute autorité pour usufruitier bagay là, c'est tao quoi, ou adan, jusqu'à ce que.
2: Moi, je connais des situations, et les parents, il y a un qui est mort, l'autre là, vini vieillissant, commence à vini et malade, tout ça, il prend, il met dans un hébergement, et puis on nous accapare du bien.
0: Ah, ben, il y a qu'à Paris, mais devant l'État, c'est toujours ta moune qui...
2: C'est ça, c'est ça.
1: Alors, faut qu'on fait attention, parce qu'on est des mounes, par exemple, Jaco, ou Vini, ou madame ou Vini mourir, il m'a pas souhaité ça. Et pourquoi virer Maï, et puis un autre madame là. Et puis, on est l'usufruit de Kayla. 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
2: Ah, ok.
0: Va madame Li, pour protéger madame Li.
1: Voilà.
0: Oui, voilà, en moment là, il a ni propriétaire qui a partagé et puis aussi, il a bâillé l'usufruit, en fait.
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0: Ben, ça a dépend aussi d'ici au maillé.
1: 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Tu vois?
3: Oui, mais tout ça, c'est la loi, la loi du plus fort et du plus méchant.
1: Ouais.
3: Ça c'est une cadine là. C'est le cadre de la loi. C'est des bails, il faut que nous savent.
2: Ouais.
3: Pour nous faire les choses correctement.
0: Et voilà, mon télébase est un exemple chiffré.
3: Voilà.
0: Un moun qui a fait un démembrement, qui a possédé un bien de 300 000 euros de valeur. Mmh. S'il fait un démembrement, il a été né entre 31 et 40 ans.
1: Ouais. Mmh.
0: Eh bien, savent que valait bien hein, ces 300 000 euros, mais démarche-là, donation, il a fait, il a qu'a chillé à sous 90 000 euros seulement. C'est-à-dire que l'État a dit que Léoni, entre 31 et 40 ans, la nue propriété vaut 30% dit valet bien. Ah,
3: ouais, okay,
0: ce qui fait que, comme on y droit à un abattement, toute Française n'y a un abattement de 100 000 euros. Ouais. Chaque chambaille n'y a un abattement. Ça veut dire en réduction. Mmh. Ça veut dire que si c'est 90 000 euros la valeur de la nue propriété, Benji, en moment à là, frais de donation, Kachile, à sous 90 000 euros. Okay, mais comme on y a en réduction, à partir de, c'est-à-dire qu'on a commencé à payer à partir de 100 000 au final, ou pas à payer, rien.
4: Donation.
0: Ah. Donation tala pour un bien de 300 000 euros, pour un moun qui fait le démembrement entre 31 et 40 ans, pas qu'à payer, qu'à payer zéro.
3: Bon, bah, tiens, moi, bah, nous, les vieux brisques, au fond, nous, là,
2: tiens, moi, 66
0: 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Alors, par contre, si vous tenez, si vous n'avez 66 ans, ça veut dire que, ou dans la tranche éthique, la nue propriété qu'a vaut 60%. En moment là, nous avons fait 60% de 300 000 euros.
2: Ouais.
0: Et en fait, comme nous avons un abattement, nous avons un abattement, comme on dit là, donc il avons payé, il avons toujours payé moins l'argent que si il quittait les autres. Si vous mort, et puis qu'ensuite,
3: il avons réglé le succès.
0: Voilà. Et à contrario, pour un bien à 300 000 euros, si les autres pas fait pièce de marche, cette chambre-là a D, chaque monde qui a payé 8 194 euros.
2: Maman.
0: Ça a fait 16 000 euros
3: de
0: pour bénéficier. Et attendre, ça c'est bien, ça c'est frais de succession pour qu'on y formalité notée et pour qu'on y taxe.
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6: Ouais. Jusqu'à temps que je vais être président, mon parti est président. C'est monsieur qui veut faire moi prendre la présidence parce que moi j'ai d'autres responsabilités dans d'autres associations. Voilà.
1: Personne ne peut pas aller la présidence. Ce n'est pas fait sauf les. Bon, nous ne pouvons pas parler de ça. Alors, vas-y.
2: Alors, moi, c'est Thierry Desfrêles.
1: Thierry Desfrêles.
2: Donc, voilà. Donc, Jérôme, comme il vous a bâti en vacances, donc il a qu'à former un monde là pour vivre près la relève.
1: Pour faire la relève.
2: Donc, mon vice-président, club Armation.
1: Pas de problème, vous avez qu'à préparer l'autre monde ou pas? Non, parce que.
2: Pas encore, parce que moi, pourquoi on y place là, donc.
1: Parce que comment qu'on a un monde qui finit, il y a qu'à quitter la place. Bon, est-ce que vous même pour préparer un monde pour suivre?
6: Ni trois ans, là, on a qu'il y a symboliquement au mois de décembre. Bon. Au mois de janvier, président, qu'il est définitif.
1: Bon, ils font la guimace, ça veut dire qu'il pâte même au courant, ça s'en coupe.
6: On se coupe.
1: Bah, nous, il a pas mal. Bon, alors, Mamaï, la route. Association des motards, association et puis là nous n'y avons qui en commun c'est la route là nous a partagé. Nous toujours dans location ici, mais avant de nous parler de la route.

0: Je te quand envie de parler de moi dit association ta parce que autres font une association des motards, c'est bien ça? On est en association, il y a un lot tué sur la route. Qui sa association ta a fait? Qui sa association ta a porté? Qui objectif li concrètement en Martinique? Et puis qui sa zot zamene, qui a fait que peut-être la vie, parce que zot là pour sauver la vie moun également. Si ou sa mene, si ou sa prend la route là.
1: Essayez, comme nous a dit. Mm-hmm. Bon, au départ, nous créons l'association, c'était pour faire des sorties ludiques.
0: Ok.
1: Donc, monsieur, en France, je suis sorti en association de 1988. Mm-hmm. Et puis, parce que nous constatons qu'il n'y a pas une structure,
0: okay.
1: Parce que général en Martinique.
0: Ok.
1: D'accord. Et ça qu'a appelé moi, ben, qui est très vieux, c'est Arsenec qui fait premier.
2: Chéri Arsenec.
1: Oui, Arsenec qui fait premier rallye moto illégalement. La Gondo, parce que l'État n'a pas été bien autorisation. Mm-hmm. Et le mot vini, parce que 50 ans après, il n'y a toujours pas une structure.
0: Ok.
1: Non, on dit qu'il faut nous monter en bail. Donc on a monté, première structure de randonnée moto, officiellement.
0: Je dis à nous, 4, 5, 6.
1: Alors, les nombres de officiels,
0: okay.
1: Voilà. D'associations moto, c'est 3 Guinées.
2: Officiel. Et tout le reste à l'officiel.
1: Voilà.
0: Parce qu'il y a association de gendarmerie, parce que mon frère
1: est
0: parti là.
1: On est Angel Team.
0: Angel Team.
1: Angel Team, c'est Angel Team. Association, on est Amassir, c'est association, on est Montplat.
0: Montplat.
1: C'est en association, oui. Et puis le restant, c'est
2: à l'officiel, c'est ça,
0: à l'officiel. À l'officiel.
1: Hein. Yeah, c'est-à-dire, on ramasse tout, quoi.
0: Ok. Qu'est-ce que cette association a proposé? En association de motards, à part faire randonnée?
1: Après faire randonnée, c'est-à-dire, nous avons agi plutôt en le comportement.
0: Okay.
1: Randonnée, c'est pour se retrouver, pour ça défouler le corps, pour faire plaisir d'une façon générale. Mm-hmm. Mais le but même, but l'association, c'est basé maintenant en responsabilité,
3: en la prévention.
1: Motard, la prévention en tant que motard, c'est ça qui est important. Donc apprendre, comme disait Thierry, eh ben, s'équiper. Le casque, les gants, les bottes, l'équipement, aussi bien passager comme conducteur, apprendre à maîtriser en dehors de l'équipement, eh ben, la moto par lui-même. Même après, ça même qu'il existait un contrôle technique pour les motos.
0: Oui, c'est ça, atteindre ça avant.
1: Ok, parce que on a tout jambé, c'est tirer échappement et puis rouler.
0: Café bruit.
1: Café bruit. Donc, c'est un comportement, une responsabilité. C'est pour ça, Yokadou, il y a un accident. Yokadou, déjà, est-ce que M. Tenikas?
0: Oui.
1: Et ça, nous a dit, non, nous avons appelé le connu. Motard, c'est pas un motard.
0: C'est
1: en utilisation de deux roues. C'est pas un motard. C'est du gros point.
3: Un motard équipé, c'est ça.
4: Un motard, c'est un motard.
1: Oui.
4: Alors, un motard, c'est un engin, un individu qui nie un certain nombre d'équipements. Ça, c'est un motard. Le reste, c'est des moteurs.
0: Ouais. Alors, Michel Liazo, nous avons parlé d'équipement qu'a fait un motard. Mais il n'y a pas de là quand même qui a accompagné équipement
1: oui.
0: Ou permis hein,
1: oui,
0: parce que
1: oui.
0: Ou peigne tout équipement ou ni en moto etc et moi connaître bon camarade moi il dit moi quoi pour moi équipé yo pas fondé moi donc moi pas passer permis hein.
1: Oui.
0: C'est ça yo cadeau or moi qu'a changé alors moi pas permis moi et puis monsieur permis moto moi et puis monsieur Elias oui vous peut garder mais c'est ça mandou là
1: ouais.
0: C'est ça mandou là non une idée c'est vrai
1: ouais,
0: donc moi pas permis moi et monsieur Elias qui là moi pas permis moi t'a dit ça pas longtemps là taléa moi pas permis moi en phrase il dit moto a c'est Zio qui a conduit mon problème il y en a même parce que c'est là où qu'a gardé c'est là égal
1: ah, exactement.
0: C'est ça, il dit moi. Moi, je m'attends dans la moto, moi, il est là même.
1: Ouais. Mmh.
0: Alors, continuons.
1: Et pour sécuriser l'élève-là, montre en l'œil, une moto qui roule ne tombe pas. C'est des fois ça, ma carrière.
0: Exactement, puisque vous là, faites justement pour ne voilà. Pas tomber.
1: Vous pouvez faire zigzag pour les,
0: oui.
1: Tout le temps, vous ne pas toucher foin avant, vous ne pouvez pas tomber.
0: Pas tomber.
1: Vous pouvez déjà aller tout droit.
0: Oui.
1: Mais moto qui a roulé, il ne peut pas tomber.
0: Il ne peut pas tomber.
1: Ouais.
0: Ok.
1: Non,
4: il va nous côté, ça, l'autre Michel Liazon.
0: Il nous a dit en vidéo en bagaille. Allô, rapproche-toi du micro.
5: Oui, parce que monsieur, vous parlez d'association.
0: Oui.
5: Bon, mais pas tout dur. Pas du tout de bagaille là.
0: Mais dis-nous,
5: pour
0: nous
5: avoir donc, association, les gens m'ont écrit ça, c'est une bande de copains. Hein. En tant que patine ouvrier, c'était des copains, c'est messieurs. C'était une association ARM.
0: Ok.
5: Association de randonnée de moto.
0: Ok.
5: C'était la fête, il m'a tué, tu as trouvé combien le samedi, dimanche pour te décompresser.
0: Ok.
5: Et puis là, mon entrée en association en 2001, nous commençons à réfléchir, nous commençons à faire vraiment la sécurité routière.

0: vrai papier, vrai petit papier aller. On travaille, on fait photocopie, tout content de travailler, on travaille chercher les notes.
1: Ou pas à travailler côté temps encore?
0: Non, mon roman.
1: Ah bon, parce que.
2: Il
1: y a un papier.
0: En 2001, en montant en eau, en l'autoreversant religieuse, pardon. Je t'en ai un, moi, je me dis comment aller, on point, puis moi, je dis, c'est messieurs, il faudrait nous faire un bail en Martinique. Nous, quand il fait une manifestation en Martinique, il faudrait nous faire un bail. Et à l'état là, nous crier, cellule de réflexion, ASIR, action contre les sécurités routières. D'où nous?
1: Ah oui, à
0: ASIR. ASIR.
1: Ok.
0: Chasseur de René de moto, qui a rassemblé les motos. Et ASIR, cellule de réflexion. D'ailleurs, pour chaque gris, s'ouvrez nous, hein, ma petite étude de moteur, excusez-moi, hein, ça coûte moins cher. Il est venu, il pensait qu'il était réuni en association, qu'il était réfléchi en les accidents. Donc, on était crié anti-section, tu as gardé, il était dans un accident. Les circonstances des accidents, quand ça s'est fait, nous avons allé sur les lieux, nous avons analysé en dehors de la préfecture qui n'est en service pour cela, mais nous avons fait. Donc, ça a commencé à faire nouveau, grandi. Et puis, nous mettons vraiment en branle, c'est là nous fait la grande des motards. C'était la première manifestation.
1: Qui était nécessaire, motard, mon
0: père. Ah oui.
1: Motard, là, m'a changé.
0: Les RG même interpellé, moi.
1: T'es des beaux motards, motard.
0: Oui.
1: Donc, mais Jouta, là, même, il s'est maintenu en accident, Jouta, là.
0: À la GIA.
1: À la GIA.
0: Oui, voilà. Parce que nous faisons
1: trouver. Encore madame.
0: Nous faisons trouver dans Jouta, là, puisque nous pratiquons à penser qu'il était autant de deux mondes. Toutes les Martiniquais, tous les Martiniquais étaient exprimés, parce que c'était la première fois qu'ils avaient fait ça. Dans toute la Caraïbe, d'ailleurs, tous les jours, nous étions médecins, nous faisons manifestation. Là. À partir de là, ils ont commencé à reconnaître nous. Et là, nous commençons à expliquer, c'est vous, là, c'est notre être motard, il ne faudra pas dire au motard, si vous motard, il faudra vous-même, ni équipement, ou dans les règles, et il faudra reconnaître l'autre motard-là en tant que tel. Donc, c'est pour ça que nous avons regroupé. Si vous voyez au motard, il faudra reconnaître Bougla au motard. Mais comme la route là, c'est un endroit qu'il faut partager,
1: il
0: faudra reconnaître l'automobiliste là.
1: Il faut qu'il reconnaisse tout également.
0: Il faudra reconnaître tout. Mais il faudra reconnaître piéton aussi.
1: Oui.
0: Il faudra reconnaître cycliste là aussi.
1: Oui, c'est vrai.
0: Cyclomoteur là aussi. Là, nous avons partagé.
1: Mais qui est-ce qui est plus compliqué? Enfin, pour moi, ça qui est plus compliqué, autrement dit, c'est rouler en groupe. Moi, personnellement, j'ai trouvé que c'est super difficile de rouler en groupe parce
3: en
1: que.
3: En peloton.
1: En peloton, oui. Donc, j'ai dit en groupe, hein, pas du top langage. et j'ai trouvé que, j'ai gêné, c'est pour ça que c'est soit en tête ou en lâche.
3: Normalement,
4: effectivement, à moto, la meilleure protection, c'est le comportement.
1: Oui.
4: Donc, du coup,
3: ça nous en créole là.
4: Ce qui veut dire que meilleur comportement à moto, enfin, meilleure protection à moto, c'est comportement.
1: Oui.
4: Donc, ça veut dire que l'on va déplacer comme en groupe ou obligé ni en discipline.
1: C'est ça.
4: Et discipline là, c'est en manière, il faut qu'on roule et puis les autres là, où chaque monde a protégé chaque monde. Normalement, nous allons rouler, ça y aura dit en quinconce.
1: Oui.
4: C'est-à-dire que nous pas sous même hauteur, nous légèrement
1: décalé
4: et décalé.
1: Ouais.
4: Qui fait que s'il y a un freinage d'urgence, l'autre là qui derrière, il y a une distance de sécurité, il peut freiner.
1: Ok.
4: Et donc ça, c'est primordial. Deuxième comportement, c'est là nous qui a déplacé en groupe, nous qui a roulé, qu'on les cyclistes là, nous qui a roulé en bulle. C'est-à-dire que ni un motard en tête,
3: et puis autre café,
4: ni un motard à la queue, ni sécurité.
3: À l'aide les côtés.
4: Sur les côtés.
1: Ok.
4: Et tout le monde a roulé, pièce auto pas qu'à insérer.
1: Ok, donc la fermé.
4: La fermé, nous avons avancé comme ça, et nous pas qu'à quitter pièce auto rentrée, et puis nous, parce que sans l'auto rentrée,
1: c'était
4: un motard.
1: Oui.
4: Donc après, nous avons avancé comme ça.
3: Pour bien pêcher dans l'auto aussi.
4: Non, ça ne peut pas arriver. Et donc, du coup, pour ça pas arriver, justement, nous, ni motards en sécurité, qui à chaque interception, à chaque rond-point, qu'a fait la sécurité, qu'a neutralisé Carrefour là, qu'on sait tout le groupe là qui a passé en sécurité.
3: Mais il y a des questions là, Bazotu. Là où un moteur a roulé, est-ce qu'il doit faire fente? Kaoulé, entre l'autoroute, ça c'est un. Et deuxième, là, pour le monde qui a coûté, des fois, et quoi, un moteur qui a venu à dans le rétroviseur, quoi, serré, ben, l'espace, là, il passait, il a longé en jambe.
1: Oui.
3: Et qu'est-ce que ça veut dire? Non, non, nous causer.
4: Donc, déjà, pour première, donc, l'interfile, pour les motorways autorisés.
3: D'accord.
4: C'est-à-dire que le code de la route a autorisé motorway à passer entre deux lotos, à condition qu'effectivement, qu'il n'y ait assez place.
3: D'accord.
4: Et qu'il est bien gardé que Bougla qui a conduit l'autoroute, oui. Donc, il peut engager quoi.
2: Ça veut dire que il est autorisé, il n'est pas autorisé pour jouer moins qu'on s'est fait faire. Hein?
4: Non.
2: Il a joué moins pour quitter le passé.
4: La route là, c'est dans tout le monde.
2: Voilà. Non, pas dit ça, parce que les auditeurs, nous savions ni doit passer, mais ni certes qu'il y a oublié que pas matière de code là, qu'on nous doit jouer moins pour obliger moins ou pas, obligé passer, mais pas obligé ou quoi.
5: Mais c'est pas un mouton.
2: Voilà. Non, mais c'est vraiment donné, c'est pour nous, mais... parce que nous avons posé notre question pour nous savons ce qui a fait. Mmh. Autorisation. Sous condition, on dit que faut qu'il y ait espace pour y passer.
4: Oui.
2: Faut qu'il y ait assuré que moi, que le monde là peut dépasser à way, et que pas ni danger.
4: Exactement.
2: Donc, nous, on a dit ça pour tout le monde, on est posé la question. Hein.
4: Mm-hmm. Voilà.
2: Ok, continue.
4: Donc, après, c'est vrai que les mounes à jouer, hein, c'est qu'on est les automobilistes là. Hein,
2: oui.
4: Donc, les mounes coupées en queue de poisson devant,
2: oui.
4: Eh ben, ils ont qu'à jouer.
2: Donc, mais les gars, nous, on n'a pas fait 4 coups de klaxon, c'est D.
5: Il n'y a pas de mot ensemble, ça fait partie du prolongement vocabulaire d'hier.
2: Oui.
5: Vous, là, qui a.
2: Oui, hein.
5: Moi, pas même les bougas qui a joué là. Ou ni seulement qu'a crié Mouta, moi, tu dis préfère ça.
2: Ouais.
5: Mouta, il nous barre.
2: Voilà. Ok.
5: Bougas qui nous barre là, c'est un utilisateur de deux routes, tout simplement, qui a monté en.
2: Et c'est ça qui est difficile, différence là. Faut qu'on ait la route là, nous, ça fait différence là, entre un Mouta et puis un Louba. Deuxième question, Jamelan.
4: Deuxième question, justement, mon bâtiment oublié.
2: Mm-hmm.
4: Donc, Jamelan, donc c'est tout simple. Là où les bougas, ouais, il y a assez de place pour passer. Il a engagé quoi, ouais, bougas, ouais, il a engagé quoi. Donc, pour remercier Mouna, comme il ne peut pas l'adjé les commandes là, parce que s'il l'adjé, il peut tomber, il y a son seul lendemain. Donc du coup, c'est Jean-Blanc qui est capable de
2: dire merci. Voilà.
3: Ah oui. Très bien,
2: Je vais mettre une précision en les Saïdia, si vous pouvez permettre. Alors, il a allongé un jambe pour dire merci. Maman, les autres qui sont automobilistes là, pas fait, j'aime les autres sortir. Vous pouvez répondre merci, pas de problème. Lui, qu'on a déjà fait. Mais nous, quand il pose la question, Phil,
3: compléter. Comme vous parlez de Sine,
2: oui.
3: Nous pouvons profiter de ces auditeurs-là qui n'ont pas plusieurs Sine.
2: D'accord.
3: Alors, si vous pouvez fermer un point comme ça plusieurs fois, ça veut dire ralenti.
2: Ok, d'accord.
3: Si vous faites un point d'un seul coup comme ça, ça veut dire un obstacle.
2: Il y a un danger.
3: Avec tout ça.
2: Oui,
3: avec tout ça. Si vous mettez tout doigt sur collé comme ça, ça veut dire un seul flou pour lui.
6: Est-ce que tous ces motards-là qu'on a tirés
2: oui,
6: là
2: Les motards-là,
3: oui.
2: Les motards-là.
3: À l'impossible, la majorité des motards connaissent.
2: Oui, parce que certains, ils ne savent pas pourquoi ils ont fait. Ils ont fait pourquoi ils ont quitté un seul doigt. Ils ont oublié de faire descendre.
6: Non, mais pendant nous qu'on parlait là, il y a des motards, ou bien les gens qui lèvent des motards qui ont coûté, pour nous entrer dans l'association, dans le club là, qui m'a dit nous faire.
2: Alors, pour entrer avec nous,
5: pour qu'on ait un moto,
2: permis. Pour les messieurs, hein. Parce qu'il n'y a pas de messieurs pour aller transporter, monsieur. Madame, vous pouvez
7: venir sans moto.
2: Vous pouvez venir sans moto, à condition de trouver un monde qui les transporte.
7: Et trouver. Ouais.
2: Ça
7: c'est pas
2: vrai.
7: C'est pas sûr.
2: C'est pas sûr.
7: Non, parce qu'ils ont toutes les accomplis.
2: Non, il y a des risques liés aux assurances aussi.
5: C'est au niveau des assurances.
2: Voilà, des risques
5: liés aux assurances. Dès que l'association nous a assuré, nous ne ramènerons pas ça. Parce que vous n'avez pas un accident, parce que mon collègue était fait un accident, puis madame, la séance a pris madame en charge, mais madame a attaqué Bougla pour soin de beauté.
2: Pour soin de beauté.
5: Madame a été anti-cicatrisée dans les visages liés, mais il y a attaqué.
2: Heureusement,
5: vous gardez une notation complémentaire, ça permet de marcher. Donc, c'est pour ça que beaucoup de motards.
2: C'est pour ça qu'il n'y a pas qu'à battre un d'arbre.
5: Il n'y a pas. Donc, pour finir, Gaïnou, à partir du moment où mon esprit motard, alors, est venu. Donc, quand même, les values, puisque c'est presque un parrainage que nous avons fait.
2: Tout à fait.
5: Nous avons fait un parrainage, donc nous avons parrainé. Vous savez, si vous venez avec nous, ni en discipline, ni en règle, ni en tenue, ni en langage, en reconnaissance, puisque non seulement nous avons regroupé.
2: Vous pouvez rappeler, tenue,
5: hein? Nous ni en polo. Jaune, abricot.
2: Mais rappelez.
5: Tenue motard. Alors. C'est bien, Bédouf, tenir empêché quand il est venu ou n'y a tenu qui chien, et pour assurer un caillou. Parce que le plus souvent, mon n'a qu'à ça, ben lâcher. Donc, faut l'on y, qu'à commencer par botte là en pio, en botte montante, pour protéger cheville. Tout le monde doit tomber si cheville ou qu'à mon premier. Et goudron qu'à tendon. Ensuite, en pantalon.
0: en bon vêtement.

0: Obligatoire.
1: Obligatoire. Et Andy Deng. Grand talent, il y a un homme, NF, il y a un numéro.
2: Ouais.
1: Bon, il y a 17 et il y a 16 et 17 ans. Et pour une casse-là qui est homologuée, parce qu'on a l'homme qui a commandé des casse parce que casse-là, bon marché.
3: Ouais. Alors, c'est qui c'est un casse qui est homologué?
2: Pas bail là qui casse en bail, la seconde guerre mondiale.
1: C'est pas un casse qui est. Il y a deux modèles de casse. On y casse à ce gars-là, c'est meilleur casse-là, et pour une casse-gère. Mais quand on commence par casse-gère, c'est casse-là ou casse-là qui est juste là.
3: Modulé là?
1: Oui. Voilà. Il m'a dit là, mais je suis là, il n'a pas protégé le menton.
3: Okay.
1: Il n'a pas protégé le cou. Sauf tomber. Des gants là. Ça bon pour si on y m'a demandé pourquoi déposer une forte France ou quoi habiter forte France ou pas qu'à rouler. Ça n'a pas fait pour faire des longs trajets. Mais il tolérait. On va prendre 400 égales. À 400 égales, derrière, il y a gardé écrit. Là, en ce moment, c'est 20-06. Nom là. ECE, Économique Commission Européenne. C'est-à-dire, c'est des casses. Ils ont testé pour leur tomber en choc frontal.
3: Puis pas
1: en
3: choc. Tout.
1: Non, ça, c'est résistance casse là.
3: D'accord.
1: Choc frontal, choc latéral, ou tomber. Choc derrière tête, sont tombés en dos, qui a protégé le cou, qui a protégé le menton, qui a protégé le visage. Ensuite, une visière là, qui a passé au souffleur, anti-V. Toute bagaille la fête à dents. Ensuite, on y jugulaire là.
3: La soit jugulaire
1: là. Ni anti-faille en l'œil, c'est une procasse génétique.
2: Ouais.
1: Ah oui.
3: Alors, est-ce que
1: parce
3: ça
1: que c'est casse ou en tatou serré. Et puis jugulaire là. Et puis il n'y a de coupure. Au fond, choc, il qu'a coupé. Casse ou pas volé.
3: Et là, on y est qui vient de gabasser en bas là.
1: Ah oui. Ensuite, à l'intérieur, on y est en. Qui encore
0: la calotte.
1: Calotte là. Calotte là, il fait en polystyrène. Calotte là, l'eau qu'on achète en casse, il faudra que l'eau qu'on vienne casse là, en visage bien serré, il faudra y paka. Boucher les yeux, sonner en lunettes, mettez les lunettes là, il faudra qu'on se contente au moins 2-3 fois sans attacher. Soit il brûle, il n'est pas bon.
0: Il n'est pas bougé. En fait, il faut que vous ne faut pas. Peut passer en douette.
2: Ah ouais.
0: Voilà. En fait, si vous essayez de mettre douette là, et puis douette là passer, c'est qu'il est trop lâche.
3: Maman, nous t'es là où elle est à te faire côté. Nous t'es là. Non, mais nous, non, on ne peut pas aller encore.
4: Attends, avant fini.
3: Quittez Michel Diago.
4: Juste un petit de précision. La tenue, puisque faut bien information correctement, au Pénis, n'importe qui tenir le plus bel équipement, plus cher équipement, à partir du moment qu'on est à plus de 90 km à l'heure, et pour biter ou mort.
3: Ok.
1: Oui.
3: Si vous mal tombé, de toute manière, oui.
1: Ou mort.
3: Donc, au-delà de l'équipement, on est responsabilité d'y respecter les
4: de la route. Et dit que le problème, ben, là, c'est le comportement, l'attitude. Oui. C'est ça.
3: Oui. Parce que c'est la chaîne, ou un carrosserie en motard, c'est la chaîne.
2: On est des côtés, c'est 90, c'est pour des côtés, c'est 110, 120.
3: Même si on mettait 300,
4: c'est pas suivi ma précision. J'ai dit, si tu butes.
3: Oui. Voilà.
4: Parce que tu tombes.
3: Ouais.
4: Tu tombes à 150 km à l'heure.
2: Ok, d'accord.
4: Quoi glisser.
2: Ok, d'accord.
4: Bon équipement, les capots des jours.
2: Ok, d'accord.
4: Mais si vous butez.
2: Ok, d'accord.
4: À 90, aïe, pas casse au bout. Pièce d'équipement, pas casse.
3: Donc, monsieur, je me compte, on vous porte une précision. Parce que ce n'est pas ni permis moto, mais ce n'est pas moto. C'est l'union qui devait poser ce type de question. Tu as là, je comprends que tu m'as tiré, mais quoi, d'où vous
2: bouchez. Attends, c'est-à-dire que nous adressons que nous avons le monde qui a coûté nous, et puis qui n'est pas motard non plus, et qui les savent des bagailles. Et puis qui a fait une différence entre un vrai motard et puis des gens qui ont roulé moto.
0: Oui.
3: Monsieur Liazo, nous avons viré bon rendez-vous. Faut que nous virions. Je vais crier directeur tout à l'heure pour nous essayer de garder pour un rendez-vous beaucoup plus sur la durée. Pour nous entrer dans le détail, parce que c'est important. Il y a des gens qui passent en l'obéguer car l'on a roulé moto. Si on a la grippe, pas pris. Si on a mal tête, pas pris. Et on te dit, moi, si on a gopel, pas pris non plus.
0: Oui.
3: Attention.
0: Non, mais dis.
3: Non,
0: mon père, ça on y moto. Bon, puis je vous ai
3: dit.
4: Avant les finis, en bas, qui s'est pour quand même faire ça, on a réfléchi pour les débaucher si nous virer.
3: Oui.
4: Ma pas qu'à bon chiffre 2026.
3: Oui.
4: Parce que nous avons gardé ça après.
3: Oui.
4: Mais il y a changé simplement qu'en 2025, 40 tués en la route.
3: Oui.
4: 40 familles en DI.
3: Ah oui.
4: 40 vies arrêtées nettes. En anti-l'île où tout le monde connaît.
3: C'est ça.
4: Réfléchis ça simplement. Pourquoi c'est nécessaire là, c'est
3: bah, nous on est au téléphone pour si on le monde est en contact. Parce que c'est son association, ils sont entreprises également. Allez-y.
1: Alors 92 35.

0: 06
1: 63 05 06
0: 06 96 92 36 63.
1: Ben, on adresse
0: 1 en place du Pantin, à Fort-de-France.
2: 12 impasse du Plantin. 12 impasse du Plantin.
0: Il donne 2
1: à Fort-de-France. Pas ni pièce problème, maman. Voilà, nous comptons. Nous allons regarder si nous allons retrouver les autres lundi. Nous allons savoir ça dans le moment. Nous pas vous impé. Nous comptons qu'on autres épisode à moins. Nous allons préparer un bagage pour que ça vienne. Nous beaucoup plus d'informations. Je vais vous fonctionner parce que comme moi-même, j'ai tombé à moto. Je sais que ça y est. Et je pas tombé à 90. Je tombé à 60 km. Et Goudon, tu es chaud côté l'état là. Nous allons dire merci, maman. Il compte à nous. Nous allons retrouver nous demain si demain à 16h. Qui bon Dieu bénisote.
3: Merci. Merci.
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0: Bonsoir à toutes et tous. Des actions dans plus de 580 lycées aujourd'hui et de nouveau des incidents et des violences. Cela dessert le mouvement, assure la CGT qui appelle à la grève demain. Pas de téléphone en conduisant, vous risquez maintenant une suspension de votre permis. La mesure concerne désormais tout le pays, mais est-elle efficace? On y revient dans cette édition. Et puis du foot ce soir, quatrième et dernier match pour ce premier rassemblement des Bleus version Zidane. Et le sélectionneur se méfie toujours des Belges. Une reprise des cours des mercredis dans les lycées, c'est ce que souhaite le ministre de l'Éducation. Édouard Geffry, en déplacement dans un établissement, indique aussi que 190 élèves ont été blessés depuis le début du mouvement. À Lens ce matin, un jeune de 15 ans a eu la main arrachée par une grenade des forces de l'ordre. Le procureur indique que l'IGPN, l'inspection générale de la police nationale, a été saisie pour faire toute la lumière sur les circonstances des faits. Et le mouvement doit continuer demain avec notamment plusieurs syndicats aux côtés des lycéens et étudiants. Objectif, protéger les lycéens, selon Sophie Binet, secrétaire générale de la CGT. Les violences ces derniers jours inquiètent aussi la secrétaire générale de la Fédération Éducation Recherche Culture de la CGT, Charlotte Van Beusien.
1: Mais en fait, c'est l'éternel problème des mouvements de revendication. Je ne vais pas rentrer dans le détail de qui casse et qui brûle, mais ce qu'il y a de sûr, c'est que ça n'aide pas le mouvement, ça c'est évident. On a eu des retours d'unions départementales qui ont accueilli des lycéens, des lycéennes dans leurs locaux où il y a eu beaucoup de débats à ce sujet. Ça discute beaucoup chez les jeunes du rapport à la violence et une immense majorité disent que ça les dessert et que ça les met en danger physiquement également. On a la sensation que le gouvernement, à la fois en fermant les lycées et à la fois en envoyant les forces de l'ordre, forcément ça tourne à la violence. Et se mettre en grève mardi, c'est être responsable avec les élèves pour aider à la protection et à éviter un maximum de violence.
0: Et aujourd'hui, le mouvement a touché près de 600 lycées. Notez aussi que l'intersyndicale appelle à une grande mobilisation dans le public comme dans le privé. La CGT, FO ou encore la CFDT lancent une journée d'action et de grève le 5 novembre prochain pour les salaires et l'emploi. Il y aura un second procès pour le meurtre de Federico Martin à Rambourou. Après Romain Bouvier, Loïc Le Priol, lui aussi, annonce qu'il fait appel. Il avait été condamné pour l'assassinat de l'ex-rugbyman argentin à 26 ans de prison fin septembre après 3 semaines d'audience. Utiliser votre téléphone en conduisant peut vous faire perdre votre permis. La mesure est entrée en vigueur aujourd'hui. Après avoir été testée dans une vingtaine de départements, l'expérimentation avait débuté dans les Landes fin 2025 et depuis la préfecture a annoncé la suspension de 200 permis et une chute de ce type d'infraction de 12%. Mais pour le directeur général de l'association 40 millions d'automobilistes, Pierre Chasseret, si la mesure est efficace, elle ne s'attaque pas au vrai problème.
2: Dans les départements où on a mis en place cette expérimentation de la suspension du permis de conduire, on a constaté quoi? Est-ce qu'on a constaté une baisse du nombre d'accidents? Non. Est-ce qu'on a constaté une baisse du nombre d'infractions? Oui. Donc on touche à la moitié de la réussite, mais on n'a pas réussi à obtenir l'essentiel. On n'a pas réussi à obtenir la réduction du nombre d'accidents. Attention à ces écueils où on voudrait montrer la réussite d'une mesure par une réduction du nombre d'infractions. La vraie réussite d'une mesure, c'est quand on baisse le nombre d'accidents. Et ça, pour l'instant, on n'y est pas encore parvenu.
0: Et en plus de l'amende et du retrait de 3 points, les automobilistes surpris en train d'utiliser leur téléphone au volant risquent une suspension immédiate de leur permis de conduire entre 15 jours et 6 mois. La S Nancy Lorraine réagit après la mise en examen de 2 joueurs de son équipe réserve pour viol en réunion. Le club de foot indique prendre pleinement la mesure de la gravité des faits et ajoute attendre la décision de la justice avant de prendre toute mesure à l'encontre des joueurs concernés. Et puis c'est le dernier rendez-vous de la trêve internationale. L'équipe de France reçoit la Belgique ce soir au Stade de France pour la 4e journée de la Ligue des Nations. Après le nul contre l'Italie vendredi, les Bleus vont tenter de finir sur une bonne note. Le premier rassemblement de l'ère Zinedine Zidane. Le sélectionneur français s'attend à une belle opposition face aux voisins belges en évoquant notamment les forces de cette sélection. Écoutez.
3: Sincèrement, par rapport au match aller, même, je crois que la Belgique a très bien joué. Je crois qu'ils nous ont mis même parfois un petit peu en difficulté tactiquement. C'est une équipe qui entreprend, c'est une équipe qui sait faire des choses. Et voilà, on a su, nous, nous aussi s'adapter et redresser un petit peu la barre. Et on a réussi à gagner. Mais oui, j'ai vu le match contre la Turquie. Et c'est une équipe, de toute façon, la Belgique, qui peut mettre n'importe quelle équipe en difficulté. Nous, il y a de très bons joueurs aussi, de très bonnes individualités.
0: France-Belgique, c'est à 20h45 au Stade de France. Au même moment, l'Italie recevra la Turquie dans l'autre match du groupe A. Voilà pour l'info. Bonne fin de journée.

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0: chers auditeurs et auditrices et auditrices. C'est avec une grande joie que je vous retrouve sur les 91.6 pour cette nouvelle saison de votre émission Portrait Croisé. Soyez les bienvenus sur Espérance FM. Chaque lundi soir, vous aurez l'opportunité d'entendre des personnes ordinaires avec des parcours remarquables, des engagements qui inspirent, des femmes et des hommes animés par des convictions qui les conduisent à accomplir des choses extraordinaires. Avant d'échanger avec mon invité ce soir, vous dire, chers auditeurs, que nous ne prenons pas d'appel. Néanmoins, vous pouvez envoyer vos messages par SMS ou par WhatsApp au 06 96 218 280. Je répète, 06 96 218 280. Nous allons d'abord écouter un premier extrait. Bonne écoute.
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2: L'émission nous permet de questionner les textes et les contextes de chaque livre des Écritures avec l'intention de toujours mieux comprendre et de mieux vivre son message par la grâce de Dieu. Les éléments que nous laisse le livre de Jonas permettent de dire encore que le prophète était un ardent patriote. Son nationalisme explique certainement son hésitation et ses réticences à répondre à l'appel de Dieu pour œuvrer au salut des Ninivites.
0: Vous l'aurez compris, j'accueille Éric Delbois, pasteur responsable de la jeunesse adventiste au sein de la Fédération des Églises Adventistes de la Martinique, voix que vous connaissez bien sur les ondes d'Espérance FM, un homme passionné aux multiples talents qui offre son temps avec son cœur. Éric, bienvenue à toi. Merci d'être là avec nous. Merci. C'est un vrai plaisir de t'avoir ici dans Portrait Croisé.
3: Merci beaucoup pour l'invitation et puis je salue aussi donc tous nos auditeurs.
0: Tous nos auditeurs, tout à fait. Nous sommes ravis, comme je disais, de vous écouter, de vous savoir à notre écoute, pardon. Eh bien, Éric, simplement, Éric, on ne va pas dire pasteur Delbon, d'accord. Je nomme les émissions dont j'ai connaissance. S'il y en a d'autres que j'ai omis de citer, n'hésite pas à me le dire, d'accord.
3: Ça marche.
0: Donc, on vient d'entendre la Bible, le best-seller de tous les temps, d'accord. Est-ce que tu pourrais nous parler de cette émission, malgré tout?
3: Alors, oui, cette émission... On ne la fait plus en direct depuis deux saisons. Donc, ce qui passe actuellement, ce sont des rediffusions. Alors oui, l'idée est venue de pouvoir partager le message biblique sous une approche un peu différente, en partant des contextes, des projets rédactionnels, des auteurs, puisque chaque auteur a aussi un projet spécifique qu'il met en forme, le tout inspiré par Dieu. Donc ça donne cette diversité qu'on retrouve dans la Bible, ces différents styles, ces différents genres littéraires, et c'est ce qui fait la richesse de la Bible également. Et donc il était intéressant de commencer l'étude, en tout cas d'aborder l'étude de ce point de vue, en considérant également les aspects historiques en lien avec chacun de ces livres, pour avoir au final un panel complet pour un enseignement, on l'espère, de meilleure qualité.
0: D'accord. Donc je vais quand même poursuivre, puisqu'on parle de la Bible, je vais poursuivre avec Éric en tant que prédicateur. Un extrait.
4: L'apôtre Jean, qui les accompagne non loin, et demande à Jésus, mais et lui, Seigneur, que va-t-il lui arriver? Est-ce que vous vous rappelez ce que Jésus lui a répondu? Que t'importe? Alors, toi, suis-moi, c'est ce qu'il lui dit. Si on devait traduire ça en créole, dans une Bible en créole, cette même séquence, qu'est-ce que Jésus répondrait à Pierre? Ça pas garde, hein? Ça pas qu'à garder, ça pas à faire. Ça pas à faire. Si vous m'enriez, suivez-moi.
5: On va essayer de vous faire découvrir un mot. C'est un coup pour rien. Et les enfants vont tenter à tour de rôle de vous expliquer de quel mot il s'agit sans citer les mots tabous. Ok? On y va? On essaye? Alors, de quel mot il s'agit? Il ne faut pas le dire, mais en faisant découvrir.
6: Il y a un filet.
5: Ok. Le mot, c'est le ping-pong.
4: Affermis-nous donc dans ta parole. Affermis-nous dans la vérité et donne-nous d'accomplir avec toi cette belle œuvre de salut. Nous t'en prions au nom de Jésus et pour ta gloire. Amen.
0: Alors, nous venons d'entendre deux prédications. Mmh. Est-ce que tu te souviens des églises où tu te trouvais et dans quel contexte?
3: Alors, il y en a une, c'était à Morija.
0: Oui.
3: Pour les mots tabous.
0: Oui.
3: Par contre, l'autre, je me rappelle du sujet, mais je ne sais plus dans quelle église particulièrement.
0: Alors, ces prédications, c'est en tant que pasteur tu donnes ces prédications puisque tu l'es aussi.
3: Oui, tout à fait.
0: Nous allons écouter un troisième extrait. Les sentiers du bonheur, toujours d'actualité, hein?
3: Oui,
0: toujours d'actualité, les sentiers du bonheur. Oui, sentiers du bonheur. On y va.
6: Noël n'échappe pas à la règle qui veut qu'une actualité en chasse une autre. La page a été tournée, tout simplement. La routine quotidienne s'impose à nous et donc il faut enchaîner. Maintenant, c'est le carnaval qui se prépare, les parades ont commencé.
7: De la popularité des médias sociaux, en particulier de TikTok.
6: En particulier TikTok, oui, puisque l'application est leader dans son domaine chez les 16-24 ans, mais elle est aussi au cœur d'enjeux géopolitiques de notre monde ultra connecté. Les petits gestes comptent, le tri sélectif des déchets, garder nos plages et nos rivières propres quand on y pique-nique, éteindre les lumières en quittant une pièce. Alors ce ne sont pas seulement des actions écologiques, en réalité elles sont aussi spirituelles.
0: Merci en tout cas pour les sentiers du bonheur. Les sentiers du bonheur, donc donne-nous un petit peu plus de détails sur cette émission qui a lieu le samedi particulièrement.
3: Alors oui, les sentiers du bonheur, le concept qui existe depuis plus de 30 ans, hein, je crois. Hein. Il s'agit
0: un
3: de...
0: petit peu plus.
3: Oui, oui. effectivement, il s'agit de partir de l'actualité.
0: Oui.
3: Et de considérer l'actualité du monde dans lequel nous vivons, de la Martinique aussi en particulier, mais aussi à l'international, et de considérer à partir de cette actualité un regard biblique qui peut éclairer la situation, donner une perspective nouvelle et la partager avec le plus grand nombre sur les ondes. Donc on essaie en tout cas toujours de partir d'un fait d'actualité, d'une situation connue de la population, et nous essayons d'y apporter, en tout cas d'envisager la question avec un regard biblique.
0: Aujourd'hui, les sentiers du bonheur a changé, hein, ça s'est diversifié. Mmh. Aujourd'hui, on entend plusieurs thèmes. Mmh. Est-ce que ce changement vient de toi ou c'est tout simplement de certaines personnes?
3: Alors, j'ai repris effectivement l'émission à la suite du pasteur Daniel Millard.
0: Oui.
3: Qui a effectivement apporté beaucoup. Maintenant, oui, on s'est mis dans la continuité. On est apporté peut-être chacun apporte sa singularité, mais voilà. On a continué ce qui avait déjà été fait. Et puis, en apportant une seconde voix pour enrichir un peu, l'émission en quelque part. Donc oui, on est dans la continuité surtout.
0: De ce en tout cas, très fait. Belle richesse puisque effectivement, aujourd'hui, beaucoup de monde écoute cette émission et même au-delà de la Martinique.
3: Même Dieu soit loué alors.
0: Effectivement, parce que dans un premier temps, c'est diffusé sur une grande radio.
3: Martinique première.
0: Première et puis, c'est diffusé à la suite sur Espérance FM le matin et à 13h, c'est ça?
3: C'est ça, à 6h et à 13h, et puis c'est aussi disponible en podcast.
0: En podcast aussi. Podcast.
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0: Alors, Eric, tu offres beaucoup de ton temps bénévolement pour la préparation, la présentation en audio, l'animation en direct de certaines émissions, comme on vient de le dire, Sentier du Bonheur. Nous allons parler aussi de la connexion, d'accord? Enfin, je dis la connexion, mais c'est connexion. C'est connexion. La Bible best-seller, on l'a entendu, d'accord, de tous les temps et bien d'autres, qui n'est plus diffusée. Hein.
3: Alors, pour le best-seller, c'est toujours diffusé, mais ce n'est plus en direct.
0: En direct.
3: On ne fait plus de direct.
0: De direct.
3: Ce qui est présenté, ce sont des rediffusions.
0: Des rediffusions.
3: Il n'y a pas de nouvelles émissions, puisque le temps est fait qu'on n'a plus le temps de préparer de nouvelles émissions, puisque ça demande, vous l'avez compris,
0: beaucoup d'investissement.
3: Du temps, voilà, du temps de préparation.
0: Alors, prends-tu un immense plaisir, prends-tu un immense plaisir pour le partage de ces différents messages? Comment tu te sens par rapport à tout cela? Comment tu t'investis?
3: Alors,
0: comment tu choisis?
3: C'est un plaisir de partager, bien évidemment. Et c'est parce qu'il y a cette joie et ce plaisir qu'effectivement on le fait sous différentes formes. Alors, les sentiers du bonheur, c'est un format, best-seller, c'est un autre format, connexion, c'est encore un autre format. Et voilà, ça permet d'aborder plusieurs aspects et prendre plusieurs approches. Donc, oui, c'est un plaisir de partager et de le faire de manière ludique parfois, en vulgarisant peut-être aussi le message.
0: Le message, tout à fait, oui.
3: En y apportant également quelques éléments peut-être un peu techniques, mais tout ça en essayant de le rendre audible et voilà.
0: Et puis,
3: au plus grand nombre, quoi.
0: Au plus grand nombre, et puis avoir envie d'entendre aussi, hein, parce qu'il faut pouvoir aussi écouter, trouver du temps pour entendre le message. Mm-hmm. Parce qu'à travers tout ce que tu fournis, il y a un message.
3: Oui, oui, tout à fait. On garde le cap, le focus sur la bonne nouvelle,
0: du salut.
3: En Jésus, Sauveur et Seigneur de l'humanité. Ça, c'est notre focus. Et autour de ça, on peut vraiment partager beaucoup d'éléments susceptibles d'enrichir chacun.
0: Alors, en tant que responsable de jeunesse à la FEAM, Fédération des Églises Adventistes de la Martinique, père de famille, époux, quel est ce conseil simple et plein de sagesse que tu aimerais transmettre aux jeunes que tu accompagnes, à qui tu t'adresses, entre autres, connexion.
3: Alors oui, connexion, le message simple, c'est d'être à l'écoute premièrement de Dieu, et c'est la base sur laquelle on peut construire beaucoup de choses, on peut construire une vie, et sur cette base-là, parce qu'elle est saine, ben on peut ensuite aussi être à l'écoute de soi-même et des autres. Donc ce sont ces trois dimensions-là que nous encourageons les jeunes à cultiver, à développer, la relation avec Dieu.
0: Avec Dieu, oui.
3: Être en phase avec soi-même, être vrai et honnête avec soi-même, et ensuite et également forcément avec l'autre. Et Jésus qui a dit dans sa parole, aime ton prochain comme toi-même. Donc ça passe aussi par s'aimer soi-même, se connaître soi-même, et ensuite s'ouvrir sur les autres, et tout ça sur le principe biblique d'une relation authentique avec Dieu.
0: D'accord. Alors si je sors du contexte de la jeunesse adventiste et que je reste sur connexion, il faut dire que dans connexion, puisque moi-même en tant qu'adulte, ce sont les jeunes qui produisent
3: qui animent,
0: c'est un sujet d'actualité présent, d'accord. Il faut reconnaître que les jeunes qui interviennent parlent de choses qui se passent dans la vie de tous les jours, dans le monde. Aujourd'hui, selon toi, ces jeunes qui parlent de ces messages-là, est-ce que tu penses qu'ils les appliquent sur des choses...
3: Dans leur quotidien ?
0: Oui, dans leur quotidien, voilà.
3: Oui, parce qu'effectivement, nous avons... une équipe de jeunes motivés et engagés pour cette émission. Et le principe, c'est effectivement de partager ce qu'on vit soi-même déjà. Et c'est cette expérience personnelle qui donne également de la pertinence à ce qui est dit ensuite à l'antenne. Donc chacun fait de son mieux en tout cas pour vivre déjà ce qu'il prêche entre guillemets, ce qu'il partage en tout cas.
0: En tout cas, c'est une émission qui est très écoutée aussi, puisque j'ai des jeunes autour de moi. Une émission que j'apprécie particulièrement parce qu'il n'y a pas de tabou. Les choses sont dites telles qu'on les vit chaque jour. C'est vrai que ce n'est pas simple pour beaucoup. Alors je pense qu'effectivement, dans chaque jeune qui écoute cette émission, il y en a beaucoup, eh bien, il y en a qui se retrouvent dans chaque sujet qui sont donnés. Alors, aujourd'hui, par rapport à ce que nous avons entendu déjà, puisque la saison, elle reprend. La saison, elle reprend. Donc, les sujets ne sont pas encore abordés de façon...
3: Alors, cette saison pour connexion, effectivement, nous reprenons demain. C'est 19h. Nous aurons donc un nouveau format. On ne sera plus quotidiennement à l'antenne. On sera là tous les mardis soirs. Uniquement le mardi soir, mais plutôt que de faire une heure, nous ferons deux heures. Donc le rendez-vous, c'est 19h-21h, tous les mardis soirs, l'émission Connexion avec les jeunes que vous avez l'habitude d'entendre et qui seront là. Il y aura aussi de nouvelles voix.
0: Voilà,
3: on essaie toujours de rester en contact avec l'actualité. Donc, on va parler demain, par exemple, de la grève des lycéens, qui est à la une de l'actualité depuis quelques jours. Il y aura toujours une partie biblique et une méditation autour de la parole. Et puis, il y aura aussi un deuxième sujet. Alors, si je ne dis pas de bêtises, j'essaie de retrouver rapidement. On parlera de tout ce qui concerne les émotions.
0: Les émotions, oui.
3: Voilà. Oui, c'est un peu cet aspect-là qui sera développé, les styles d'attachement.
0: Est-ce que dans les émotions, vous allez parler aussi de l'estime de soi? Est-ce que vous allez parler de tous ces sujets-là, l'anxiété?
3: Alors, on sera surtout sur le sujet des styles d'attachement, mais en réalité, dans tous ces éléments, on touche à ces points d'estime de soi et d'être en phase aussi avec soi-même.
0: Avec soi-même.
3: Oui, ça fait partie des principes même de l'émission.
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0: Alors nous rappelons à nos auditeurs que nous sommes dans l'émission Portrait croisé. Je reçois ce soir Eric Delbois. Alors Eric, pour les auditeurs qui te découvrent, parce qu'il y a chaque jour on a des auditeurs qui viennent remplir effectivement déjà la longue liste que nous avons. Mm-hmm. Pour les auditeurs qui te découvrent, qu'est-ce que tu aimerais leur dire sur ce que représente l'outil radiophonique, donc Espérance FM, puisque tu es en plein temps, mm-hmm. d'accord, et qui est aussi un instrument pour partager le message du salut de Jésus-Christ. Mm-hmm. Quand on en a parlé, personnellement, ton regard sur cette radio est lequel?
3: Alors, d'abord, au niveau des émissions radiophoniques, effectivement, je trouve vraiment que c'est un média très intéressant parce que chacun peut écouter librement, en voiture, à partir de son téléphone, même en podcast également. Donc, ce que j'apprécie, c'est la capacité par la voix à faire passer le message. Parce que dès lors qu'on n'a plus d'image dans un monde où l'image est ultra... présent.
0: On a l'IA, on a tout ça.
3: Voilà. Le fait d'être privé d'image et de n'avoir que le son, permet aussi à notre imagination d'avancer, d'écouter, de se projeter. Et c'est ce que j'aime, en tout cas, avec la radio. Et puis, Espérance FM, c'est une radio unique en son genre, avec une pluralité d'émissions et un espace qui est donné par l'équipe de direction aux jeunes notamment. Et donc, pour nous, c'est une bénédiction.
0: Tout à fait. Alors, nous allons écouter un autre extrait. L'extrait, c'est Autrement dit. D'accord ? Mm-hmm.
9: Chers amis, c'est avec un réel plaisir que nous vous retrouvons pour cette nouvelle édition de votre émission Autrement dit. Aujourd'hui, je suis avec Eric et Olivier, comme la semaine dernière.
10: Salut à tous.
9: Bienvenue, messieurs.
10: Merci.
9: Étant donné que la grâce de Dieu par-dessus du péché, au-delà, a surabondé, pourquoi on ne continue pas de pécher
3: en comptant sur la grâce. C'est une possibilité, c'est une option. Maintenant, on a parlé... depuis le début de nos rencontres, de relations, d'échanges, de partenariat avec Dieu, donc de respect mutuel.
9: Donc tu dis que c'est une option, c'est une solution, on pourrait faire ça.
3: Oui, certains peut-être voient les choses ainsi.
9: Pas toi.
3: Non.
9: Ah d'accord. Non, je veux dire au point.
3: Non, c'est une option, parce que si tu en parles, c'est que l'option existe, et si tu y as pensé, d'autres y ont pensé aussi.
0: Donc, en effet, autrement dit, c'est l'étude biblique.
3: Oui.
0: Donc, par rapport à l'étude biblique, tu es un homme qui ne compte pas ses heures. C'est ce que je comprends, parce que tu as Connexion, tu as plusieurs autres émissions et tu es aussi dans Autrement dit, qui nous prépare justement, qui nous accompagne, dans une émission qui nous accompagne à l'étude biblique. Où puisses-tu la force nécessaire et ton inspiration pour tenir tant la tâche, pour moi, elle est ardue.
3: Oui. Alors, évidemment, c'est sur Dieu qu'on compte pour pouvoir y arriver. Donc, ça passe par un temps de qualité avec Dieu, un temps de lecture également de sa parole, mais aussi des ouvrages qui explicitent le message. Donc, en combinant tout ça, et puis, ce sont des choses qu'on aime faire. Donc, finalement, on se donne les moyens de le faire. Et puis, on rend gloire à Dieu si, effectivement, ça porte des fruits, c'est apprécié et les retours sont positifs.
0: Oui. Voilà. Donc je suppose, oui. En tout cas, je sais que, autrement dit, ça va même très très loin, ça va même en Amérique, parce que j'ai des amis qui vivent là-bas. Okay. Ça va aussi dans les pays d'Afrique aussi, hein, d'accord. Donc, tout comme une autre émission qui est en créole pour l'étude. Et c'est vrai que j'ai une amie qui habite l'Hexagone et qui m'a dit, je veux mon autrement dit. Elle me l'a dit.
3: Ouais.
0: Donc,
3: non, mais c'est très bien. Alors, c'est, autrement dit, c'est toute une équipe.
0: C'est toute une équipe, oui, j'imagine, oui.
3: J'ai été invité à rejoindre cette équipe qui fonctionne depuis plusieurs années pour le partage de la leçon, de l'étude de la Bible autour des thématiques de chaque trimestre. Et oui, c'est une bonne dynamique qui demande, comme tu l'as dit, du temps, de l'organisation. En fait, c'est surtout ça l'enjeu. Une fois qu'on aime faire la chose, les choses, en fait, il faut trouver par l'organisation le moyen de faire et de garder une qualité dans ce qu'on fait.
0: Alors, je vais t'avouer quelque chose que je sais que tu sais déjà. Savais-tu que, autrement dit, a fait des emails?
3: Ah, certainement, oui.
0: Parce que depuis que, autrement dit, a pris place sur nos antennes, il y a beaucoup d'émissions qui
3: dans
0: sont nées
3: sur
0: les études, que ce soit à l'Hexagone, que ce soit en Haïti.
3: Oui, oui, sur le même modèle.
0: À peu près sous le même format. Bon, c'est vrai, avec des noms différents, bien entendu. Ce serait dommage qu'on ait, autrement dit, quelques d'autres prennent l'autrement dit. Et te dire que, parce que j'ai une connaissance qui m'a dit, je me suis inspirée de Autrement dit pour présenter cette émission, c'est dans l'Hexagone, pour présenter l'émission que je fais actuellement.
3: Okay.
0: D'accord? Et donc, ça voudrait dire que c'est quelque chose de très porteur, de très positif, où les gens ont besoin de ces études, ont besoin de connaître davantage la parole de Dieu, étudier, parce qu'on en a besoin. Et puis se préparer aussi pour le retour de Christ. Parce qu'à un moment ou un autre, on a les études, mais on ne pourra plus étudier comme on veut.
3: Oui.
0: On le sait, hein, ce n'est pas à nouveau. On ne pourra plus étudier comme on veut. J'ai un message et j'espère que je pourrai le lire. Je regarde. Je ne sais plus où est-ce qu'il en est. Bon, je vais revenir dessus tout à l'heure parce qu'il était là. Mais voilà, donc la personne, elle écrit.
3: Okay.
0: Donc, on va laisser terminer le message. Alors, je répète, comme je te l'ai dit tout à l'heure, avec toutes tes casquettes que tu as, pasteur, époux, papa, responsable de jeunesse, bénévole à Espérance FM, on veut te dire merci.
3: Merci
0: parce que c'est vrai que tant qu'on parle de Éric Delbois, on va déjà mettre pasteur Éric Delbois avec la jeunesse. Comme on sait que aussi tu interviens sur la jeunesse, sur des périodes où on n'en parle pas forcément là, mais on en parle quand même puisque tu es quand même celui qui veille à ce que la jeunesse ait aussi son programme.
3: Oui, tout à fait.
0: Le Festigia, etc.
3: On a effectivement plusieurs rendez-vous comme ça
0: d'année, oui.
3: Parfois à l'échelle de la Martinique, d'autres fois plutôt au niveau des églises locales ou des zones. Mais l'idée, c'est effectivement de favoriser sur le territoire de la Martinique une expression de la jeunesse adventiste particulier, mais plus largement aussi au-delà de la communauté adventiste, une expression à la fois spirituelle mais aussi culturelle, sociale, quelque chose d'holistique.
0: D'accord. Alors, puisque nous parlons de la jeunesse, nous allons parler de connexion. On va entendre un extrait.
11: Aucun avion ne prend la mer sans son capitaine. Éric est là.
3: Salut à tous, salut. Monsieur Malsa, bonsoir, bienvenue sur Espérance FM.
12: Bonsoir.
3: Bonsoir.
12: Je suis bien content d'être sur Espérance FM.
3: Merci d'avoir accepté notre invitation. Alors, on a quelques questions. On ne va pas vous retenir longtemps puisque nous savons que vous êtes en pleine marche précisément concernant ce vent qui souffle, où il veut, où il va. On ne sait ni d'où il vient ni où il va. Qu'est-ce que ça vous évoque? Si vous deviez dessiner quelque chose qui matérialise en quelque part cette image que Jésus utilise pour parler de celui.
11: Tu as dit que tu allais nous solliciter, mais on ne s'en connaît pas.
13: Ouais, m'a perdu quand tu as dit qu'il fallait dessiner.
3: Okay. Parce que le cinéma, finalement, c'est pas que du divertissement. Mm-hmm. Il y a toujours moyen de faire passer des messages plus ou moins plus ou moins positifs. Alors, on a posé la question aussi à quelques personnes avec un petit micro-trottoir.
0: Alors, j'ai une question, parce que je n'ai pas entendu cette émission-là, je ne l'ai pas écoutée. C'est bien le massin de Rivière-Pilote ?
3: De Sainte-Anne.
0: De Sainte-Anne, ah, j'ai dit
3: l'ancien de Sainte-Anne. L'ancien maire de Sainte-Anne.
0: Maire de Sainte-Anne.
3: C'était à l'occasion du 22 mai, c'était la veille du 22 mai, nous avions une émission avec les jeunes et on parlait de, au-delà des commémorations de l'abolition de l'esclavage, on parlait des questions de réparation qui sont maintenant d'actualité, réparation du crime contre l'humanité. Il a apporté quelques éléments, on n'était pas forcément toujours d'accord avec tout ce qu'il a dit, mais c'était utile parce qu'il est une figure importante dans ce milieu. Voilà,
0: oui.
3: Donc on lui a donné la parole, il a partagé son point de vue et on a pu échanger avec lui, poser des questions et c'était un moment intéressant.
0: D'accord, j'avais pas entendu cette émission-là. Ouais. Je l'avais pas entendu. Alors je veux croire que parmi toutes les missions que tu as, il y a des choix. Il n'y a pas de choix plutôt à faire entre l'une et l'autre, car tout te procure une certaine joie, comme tu l'as dit, d'accord, un certain bonheur au quotidien, n'est-ce pas?
3: Oui, effectivement, on le fait avec joie, effectivement. Maintenant, on n'a pas toujours le temps et, voilà, de pouvoir tout faire. C'est pour cela, par exemple, que l'émission Le best-seller de tous les temps a été, on a dû arrêter la production de nouvelles émissions. Donc, oui, toutes les fois où on peut, on fait de bon cœur et comme pour le Seigneur. Voilà.
0: D'accord. Et aujourd'hui, donc, trouves-tu des différentes émissions comme porteurs d'un message d'espoir pour la population de notre île, la Martinique, et bien d'autres au-delà?
3: Attends, j'ai pas bien
0: Alors, je répète, oui. Trouves-tu les différentes émissions, là, c'est pas la mission, c'est émissions, comme porteurs d'un message d'espoir pour la population, les populations de notre île, et bien au-delà?
3: Bien sûr, en tout cas, c'est ce que nous espérons, c'est avec cette motivation que nous faisons les choses, porter au-delà peut-être du divertissement que certains pourraient percevoir dans ce qui est fait, par exemple, dans Connexion. Ce n'est pas que un moment de divertissement, même s'il y a des aspects où on rigole, où il y a quelques effets, quelques éléments d'amusement, mais au-delà de tout ça, il y a un message qui nous tient à cœur, un message d'espérance, puisque nous savons que les temps sont difficiles. Il y a la fin du mois, mais il y a aussi cette fin du monde qui arrive. Donc, entre les deux, parfois, on se retrouve un peu tiraillé. Donc, notre mission, c'est de pouvoir partager l'espérance de retour de Jésus pour bientôt.
0: D'accord. Alors, nous allons parler d'espérance à nouveau, sous une autre forme. On a parlé d'espoir, tu as parlé d'espérance. Mm-hmm. Je vais poser cette question. Je vais poser la question. Si tu as un message d'espérance à partager avec celles et ceux qui écoutent en ce moment, en cet instant, à une personne qui hésite à devenir bénévole à Espérance FM ou ailleurs, ce serait lequel? Quel est le message?
3: Alors, le message d'espérance, ce serait celui, de l'engagement quelque part, de refuser le fatalisme et de toujours voir au-delà de la difficulté une possibilité, un chemin qui s'ouvre, parce que nous croyons que Dieu est présent chaque jour dans nos vies et qu'il lui-même refuse toute fatalité. C'est pour ça que Jésus est venu. Il n'a pas vu le péché de l'homme comme la fin de toute chose, mais plutôt comme une opportunité de montrer encore plus d'amour. Donc au-delà des difficultés que chacun pourrait rencontrer, avec Dieu, il y a toujours cette espérance de voir un chemin par lequel un engagement est possible, un changement peut advenir, et tout cela par la grâce du Seigneur.
0: Alors, aujourd'hui, tu es un homme qui vit dans cette société, une société qui est remplie de personnes, de jeunesse, d'adultes, d'enfants. Quand tu te retrouves dans un endroit précis, ça peut être dans une grande surface, ça peut être à l'église, cela peut être aussi autre part, Est-ce que tu as une approche facile d'un jeune, par exemple, que tu vois un petit peu désorienté, ou d'un jeune qui, sur un regard, tu sens qu'il y a une détresse? Est-ce que ça t'arrive d'approcher facilement cette jeunesse? Et puis, est-ce que tu en éprouves le besoin de parler, de dire le message que Jésus t'aime? Est-ce que ça t'arrive de le faire?
3: Alors, je dirais que ça dépend des circonstances, en réalité. Ça dépend des contextes, ça dépend des situations. Mais oui, ça m'est déjà arrivé, effectivement, d'avoir, de repérer un jeune, peut-être, voilà, en difficulté, émotionnellement, peut-être touché. Donc, d'essayer d'encourager, de soutenir, d'avoir une parole de réconfort. Mais comme je le dis, bon, ça dépend du contexte dans lequel on se trouve.
0: Ça s'ouvre.
3: Ouais. Je dirais que, oui, ça dépend. Ça dépend de beaucoup d'éléments, en réalité.
0: Beaucoup d'éléments. Et les jeunes au niveau de l'Église, comment ça se passe? Puisque maintenant, on est dans le contexte au niveau de l'Église. Ça se passe, oui?
3: Alors, au niveau de l'Église, ils sont plutôt réceptifs, les jeunes. Hein, ils sont plutôt réceptifs. Ils ne demandent qu'à s'engager davantage. Peut-être qu'on leur fasse davantage confiance, qu'on leur donne plus d'espace également, et qu'on ait parfois aussi un regard moins inquisiteur, je ne sais pas si je peux dire ainsi, mais voilà, leur faire davantage confiance, moins à les juger, mais plus à les encourager, et plus à leur faire confiance pour leur laisser la place, pour qu'ils évoluent, alors parfois différemment de ce qu'on aurait pensé, de ce qui a été fait dans le passé, mais toujours de manière pertinente pour leur temps, pour leur génération, quelque chose qui aura du sens pour eux, même si pour certains...

0: plus de sens et le dialogue entre les générations permet de garder une harmonie dans l'ensemble. Donc c'est surtout ça le défi, faire confiance aux jeunes, leur donner plus de place, mais garder une harmonie entre les générations par le dialogue et le respect mutuel.
1: Alors, est-ce qu'il est déjà arrivé dans les églises que tu as eu l'occasion de travailler ou que tu as eu l'occasion de te rendre pour, ne serait-ce que pour prêcher, est-ce que un jeune qui se trouve dans une détresse, est-ce que c'est arrivé déjà qu'un jeune vienne vers toi et qui te donne de façon claire ou de façon te donner son état d'âme? Alors ça arrive qu'il y ait des fragilités entre jeunes. Est-ce que ce jeune, par exemple, est-ce qu'un jeune est venu te dire, bon voilà, j'ai une souffrance, pasteur, je m'adresse à vous parce que je vois en vous un jeune comme moi, etc. Est-ce que c'est arrivé?
0: Bon, ça n'arrive pas si souvent. C'est arrivé à quelques occasions. Tout à fait. Alors quand ça arrive, il s'agit surtout d'accueillir le jeune, indépendamment de ce qu'il vit.
1: Est-ce qu'il y a un suivi derrière?
0: De ça, oui, nous essayons toujours d'apporter un suivi, puisque à l'instant T, on n'a pas forcément le temps ni tous les éléments pour répondre à son besoin.
1: Oui.
0: Mais le besoin primaire, c'est celui de l'accueil.
1: Oui.
0: Et c'est ce que nous faisons. Et ensuite, dans ce second temps, par le contact et les rencontres suivantes, on essaye d'apporter une réponse.
1: Tout à fait. D'accord. Ouais. Alors, il y a un message qui a été envoyé en la personne de Bruno Collère. Bonsoir Tania, bonsoir Eric.
0: Bonsoir Bruno.
1: En ce soir, tu reçois un disciple qui a compris que Dieu ne lui a pas donné un esprit de timidité, mais un esprit de force.
0: Ouais.
1: Amen.
0: Amen, amen, amen.
1: Merci au Seigneur de le rendre efficace dans le ministère qui lui a été confié. Que Dieu continue d'ajouter sa force à sa faiblesse et de pleinement le bénir dans les différents aspects de sa vie. Maranatha, serviteur du Dieu vivant. Qu'est-ce que tu donnes comme réponse à Bruno?
0: Merci beaucoup. Je prends tout cela comme des encouragements. Et je dis merci pour ces quelques mots. Et en retour, je l'encourage parce que je sais également qu'il s'engage beaucoup.
1: Il s'engage beaucoup, tout à fait. C'est quelqu'un qui aime la radio. Hein?
0: Le soutien, tout à fait.
1: Qui aime être à la radio.
0: Oui, tout à fait.
1: Donc, tu sais, Eric, nous n'avons pas vu le temps passer. Notre émission arrive à la fin. D'accord. Alors, je t'ai parlé de... si tu as un message, ce serait lequel? Maintenant, je reprends la question différemment. Aujourd'hui, tu es pasteur d'une église où il y a certainement des jeunes, beaucoup de jeunes. D'accord. Tu es aussi dans l'émission Connexion. Tu es directeur de la jeunesse adventiste. Et puis, tu as bien d'autres choses, autrement dit, etc., etc. Dis-moi, qu'est-ce que tu attends de cette jeunesse aujourd'hui?
0: Alors, qu'est-ce que j'attends d'elle? Alors, que puis-je dire sinon que je ne peux qu'espérer qu'elle s'engage. Qu'elle s'engage aujourd'hui et maintenant. Qu'elle prenne la place qui lui revient dans la cité, dans l'église, à la radio. Et qu'elle vive sa foi en gardant du sens dans tout ce qu'elle fait, de ne pas seulement faire pour faire, mais en gardant du sens et en donnant du sens à son engagement. Et puis je prie pour qu'elle demeure fidèle à Dieu, malgré tout et en toutes circonstances.
1: Alors, aujourd'hui, je parle de jeunesse parce que c'est vrai que tu es entouré de beaucoup de jeunes, d'accord. Cette jeunesse aujourd'hui réalise-t-elle que Jésus revient bientôt, je dis ça pourquoi, parce que je vais ajouter autre chose, et que malgré ce qui se passe dans le monde aujourd'hui, il faut faire uniquement un focus sur les choses de Dieu. Est-ce qu'elle réalise vraiment que Dieu attend beaucoup d'elle, la jeunesse, est-ce qu'ils prennent conscience de cela, ou penses-tu qu'elle est un petit peu éparpillée, ou qu'elle se dissipe un peu?
0: Alors, je dirais que les choses ne sont pas
1: simples
0: dans le sens où elles ne sont pas uniformes. Il y a beaucoup de disparités, il y a beaucoup de nuances. La jeunesse, elle est vaste et elle elle vit sa foi certainement de manière assez différente. Et donc oui, il y en a qui sont très au fait de la proximité du retour du Christ, qui vivent dans cette espérance.
1: D'accord.
0: Et avec une motivation pour cela. D'autres sont peut-être un peu moins focus, mais il n'empêche pas qu'ils restent dans la foi, et dans la dynamique du salut et de la mission. Et puis d'autres encore sont un peu débranchés, on va dire comme ça, ils ne sont pas connectés, et c'est pour ça qu'on a l'émission Connexion, justement, pour les reconnecter.
1: J'entends bien, oui.
0: Et avec les uns et les autres, ben, on essaie de faire une belle équipe pour amener tout le monde, au ciel,
1: dans le
0: bon chemin.
1: Qui a été fixé,
0: oui, tout à fait.
1: Alors, il y a deux questions de Dari.
0: Oui.
1: Donc, bonsoir Tania, bonsoir Eric. Deux questions pour savoir si je fais une reconversion professionnelle. Être pasteur responsable du département jeunesse, c'est combien d'heures par semaine? 35, 45 ou plutôt 55? Ça, c'est la première question. Et la deuxième question, quels sont les côtés attractifs de la mission et la difficulté? Alors, c'est une question qui nous est posée par Harry. Merci Harry de tes deux questions.
0: Alors, pour les heures, je ne les compte pas en réalité, donc je ne pourrais pas dire. Moi, c'est plus que 35 heures, oui, mais au-delà de 35, voilà, les heures, on ne les compte pas parce qu'elles sont. C'est-à-dire, toutes les fois où c'est nécessaire, on se rend disponible.
1: Oui.
0: Donc, dans le ministère, d'une manière générale, on ne compte pas les heures. Ensuite, la deuxième partie de la question.
1: Alors, la deuxième, c'était quels sont les côtés attractifs de la mission et la difficulté?
0: Les côtés attractifs, ben, c'est le fait de pouvoir participer à la croissance spirituelle d'une personne, d'un jeune en particulier, de voir quelque part la plante grandir, qu'elle trouve un peu ses racines, qu'elle se fortifie, et de contribuer à cela. On n'est pas le seul à contribuer, mais on apporte une contribution importante. Et donc ça, c'est bien de voir, par l'enseignement, par l'accompagnement, de voir une personne, un individu, voilà, trouver ses repères, s'affermir, trouver force et courage pour avancer. Et puis, les difficultés, ben, c'est le temps, l'organisation.
1: L'organisation, oui.
0: S'organiser pour pouvoir faire tout ce qu'il y a à faire et répondre aux besoins des uns et des autres.
1: Des uns et des autres.
0: Sans non plus basculer sous une forme de toute puissance, parce qu'on n'est pas Dieu.
1: On n'est pas Dieu.
0: Il faut rester aussi humble de ce point de vue. On ne peut pas tout faire.
1: Oui.
0: On n'est pas compétent pour tout. Donc, rester dans le domaine pour lequel nous avons les compétences.
1: Tout à fait, oui.
0: Et les développer au maximum en restant conscient qu'on ne peut pas tout faire.
1: En tout cas, ce que je puis te souhaiter, Eric, c'est de poursuivre cette mission jusqu'au bout.
0: Merci.
1: Jusqu'au bout. Je sais que tu aimes ce que tu fais. Mm-hmm. On arrive à la fin de l'émission et je voudrais te dire merci.
0: Merci à toi.
1: Merci. Pour Entrer Croisé, hein, ben, c'est une émission qui permet à beaucoup de bénévoles et des personnes salariées, etc., de pouvoir s'exprimer sur cette radio. On vous remercie, chers auditeurs, d'avoir été à notre écoute. Merci pour votre fidélité, votre confiance et votre présence à nos côtés. Un grand merci à Davis à la réalisation du programme. Les programmes continuent, bien évidemment, sur les 91.6 MHz. Tout de suite, les paroles de guérison présentées par le pasteur Josias Bertide.
0: Oui.
1: Et puis, je souhaite à chacun, ainsi qu'à toi, à sa famille, une excellente soirée. On se donne rendez-vous donc lundi prochain, le 12 octobre, avec un invité ou une invitée. Bonne soirée et demeurez bénis. Le 12 octobre, avec un invité, une invitée. Bonne soirée et demeurez bénis. À bientôt. C'était Portrait Croisé. Merci de nous avoir écoutés. 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
1: 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Il est 19h. Belle soirée. 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
2: Bonsoir à toi, cher auditeur d'Espérance FM. En 1883, Guy de Maupassant publie le roman Une vie, sous-titré L'humble vérité. En quelques mots, c'est l'histoire de Jeanne, jeune fille pleine de rêves, qui épouse Julien de Lamar, un jeune homme beau, correct et séduisant. Elle croit épouser l'amour. Elle est cependant rattrapée par la réalité, car Julien la trompe presque aussitôt. Avec Rosalie, la petite servante, puis avec Gilberte de Fourville, la voisine. Aussi étonnant que cela puisse paraître, en ce sens, le roman de Maupassant le situe bien, Julien agit en homme ordinaire. Il a laissé faire le désir comme on laisse une porte entrouverte. Autrement dit, son adultère s'installe dans une habitude. Le roman de l'infidélité est un roman de l'ennui. Maintenant, transportons Julien en 2026. Il ne galope plus vers le manoir voisin. Il possède un code que sa femme ne connaît pas. Des messages qui s'effacent automatiquement. Une collègue à qui il confie ce qu'il ne dit plus à la maison. La mécanique n'a pas changé d'un millimètre. Tout cela commence toujours, non pas par une décision, mais par un glissement. D'abord, on ne dit plus tout. Puis, on dit de moins en moins. Et l'on découvre un jour qu'on mène deux vies sans se souvenir d'avoir choisi, jamais choisi la seconde. Voilà pour le roman. Mais le roman chez Maupassant n'offre aucune issue. Une vie se referme sur un pardon friable, une vieillesse résignée, une espérance mince comme un fil. La vie, voyez-vous, ça n'est jamais si bon ni si mauvais qu'on le croit. C'est le mot de la fin. Et c'est le mot le plus triste de la littérature française, à mon avis. La fidélité blessée n'a droit chez le naturaliste qu'à de la patience grise. Or, il existe un texte bien plus ancien que celui de Maupassant, qui raconte la même histoire. Voici cet époux trahi en quête d'une épouse partie vers une multitude d'amants, entre guillemets, et qui aboutit au scandale exactement inverse. Jérémie chapitre 3. Et là, le prophète ne ménage rien dans son dossier. Israël n'est pas une épouse distraite, confuse. Israël s'est prostituée sur toute colline élevée, sous tout arbre vert, Jérémie 3 verset 6. Il y a eu au sens juridique plein une lettre de divorce. Jérémie 3 verset 8, je l'ai répudié. Je lui ai donné sa lettre de divorce. La faute est donc prouvée, la séparation quand elle est prononcée. En comparaison avec les conditions du divorce humain, dans ces conditions, on considère qu'il est définitif. Il ne reste qu'à tourner la page, à tout effacer, à refaire sa vie. Et c'est là que le texte devient insoutenable, au sens où l'on ne peut pas le lire sans être touché. L'époux qui a signé la lettre n'a pas cessé d'aimer l'épouse partie. Le même chapitre qui mentionne la répudiation contient le cri « Reviens, infidèle Israël, dit l'Éternel. Je ne jetterai pas sur vous un regard sévère. » Jérémie 3, verset 12. C'est la rupture réelle. Aussi bien que la colère, l'attachement lui survit à tout cela. Voilà une très belle définition de la fidélité, selon Jérémie. Malgré la blessure, il y a aussi la persistance d'un lien que la blessure n'a pas réussi à dissoudre. Remarque au passage ce que cette définition ajoute à celle du philosophe André Comte-Sponville, qui, dans son petit traité des vertus, définissait la fidélité comme, je cite, « l'amour présent et volontairement entretenu de l'amour passé ». C'est-à-dire un combat de la mémoire contre l'oubli. Mais Jérémie, lui, va un peu plus loin. Quand il s'agit de la fidélité de Dieu, elle se fonde non seulement dans la mémoire de ce qu'Israël fut au désert, mais par-dessus tout, c'est la constance de son amour malgré ce qu'Israël est devenu. Même dans l'expression de la colère de Dieu, ici le jugement, il y a une forme de fidélité. Un époux indifférent n'accuserait ni ne plaiderait en faveur d'un retour. Bien au contraire, après avoir haussé les épaules, il se détournerait de son épouse. Le héros Julien, dans le livre de Maupassant, finit par céder à un destin tragique, puisqu'il est tué par un mari jaloux et possessif. Donc la fidélité s'exprimerait-elle que par une violence née en réaction d'un acte d'infidélité? J'en suis moins sûr. On ne l'appellerait plutôt vengeance. Il me semble que la véritable fidélité s'exprime par la constance en un amour manifesté. Cet amour exclusif communément appelé agapé. Celui qui régit nos relations face à une altérité versatile et défaillante. Cela rend la relation plus difficile, réclame un investissement personnel plus fort en vue d'une relation plus saine. Fidélité donc, oui, fidélité. Fidélité à une vérité révélée, incarnée en Jésus-Christ, qui tisse des liens saints. Des promesses de bonheur, si l'on veut bien en comprendre le sens. Elle qui appelle à une vie d'abondance et de paix, loin des standards changeants et mouvants des réalités terrestres, se fonde sur une rencontre, le souvenir de notre Dieu qui s'est révélé un jour dans ta vie pour t'offrir une espérance. Cher auditeur, bienvenue dans ton émission Parole de guérison. Je suis le pasteur Bertie Josias et c'est ton émission. Nous la produisons pour toi, rien que pour toi. Tout de suite, je t'invite à prier. Notre Dieu, notre Père, nous voulons te remercier pour cette grâce infinie. Nous te demandons, Seigneur, que tu nous accompagnes durant ce temps favorable. Nous te demandons encore une fois que tu nous bénisses, que tu nous guérisses et que tu nous aides afin que nous puissions trouver en toi un refuge, un appui, un secours qui ne manque jamais dans la détresse. Et c'est au nom de Jésus que je t'ai prié.

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2: Va, crie ces paroles vers le septentrion et dis, reviens, infidèle Israël, dit l'Éternel, je ne

jetterai pas sur vous un regard sévère, car je suis miséricordieux, dit l'Éternel. Je ne garde pas ma colère à toujours. Revenez, enfants rebelles, dit l'Éternel, car je suis votre maître. Oui, auditeur d'Espérance FM, tu es dans ton émission Parole de guérison, et je t'invite à redécouvrir le livre du prophète Jérémie. Très beau livre qui parle vraiment de messages puissants dans des temps de crise. Et je pense que si tu le lis, tu verras qu'il y a quand même beaucoup de choses à apprendre, surtout quand tu regardes ce qui se passe autour de toi. Et ici, le chapitre 3, il est question de fidélité. Alors, ce soir, je t'invite vraiment à reprendre le texte avec moi, la matière du texte, Jérémie chapitre 3, où nous allons le lire de manière un petit peu plus précise, et nous aurons deux temps. Donc le premier temps, tu seras avec moi justement pour redécouvrir ce texte qui est formidable et qui montre vraiment toute l'étendue de l'amour de Jésus pour toi et pour Israël. Maintenant, la semaine prochaine, nous irons un petit peu plus loin dans l'étude de cette notion de fidélité qui a été longtemps présentée comme une vertu chrétienne. Nous ferons une petite halte et nous prendrons le temps vraiment de découvrir toutes les subtilités de ce que veut dire la notion de fidélité. Fidélité que tu pourrais appliquer dans ta vie de tous les jours, dans ton travail, aussi dans ta relation de couple. Mais ici, tu comprends bien que le texte et l'analogie qui est faite, c'est une analogie au couple, la relation entre Dieu et Israël. Alors, n'hésite pas à noter, prendre un petit carnet, ouvrir ta Bible dans Jérémie chapitre 3. Et surtout, si tu le souhaites vraiment, n'oublie pas qu'il y a la possibilité de laisser un mot. Alors, c'est vrai qu'en ce moment, on est un peu coupé, puisque il y a toujours ces problèmes techniques avec le téléphone, et que peut-être que tu as des questions à poser. N'oublie pas que même si il n'est pas possible d'appeler au standard et de discuter avec moi, tu peux toujours aussi poser des questions, laisser un petit message. Alors je sais qu'il y a un WhatsApp, 06 96 218 280, si tu le souhaites. Tu n'es pas obligé, mais tu peux poser aussi ces questions, je peux y répondre. Et puis aussi, si tu veux, tu peux laisser un petit message à la direction de la radio, d'ailleurs le directeur que je salue, et tu pourrais, et là je prendrai tes questions. Tu peux aussi me rencontrer au Secours Adventiste, c'est là que je suis en ce moment, et c'est avec plaisir, entre 8h, généralement entre 8h et midi et demi, l'accueil du public. J'aurai du plaisir à te voir, à discuter avec toi et à échanger avec toi autour de ces textes. Enfin bref, tu vois, nous sommes dans une société hyper connectée. Et ce n'est pas parce qu'il y a un petit problème de téléphone qu'on ne peut pas discuter ensemble. Hein, c'est comme ça. Je veux saluer quand même Davis qui est toujours à mes côtés pour réaliser cette émission. Et je veux saluer toute sa dextérité, son habileté à rendre les choses compliquées parfois pour celui qui parle, l'animateur. Eh bien, un peu plus simple, parce qu'il a en tout cas toutes ses connaissances et tout ce savoir qu'il met à disposition afin que l'évangile soit proclamé. Et l'évangile, c'est Jérémie chapitre 3. N'oublie jamais, le prophétisme biblique, c'est aussi une révélation particulière à Dieu, de Dieu envers les hommes et notamment envers son peuple qui avait fait alliance. Et le prophète vient à la rencontre du peuple pour leur rappeler les termes de l'alliance. Et ce soir, véritablement, tu as une notion qui reviendra de manière récurrente dans le texte de Jérémie, c'est cette notion de fidélité. Avant de débuter le propos et de lire avec toi Jérémie chapitre 3, j'aimerais quand même saluer tous ceux qui nous écoutent, trois auditeurs, trois peut-être qui est un actif, c'est-à-dire que tu travailles la nuit, ce n'est pas toujours facile, c'est fatigant. Sache que quand tu écoutes Espérance FM, il y a toujours quelque chose de positif qui se passe dans ta vie. C'est une radio qui donne l'espoir,
parce que c'est une radio qui parle de Jésus-Christ. N'oublie jamais cela. Donc si tu travailles et que en ce moment tu as besoin de courage, écoute et nous te saluons. Également, je veux saluer vraiment tous ceux qui sont connectés à cette radio, soit par le biais de l'application ou tout simplement en allumant la radio, toutes les familles qui mangent en ce moment, il est 19h, donc je pense que c'est aussi l'heure du dîner. Et puis, toutes les personnes isolées, savons que des fois ce n'est pas facile pour toi d'avoir l'impression d'être seul à lutter contre la maladie, lutter contre des fois les terreurs de la nuit, comme disait le texte biblique. Sache que nous pensons à toi et j'espère vraiment que tu trouveras un réconfort dans le texte de Jérémie chapitre 3. En fait, je fais saluer vraiment toujours tous ceux qui sont peut-être qui sont détenus, qui sont prisonniers. Je sais que peut-être que certains peuvent m'entendre là où ils sont. Je vous salue. J'espère que dans ce que vous traversez, vous trouverez aussi un baume sur votre cœur, parce que c'est aussi une étape de la vie, mais ce n'est pas terminé. Dieu est bon, Dieu est grand et Dieu ne t'oublie pas. Enfin, je veux vraiment saluer. Peut-être qu'ils ne m'entendront pas, ou peut-être qu'ils m'entendent, parce qu'on ne sait jamais avec la radio, parce que c'est vraiment un média qui permet de toucher des zones inexplorées. Mais tous ceux qui traversent des moments difficiles, qui sont au poids au doute, poids au suicide, qui ont l'impression vraiment qu'il n'y a plus aucun espoir, c'est les ténèbres, c'est ce qu'on appelle la nuit noire pour eux, eh bien sache que nous pensons à toi. Et au contraire, si tu écoutes cette radio, si tu écoutes cette programmation, tu auras toujours une bénédiction, quelque chose qui, une pensée positive qui te fera du bien, qui t'apportera vraiment un baume sur le cœur. Ah ben, venons-en à Jérémie, chapitre 3, je vais lire quelques extraits, tu peux ouvrir ta Bible, te poser. Jérémie, chapitre 3, verset 1, je lis. Il dit, lorsqu'un homme répudie sa femme, qu'elle le quitte et devient la femme d'un autre, cet homme retourne-t-il encore vers elle? Le pays même ne serait-il pas souillé? Et toi, tu t'es prostitué à de nombreux amants, et tu reviendras à moi, dit l'Éternel. Lève tes yeux vers les hauteurs et regarde, où ne t'es-tu pas prostitué? Tu te tenais sur les chemins comme l'arabe dans le désert, et tu as souillé le pays par tes prostitutions et par ta méchanceté. Aussi les pluies ont-elles été retenues, et la pluie du printemps a-t-elle manqué, mais tu as eu le front d'une femme prostituée, et tu n'as pas voulu avoir honte. Maintenant, n'est-ce pas, tu cries vers moi? Mon père, tu as été l'ami de ma jeunesse, gardera-t-il toujours sa colère? La conservera-t-il à jamais? Et voici, tu as dit, tu as fait des choses criminelles, tu les as consommées. L'Éternel me dit, au temps du roi Josias, as-tu vu ce qu'a fait l'infidèle Israël? Elle est allée sur toute montagne élevée et sous tout arbre vert, et là, elle s'est prostituée. Je disais, après avoir fait toutes ces choses, elle reviendra à moi. Mais elle n'est pas revenue, et sa sœur, la perfide Judas, en a été témoin. Quand je lis ce texte, il y a beaucoup de matière à réflexion, et notamment, il y a vraiment ici un cri déchirant qui vient du ciel pour appeler l'humanité, et ici en particulier Israël, à une repentance, un retour. En d'autres termes, tu dois comprendre d'emblée, lorsque tu apportes le texte de Jérémie, chapitre 3, il y a un appel, un cri déchirant, un cri perçant, qui t'appelle vraiment à réfléchir sur ta condition. Tu sais que parfois il peut arriver dans sa vie, on n'est pas toujours conscient de là où nous en sommes, de ce que nous sommes, mais aussi des fois de notre situation. Tu peux te retrouver dans l'idolâtrie. Et là, ici, le texte vraiment le dit de manière très forte. Tu t'es détourné.
va crier ses paroles, versets 12 et 14, vers le septentrion. Alors, comme on a l'habitude de le faire, en deuxième heure, nous prendrons vraiment le temps d'analyser le texte. Mais j'aimerais t'encourager à comprendre ce qui est dit ici, en première heure, avec quelques textes que j'ai choisis, pour que tu puisses vraiment comprendre la réalité spirituelle qui est cachée dans ce texte. Et à travers des paroles de Dieu, une parole forte à tout simplement renouer une relation vivante avec lui. Ici, il est vraiment question de peuple qui a complètement apostasié, c'est-à-dire qu'elle s'est tournée vers d'autres dieux. Et là, Dieu dit bien qu'il veut la voir revenir à lui. Je ne jetterai pas sur vous un regard sévère, verset 14, car je suis miséricordieux, dit l'Éternel. Je ne garde pas ma colère à toujours. Et là, tu vas voir ici, dans le texte, il y aura ce mot qui revient à chaque fois, mais je l'ai dit, revenez. Si tu prends toujours le verset 12, 13 et 14, il dit, va. Donc il envoie le prophète vraiment. Et la situation du prophète n'est pas facile ici. On y reviendra en deuxième heure. Mais vraiment, prends le temps de découvrir le texte avec moi. Crie ses paroles. Reviens. Et là, il dit, revenez. Je ne jetterai pas sur vous un regard sévère. Ce qui se passe ici, c'est que quand on est allé un peu trop loin, tu es allé trop loin, moi aussi, et que tu as commis beaucoup d'erreurs, et ça se voit des fois même dans le couple ou même dans les relations humaines et sociales, tu vas te rendre compte qu'ici, il y a une attitude. Quand on a blessé quelqu'un, on a trahi quelqu'un, on aura des difficultés à retourner pour au moins lui formuler quelques excuses qui seraient de toutes les façons à ton honneur et aussi qui seraient pour cette personne normale. Et là, on comprend ici que dans cette situation, on a un peu de honte, de la culpabilité, on a l'impression qu'on ne peut pas revenir, on ne peut pas revenir en arrière. Pourquoi ? Parce que la personne peut nous rejeter. Combien de fois on a pu se retrouver dans des relations, alors je dis « on », mais ça peut être « tu », et moi également. Tu te retrouves dans cette relation où tu as vraiment blessé quelqu'un par une parole, par un geste, par un acte, et là, tu anticipes déjà ce qu'elle va dire. Et tu as l'impression, en plus, que de toutes les façons, c'est terminé. La relation est terminée, tu es allé trop loin. Parce que tu anticipes qu'elle pourrait te rejeter, qu'elle pourrait te répondre d'une manière très dure. Et tu te sentiras de toute façon jugé parce que tu sais que ce que tu as fait est très mal. Ici, dans le verset 12, Dieu dit, je ne jetterai pas sur vous un regard sévère, car je suis miséricordieux. Donc Dieu appelle, j'ai parlé de cri déchirant pour cela, parce que Dieu appelle vraiment Israël à revenir et à lui faire prendre conscience que son amour est tellement infini qu'il est prêt, si elle revient sincèrement, qu'il est prêt à lui pardonner, à lui faire miséricorde. C'est-à-dire lui accorder un amour particulier qui lui permettra déjà de se relever, elle. Parce que l'amour de Dieu, je l'ai déjà dit ici dans cette émission, c'est un amour qui communique la vie, qui communique le bien. Donc ici, dans cet appel au retour, c'est d'abord pour celui qui vient se présenter tel qu'il est avec ses problématiques, ses erreurs, qu'il y a une possibilité de sortir de ce cercle qui est vraiment néfaste, difficile pour lui. Ce n'est pas la première fois qu'on retrouve cette problématique du retour, c'est-à-dire ce qu'on va appeler ensuite la repentance et la conversion. On le retrouve dans, par exemple, le livre du prophète Osée, chapitre 14, versets 2 à 3, tu l'entends également, « Israël, reviens à l'Éternel ton Dieu, car tu es tombé par ton iniquité. » Donc vraiment, ici, les textes s'adressent à trois, qui
qui a eu l'impression vraiment d'avoir trahi l'Éternel, d'être allé trop loin, d'avoir succombé à une tentation, d'avoir raté l'objectif. Et tu as l'impression que Dieu est très loin de toi. Et même si tu envisages de vouloir retourner à lui, en quelque part dans ton cœur, tu te dis qu'il est déjà trop tard. Non, il n'est pas trop tard. C'est ce que disent Jérémie et Osée. Israël, reviens à l'Éternel ton Dieu, car tu es tombé par ton iniquité. Apportez avec vous des paroles et revenez à l'Éternel. Remarque ici que c'est Dieu qui a l'initiative de la démarche, alors que c'est lui qui a été blessé, c'est lui qui a été trahi. Joël 2, verset 12 à 13. Maintenant encore, dit l'Éternel, revenez à moi. Et il ajoute un élément de tout votre cœur. C'est vraiment ici, alors on sait que ici, le cœur, surtout dans la dynamique biblique, est souvent associé au siège de la volonté de l'homme. Donc ici, vraiment, il y a une résolution, une invitation à une résolution à sortir de la situation de péché pour revenir à Dieu. D'ailleurs, il le dira par la suite, déchirez vos cœurs et non vos vêtements et revenez à l'Éternel votre Dieu, car il est miséricordieux et compatissant. Généralement, lorsqu'on choisit de suivre une voie, on peut avoir l'impression de tourner toujours dans le bon sens. Mais quand on va trop loin et qu'on a commis beaucoup d'erreurs, des fois il faut vraiment prendre cette résolution ferme et définitive d'aller et de retourner à Dieu. Enfin, Jacques chapitre 4, verset 8, approchez-vous de Dieu, il s'approchera de vous. D'autres textes, vraiment pour compléter ce tableau, pour vous dire vraiment comment Dieu est merveilleux et que quoi qu'il arrive dans votre relation avec lui, même quand vous avez l'impression, tu as l'impression que tu ne peux pas retourner à lui, qu'il y a une énormité de la faute, Dieu se présente toujours à toi comme un être vraiment qui veut te restaurer, te bénir, te pardonner. Et j'aimerais vraiment t'encourager à cela. Luc chapitre 15, verset 20 et 21, très connu, la parabole du fils prodigue. Cette fois-ci, Dieu se présente comme une figure paternelle. Il remarque bien, il attendait le retour de son fils parti. C'est extraordinaire. Alors, je ne vais pas relire toute la parabole. Nous aurons le temps, pourquoi pas, dans une émission, de discuter autour de cette parabole qui est extraordinaire. Il se leva et alla vers son père. Et regardez, comme il était encore loin, son père le vit et fut ému de compassion. Souvent, on oublie. Et pourtant, la parabole le dit très clairement. On regarde et on la lit sous l'angle du Fils, parce qu'elle nous invite vraiment à découvrir le parcours du Fils. Pourtant, dans cette parabole, il est aussi question du Père. Ce Père qui, à partir du moment où son Fils est parti de la maison jusqu'à son retour, a attendu devant, qui a attendu et a attendu de manière très très le mot ne me vient pas, mais pour moi c'est quelque chose qui est tellement extraordinaire, impatiemment, voilà, peut-être impatiemment de revoir ce fils qui était parti. Il se leva, alla vers son père, comme il était encore loin, son père le vit. On ne donne pas le temps. Je me souviens, lorsque j'étais étudiant en théologie et on parlait de cette parabole, je me souviens avoir entendu une méditation qui disait justement que il n'y avait vraiment pas de temps marqué sur au niveau de l'attente du père lorsque son fils allait revenir. Mais pour ce père, à partir du moment où son fils est parti de la maison jusqu'à son retour, ce temps fut très très très long. Et on comprend bien le débordement
moment de joie, ces accents de joie aussi qui sont en lui quand il voit son fils revenir, qui va courir comme il était encore loin. Son père le vit, fut ému de compassion. Il courut se jeter à son cou et le baisa. Et le fils lui dit, mon père, j'ai péché contre toi, le ciel et toi, je ne suis plus digne d'être appelé ton fils. Voilà, figure paternelle. Dès lors que tu viens à Jésus, que tu confesses, que tu reconnais ta faute, tu peux être sûr que tu seras pardonné, que Jésus sera là pour toi pour te relever. Mais même ce que les textes disent, c'est que Dieu est là, il attend. Il attend justement que tu fasses ce pas, que tu reviennes. Il t'appelle à revenir. Si ça fait partie de lui, cette miséricorde qu'il manifeste envers l'humanité. Et tous ceux qui veulent vraiment vivre cette expérience avec lui de manière très, très forte, il leur dit, viens, viens. Alors, Osée chapitre 11, versets 8 à 9, avant de terminer sur cette première partie. Osée chapitre 11, versets 8 à 9. Comment t'abandonnerai-je, Éphraïm ? Mon cœur est ému au-dedans de moi. Toutes mes compassions sont émues. Je n'agirai pas selon mon ardente colère, car je suis Dieu et non pas un homme. Et oui, lorsqu'il y a eu trahison, infidélité du peuple, on aurait pu penser que Dieu aurait pu se venger. J'ai cité tout à l'heure le roman Une vie de Guy de Maupassant, justement. Le des maris s'est vengé. Mais avec Dieu, il n'y a pas de vengeance. Justement, quand il parle d'ardeur de colère, souviens-toi, nous avons déjà abordé cela. On va parler ici du jugement, la colère de Dieu, le jugement. Mais cette colère, si tu te souviens bien, c'est aussi une expression et une confirmation de son amour. C'est justement parce qu'il t'aime qu'il doit aussi juger avec une justice sans tâche, comme dit le texte, sans tâche. Et j'aime beaucoup cette pensée de Joe Stevenie, dans l'un des livres qu'il a rédigé, La non-violence de Dieu et des hommes, de mémoire qui va parler de la justice, le lien entre justice de Dieu et l'amour. Il dit, sans justice, l'amour de Dieu est compromis. Oui, parce que l'amour a aussi profondément la justice. Parce que si l'amour demeure sans justice, il peut devenir compromission. Il peut devenir un amour qui tolère tout, qui accepte tout. Et qui finalement sera un amour qui deviendra injuste. Tandis qu'un amour qui est impliqué dans cette phase de colère, donc de jugement, c'est un amour qui justement s'exprime et qui dit stop quand il faut dire stop. C'est un peu cette idée, si tu veux vraiment aller un petit peu plus loin, du père qui va reprendre son fils pour lui dire qu'il est allé trop loin. Il le fait par amour, mais il va aussi accomplir un acte de justice, va lui dire ce qu'il a fait n'est pas correct, n'est pas droit. Enfin, Michée chapitre 7, verset 18. Quel Dieu est semblable à toi qui pardonne l'iniquité, car il prend plaisir à la miséricorde, il a encore compassion de nous, il mettra sous ses pieds nos iniquités. Ah, moi j'aime beaucoup ce texte. Pourquoi ? Parce que dans la parabole du fils prodigue, on parle d'un père qui attend le retour de son fils. Et dès qu'il le voit revenir, il est ému de compassion, il a de la joie de le revoir. Il avait cet amour qui débordait. Dans Osée, il y a cette idée vraiment que, justement, Dieu n'est pas un Dieu qui va se venger. Si tu reviens et puis à lui de tout ton cœur, qu'il va venir et te juger et te détruire. Non, pas du tout. Bien au contraire. Il sera là pour
te donner et t'accorder ce pardon. Mais dans Michée ici, il est précisé de manière très belle. Il prend plaisir à la miséricorde et au pardon. C'est-à-dire vraiment, à chaque fois qu'on y pense, on se dit, mais comment ne pas aimer ce Dieu? Comment ne pas l'adorer, le remercier? Parce que parfois les trahisons sont nombreuses. Et pourtant, on revient à lui et il nous pardonne. C'est un Dieu qui est vraiment prêt à te pardonner parce que il veut ton bonheur. Cela dégage, émane de lui. Il veut ton bonheur. Donc il souhaite vraiment que tu sortes de cette phase, que tu le fasses confiance, que tu ailles au bout avec lui. Mais est-ce que tu es prêt à entendre cet appel? Je t'invite à réfléchir à tout cela. Et pendant que tu réfléchis, je vais prier. Et j'aimerais que dans ton cœur, tu puisses réfléchir à ta vie. Tu feras tel que tu le ressens. Mais si tu as l'impression que tu as été infidèle à Dieu, sache que tous ces textes bibliques sont des textes qui te sont adressés pour t'inviter véritablement à revenir à lui. Si tu veux renouveler justement ton alliance avec lui, c'est le moment. Prie le Seigneur, dis-lui ce que tu as sur le cœur et tu seras béni. Je t'invite à prier. Notre Dieu, notre Père, c'est avec beaucoup de reconnaissance que nous voulons te prier ce soir. Reconnaissance parce que nous voyons combien dans les textes tu nous appelles au retour. Revenir à toi. Revenir pour ressentir aussi ta présence. Obtenir un pardon et repartir à zéro. Seigneur, je veux te présenter cet auditeur. Aujourd'hui, nous présentons ce sujet. Un sujet qui pousse à l'analyse, à une réflexion, un examen de soi. Existe-t-il des idoles qui m'empêchent de servir l'Éternel? Est-ce que aujourd'hui je suis toujours avec l'Éternel? Est-ce que je veux être encore avec l'Éternel? Et toi, à travers cet appel, tu nous dis, moi je t'attends. Je t'attends comme un fils qui a vu, et comme un père qui a vu son fils partir. Je t'attends parce que s'il est vrai que tu es sous le coup du jugement, d'abord, c'est de te voir participer aux joies célestes, de faire partie de ma famille, de mon royaume. Et je suis prêt à te pardonner. Je suis prêt à t'accorder une seconde chance, une nouvelle chance pour repartir dans ta vie. Ô Seigneur, que tu puisses bénir cet auditeur. Que tu lui accordes véritablement une grâce spéciale. Qu'il entende cette parole qui libère, cette parole qui guérit, cette parole qui fortifie. Il y a peut-être en lui encore une réflexion, des blocages, une honte, une culpabilité au Seigneur.

appel est un appel à l'amour, un appel à la restauration. Alors Seigneur, bénis-le, fortifie-le, et c'est au nom de Jésus que je t'ai prié.

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2: Chers auditeurs d'Espérance FM, j'ai dans ton émission Parole de guérison. Et comme tu l'as vu ce soir, la playlist est spéciale puisqu'elle parle beaucoup de ces gospels connus dans les années 90 et qui nous réjouissaient. Et là, nous avons entendu Richard Smallwood, Total Praise, très connu, très interprété aussi dans les communautés. Nous parlions justement de cette louange à Dieu parce que nous reconnaissons que quand Dieu se manifeste de cette manière avec un amour aussi fort, aussi grand, infiniment grand, eh bien on se souvient également que cet amour a été manifesté par Jésus-Christ. Et c'est pourquoi j'aimerais terminer avec ces quatre petits textes pour t'encourager encore une fois. Lorsqu'il est question de revenir à Dieu, nous pensons bien sûr de revenir à Jésus-Christ. Actes chapitre 5, verset 31. Dieu l'a élevé par sa droite comme prince et sauveur pour donner à Israël la repentance et le pardon. Oui, il est bien question de Jésus-Christ qui est venu comme sauveur et pour accorder la repentance et le pardon. Éphésiens 5, versets 25 et 27, va sauter le verset 26, note bien encore une fois, texte très beau de l'apôtre Paul. Christ a aimé l'Église et s'est livré lui-même pour elle. Christ a aimé l'Église et s'est livré lui-même pour elle. Ici, il est question du sacrifice de Jésus sur la croix. Et il ajoute, afin de faire paraître devant lui cette Église glorieuse, sans tache, sans ride. Bien que tu es invité à cette belle fête, imagine ce que ce sera. Imagine vraiment, vraiment prends le temps pour cela. Justement, Apocalypse 19, versets 7 à 8, nous donne déjà un petit aperçu. Réjouissons-nous quand on comprend ce que Jésus-Christ a fait. Quand on comprend qu'il est mort sur la croix, pour toi, pour moi, afin de nous arracher du siècle présent, mauvais, tu comprends de l'autre côté que quand tu reviens à Jésus, il y a une liberté, il y a une paix, il y a une autre manière d'aborder la vie, de comprendre la vie, de réfléchir sur la vie, non pas s'arrêter sur tous les malheurs et toutes les souffrances, mais voir aussi que dans tout ce que tu vis, Dieu est là, il te soutient. Mais Apocalypse 19, versets 7 et 8, réjouissons-nous et soyez dans l'allégresse. Les noces de l'agneau sont venues et son épouse s'est préparée. Enfin, Apocalypse 21, verset 2, et là c'est quand même un texte qui est formidable, admirable. Et je vis descendre du ciel auprès de Dieu la ville sainte, la nouvelle Jérusalem, préparée comme une épouse qui s'est parée pour son époux. Alors, ici, tu le vois, depuis le début jusqu'à la fin, tout le plan de Dieu, c'est une belle fête pour toi. Une fête où il est décrit qu'il y aura un nouveau temps, un temps marqué, particulier, où tu vivras vraiment avec Dieu et il n'y aura vraiment pas les mêmes souffrances, les souffrances que tu vis sur cette terre, ce sera terminé. Et il te dit vraiment que cette promesse, elle est certaine et vérifiée.